0: Mère, ô Jésus, écoute nos prières à cause des larmes de sang de ta très sainte mère. Ô Jésus, écoute nos prières à cause des larmes de sang de ta très sainte mère. Ô Jésus, écoute nos prières à cause des larmes de sang de ta très sainte mère. Ô Jésus, écoute nos prières à cause des larmes de sang de ta très sainte mère. Ô Jésus, écoute nos prières à cause des larmes de sang de ta très sainte mère. Deuxième mystère, les larmes versées par la Vierge Marie pendant l'exil de la Sainte Famille en Égypte. Ô Jésus, regarde les larmes de celle qui t'a le plus aimé sur la terre et qui t'aime au ciel le plus intensément. Ô Jésus, écoute nos prières à cause des larmes de sang de ta très sainte mère. Ô Jésus, écoute nos prières à cause des larmes de sang de ta très sainte mère. Ô Jésus, écoute nos prières à cause des larmes de sang de ta très sainte mère. Ô Jésus, écoute nos prières à cause des larmes de sang de ta très sainte mère. Ô Jésus, écoute nos prières à cause des larmes de sang de ta très sainte mère. Ô Jésus, écoute nos prières à cause des larmes de sang de ta très sainte mère. Ô Jésus, écoute nos prières à cause des larmes de sang de ta très sainte mère. Troisième mystère, les larmes versées par la Vierge Marie lors de sa quête de Jésus à 12 ans dans le temple de Jérusalem. Ô Jésus, regarde les larmes de celle qui t'a le plus aimé sur la terre et qui t'aime au ciel le plus intensément. Ô Jésus, écoute nos prières à cause des larmes de sang de ta très sainte mère. Ô Jésus, écoute nos prières à cause des larmes de sang de ta très sainte mère. Ô Jésus, écoute nos prières à cause des larmes de sang de ta très sainte mère. Ô Jésus, écoute nos prières à cause des larmes de sang de ta très sainte mère. Ô Jésus, écoute nos prières à cause des larmes de sang de ta très sainte mère. Ô Jésus, écoute nos prières à cause des larmes de sang de ta très sainte mère. Ô Jésus, écoute nos prières à cause des larmes de sang de ta très sainte mère. Quatrième mystère, et les larmes versées par la Vierge Marie pendant la Passion et le douloureux chemin de croix de Jésus. Ô Jésus, regarde les larmes de celle qui t'a le plus aimé sur la terre et qui t'aime au ciel le plus intensément. Ô Jésus, écoute nos prières à cause des larmes de sang de ta très sainte mère. Ô Jésus, écoute nos prières à cause des larmes de sang de ta très sainte mère. Ô Jésus, écoute nos prières à cause des larmes de sang de ta très sainte mère. Ô Jésus, écoute nos prières à cause des larmes de sang de ta très sainte mère. Ô Jésus, écoute nos prières à cause des larmes de sang de ta très sainte mère. Ô Jésus, écoute nos prières à cause des larmes de sang de ta très sainte mère. Ô Jésus, écoute nos prières à cause des larmes de sang de ta très sainte mère. Cinquième mystère, les larmes versées par la Vierge Marie pendant la crucifixion, l'agonie et la mort de Jésus sur la croix. Ô Jésus, regarde les larmes de celle qui t'a le plus aimé sur la terre et qui t'aime au ciel le plus intensément. Ô Jésus, écoute nos prières à cause des larmes de sang de ta très sainte mère. Ô Jésus, écoute nos prières à cause des larmes de sang de ta très sainte mère. Ô Jésus, écoute nos prières à cause des larmes de sang de ta très sainte mère. Ô Jésus, écoute nos prières à cause des larmes de sang de ta très sainte mère. Ô Jésus, écoute nos prières à cause des larmes de sang de ta très sainte mère. Ô Jésus, écoute nos prières à cause des larmes de sang de ta très sainte mère. Ô Jésus, écoute nos prières à cause des larmes de sang de ta très sainte mère. Sixième mystère, les larmes versées par la Vierge Marie quand le corps de Jésus est descendu de la croix et qu'elle l'a pris dans ses bras. Ô Jésus, regarde les larmes de celle qui t'a le plus aimé sur la terre et qui t'aime au ciel le plus intensément. Ô Jésus, écoute nos prières à cause des larmes de sang de ta très sainte mère. Ô Jésus, écoute nos prières à cause des larmes de sang de ta très sainte mère. Ô Jésus, écoute nos prières à cause des larmes de sang de ta très sainte mère. Ô Jésus, écoute nos prières à cause des larmes de sang de ta très sainte mère. Ô Jésus, écoute nos prières à cause des larmes de sang de ta très sainte mère. Ô Jésus, écoute nos prières à cause des larmes de sang de ta très sainte mère. Ô Jésus, écoute nos prières à cause des larmes de sang de ta très sainte mère. Septième mystère, les larmes versées par la Vierge Marie quand Jésus a été déposé dans le tombeau. Ô Jésus, regarde les larmes de celle qui t'a le plus aimé sur la terre et qui t'aime au ciel le plus intensément. Ô Jésus, écoute nos prières à cause des larmes de sang de ta très sainte mère. Ô Jésus, écoute nos prières à cause des larmes de sang de ta très sainte mère. Ô Jésus, écoute nos prières à cause des larmes de sang de ta très sainte mère. Ô Jésus, écoute nos prières à cause des larmes de sang de ta très sainte mère. Ô Jésus, écoute nos prières à cause des larmes de sang de ta très sainte mère. Ô Jésus, écoute nos prières à cause des larmes de sang de ta très sainte mère. Ô Jésus, écoute nos prières à cause des larmes de sang de ta très sainte mère. Amen. Ô Jésus, regarde les larmes de celle qui t'a le plus aimé sur la terre et qui t'aime au ciel le plus intensément. Ô Jésus, regarde les larmes de celle qui t'a le plus aimé sur la terre et qui t'aime au ciel le plus intensément. Ô Jésus, regarde les larmes de celle qui t'a le plus aimé sur la terre et qui t'aime au ciel le plus intensément. Ô Marie, Mère du bel amour, Mère de douleur et Mère de miséricorde, nous te demandons d'unir tes prières aux nôtres pour que Jésus, ton divin Fils, que nous invoquons au nom de tes larmes de sang maternel, exauce nos supplications et qu'il nous accorde avec les grâces que nous demandons aujourd'hui la couronne de la vie éternelle. Amen. Tes larmes de sang, ô Mère douloureuse, anéantissent le pouvoir de l'enfer. Ô Jésus, enchaîné, que ta divine douceur préserve le monde de la confusion qui le menace. Amen. Au nom du Père, du Fils et du Saint-Esprit. Amen.
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Marie est cette femme qui nous apprend à vivre cette vie chrétienne d'une manière radicale et totale, et surtout d'une manière simple et vraie. Marie, c'est extraordinaire, Marie. Mais il faut de temps en temps essayer de méditer sur Marie qui va au puits puiser l'eau. Marie qui va préparer la nourriture pour Joseph et pour Jésus. Marie qui va rester dans cette petite ville de Nazareth où elle fera que des choses simples de chaque jour. Marie n'a pas prêché devant des milliers de personnes. Marie apparemment n'a pas fait de miracles, il n'y en a pas dans la Bible. Marie est une femme d'une simplicité, mais une simplicité qui nous est donnée à nous pour nous permettre à nous aussi de mener notre vie d'une manière radicalement chrétienne. Et je pense, vous voyez, on a déjà un petit peu parlé sur Marie, hein, pour montrer comment il faut comprendre que pour Marie, ce qui est important, c'est d'abord le plan de Dieu sur elle. Elle est bénie entre toutes les femmes. Elle a été choisie par Dieu depuis toute éternité pour devenir la mère du Sauveur. Et c'est parce qu'elle est devenue la mère du Sauveur qu'elle a tous ses privilèges. Et forcément, le fait que Marie soit mère de Dieu, ça ne peut pas faire autre chose que de rejaillir sur elle d'une manière ou d'une autre. Sans compter maintenant les privilèges qui lui ont été accordés parce que Dieu ayant un plan sur elle, voulait que Marie accouche Jésus et donc que Jésus-Christ ait un corps qui soit pur, il fallait que Marie ait un corps qui soit pur. Et c'est pour ça qu'elle est immaculée dès sa conception. Et on a vu donc qu'étant immaculée dès sa conception, elle ne peut pas mourir, puisque la conséquence du péché originel dans Genèse chapitre 2, si tu manges du fruit de l'arbre de la connaissance du bien et du mal, tu mourras. Et comme Marie n'a pas connu de péché originel, elle ne meurt pas, donc elle est montée au ciel avec son corps. Et tous ces privilèges lui sont donnés parce qu'elle est la mère de Dieu. Mais maintenant, nous devons comprendre aussi une deuxième chose. C'est que nous devons avoir un regard sur Marie qui est le regard de cette petite créature de Dieu qui a cherché à faire la volonté de Dieu. C'est pour ça que j'aime beaucoup le passage de Luc 11, 27. Je vais vous lire. Luc chapitre 11, verset 27. Et quand on veut faire une petite réflexion sur la Vierge Marie, on ne peut pas mettre ce passage à deux côtés. Et ce passage a dit d'une manière claire et nette, Luc chapitre 11, verset 27. Tandis que Jésus parlait ainsi, une femme éleva la voix du milieu de la foule et lui dit, « Heureux le sein qui t'a porté et les mamelles qui t'ont allaité. » Mais il répondit, « Heureux plutôt ceux qui écoutent la parole de Dieu et qui la gardent. » Ce passage pour moi doit rectifier toute notre réflexion sur Marie. Et il faut que dans notre mariologie, pour employer des gros mots, que dans notre mariologie, on puisse comprendre que Jésus-Christ ici nous fait comprendre que Marie est grande parce qu'elle a accouché Jésus, c'est vrai, mais elle est encore plus grande parce qu'elle a mis en pratique la parole de Dieu. Et nous ne sommes pas sur terre premièrement pour accoucher Jésus, nous sommes sur terre premièrement pour que la parole de Dieu, nous puissions la mettre en pratique dans notre vie. Et c'est pour ça que Marie est la mère de Jésus, c'est bien, c'est magnifique et c'est grand, mais Marie nous est donnée aussi pour que nous-mêmes nous soyons des modèles qui, à sa suite, acceptons de mettre la parole de Dieu et de la garder. Heureux plutôt ceux qui écoutent la parole de Dieu et qui la gardent. Et Marie est grande aussi parce qu'elle a gardé la parole de Dieu. Rappelez-vous quand elle va voir sa cousine Élisabeth, bienheureuse celle qui a cru en l'accomplissement des paroles qui lui furent dites de la part du Seigneur. Et Marie est bienheureuse parce qu'elle a gardé la parole de Dieu. Mais c'est important parce que vous voyez, moi je crois que l'éducation de Marie sur nous est une éducation à travers laquelle Marie va premièrement nous aider à garder la parole de Dieu et à la mettre en pratique dans notre vie. Et si la Vierge Marie ne t'aide pas à garder la parole de Dieu dans ta vie, c'est qu'il faut te poser des questions sur ta dévotion mariale. Je vous rappelle que la dévotion mariale, ce n'est pas premièrement la récitation du chapelet. Même si la récitation du chapelet est une bonne chose, il est clair, et que personne ne peut être contre la récitation du chapelet. Mais penser que la récitation du chapelet est notre dévotion mariale, à mon avis, c'est une erreur grave. Et il faut qu'on puisse comprendre que Marie ne nous a pas été donnée premièrement pour réciter le chapelet, Marie nous a été donnée premièrement pour garder la parole de Dieu. D'ailleurs, dans Luc, hein, chapitre 2, il est dit, je vous lis Luc 2, 19, « Marie conservait toutes ces choses et les repassait dans son cœur. »
Marie garde la parole de Dieu. Dans Luc chapitre 2, toujours verset 51, « Puis il descendit avec eux pour aller à Nazareth, et il leur était soumis. Sa mère conservait toutes ces choses dans son cœur. » Et Marie nous est donnée pour garder la parole de Dieu dans notre cœur. Quelqu'un qui aime Marie, c'est quelqu'un qui doit aimer lire les Saintes Écritures. Quelqu'un qui aime Marie, c'est quelqu'un qui doit aimer méditer les Saintes Écritures. Et si toi tu aimes Marie et que tu n'aimes pas les Saintes Écritures, il y a quelque chose qui ne va pas. Et Marie ne peut pas être fière et contente de toi, c'est impossible. Et c'est pour ça que c'est important de voir comment Marie elle-même a gardé la parole de Dieu pour que nous-mêmes nous puissions garder cette parole de Dieu. Je vous rappelle que là, on est dans Luc au chapitre 1, c'est lorsque Marie était sur terre, le chapelet, c'est le 12e siècle avec Saint Bernard et Saint Dominique. Et pendant 12 siècles, il y a des gens qui ont aimé Marie et qui ont médité les Saintes Écritures. Et il ne faut pas que le chapelet nous empêche de regarder Marie comme celle qui garde la parole de Dieu dans son cœur. Mais c'est intéressant, vous voyez. On va prendre un exemple. On va regarder comment Pierre et Marie ont une manière différente de garder la parole de Dieu. Quand le vieillard Siméon a dit « Un glaive te transpercera le cœur », Marie a gardé ses paroles dans son cœur. Et Marie a gardé cette parole. Et quand au temple, après 3 jours, on cherche Jésus, et après 3 jours, Marie, ton père et moi, ne savez-vous pas qu'il faut que je sois aux affaires de mon père? Mais Marie a pris ça. Elle a gardé ça. Et Marie, après ça, n'a plus jamais fait un seul reproche à Jésus. Jamais, c'est impossible. Elle a compris que Jésus-Christ est là pour être aux affaires de son Père. Et quand Jésus-Christ va porter sa croix et va être flagellé, elle ne va pas discuter. Je sais que tu dois être aux affaires de ton Père et je vais te suivre là où tu vas. Et Marie, la parole de Dieu a transformé sa manière de vivre. Elle garde la parole de Dieu, elle en vit. Marie a dû méditer de nombreuses fois ce petit verset du vieillard Siméon. Un glaive te transpercera le cœur. Mais comprenez bien, hein, on n'est pas sur terre pour méditer uniquement les versets bibliques qui nous font penser qu'un jour un glaive transpercera notre cœur. Quand on est chrétien, on n'est pas chrétien uniquement pour notre malheur. On est chrétien aussi pour notre bonheur. Et Dieu nous bénit. Mais tout en nous bénissant, il y a aussi ces versets qui sont là. Et lorsque le vieillard Siméon lui a dit « Un glaive te transpercera le cœur », Marie a gardé cette parole dans son cœur. On nous dit dans les Saintes Écritures que Jésus-Christ a annoncé 3 fois sa passion aux apôtres. Il annonce 3 fois « Je vais mourir, on va m'arrêter, je serai crucifié et je vais ressusciter. » Et Pierre, qu'est-ce qu'il fait de ça lui? Il ne croit pas. Pierre doute. Pierre ne garde pas la parole. Prenons le passage, Matthieu 16, 18. Hein, je vous rappelle que c'est un passage que vous devez connaître. Et dans ce passage de Matthieu 16, 18, hein, donc Jésus-Christ dit, « Mais vous, leur dit-il, qui dites-vous que je suis ?» Simon Pierre répondit, « Tu es le Christ, le Fils du Dieu vivant. » On voit quand même que Pierre a quand même une foi qui est certaine. Hein. Ensuite, Jésus reprit la parole et lui, « Tu es heureux, Simon, fils de Jonas, car ce ne sont pas la chair et le sang qui t'ont révélé cela, mais mon Père qui est dans les cieux. » Et c'est là où Jésus-Christ va dire à Pierre, « Tu es Pierre, cette pierre, je bâtirai mon église. » Et moi, je te dis que tu es Pierre et que sur cette pierre, je bâtirai mon église et que les portes du séjour des morts ne prévaudront pas contre elle. Le péché ne peut rien contre l'église du Christ bâtie sur pierre. Il continue, « Je te donnerai les clés du royaume des cieux. » Il s'adresse bien à la personne de Pierre, pas à la foi de Pierre. L'église n'est pas bâtie premièrement sur la foi de Pierre, mais sur la personne de Pierre. « Je te donnerai les clés du royaume des cieux. Ce que tu liras sur la terre sera lié dans les cieux, et ce que tu liras sur la terre sera délié dans les cieux. » Alors il recommanda sévèrement aux disciples de ne dire à personne qu'il était le Christ. Dès qu'il lui dit ça, il continue à causer. Et qu'est-ce qui se passe? Terrible, hein, ce qu'on va dire. Jésus commença dès lors à montrer à ses disciples qu'il lui fallait aller à Jérusalem, souffrir beaucoup de la part des anciens, des principaux sacrificateurs et des scribes, être mis à mort et ressuscité le 3e jour. Il annonce sa passion. Pierre le prit à part. Pierre est déjà le chef de l'église, non? Il lui dit que « Pierre, tu es Pierre, cette pierre, je bâtirai mon église. » Maintenant, Jésus-Christ annonce « Je vais mourir, je serai… » Pierre l'appelle. Jésus vient. Il le prit à part. Pierre le prit à part et se mit à lui faire des reproches en disant… Pierre est quand même fort. Hein.
Pierre se met à reprocher Jésus. Pierre le prit à part et se mit à lui faire des reproches en disant « À Dieu ne plaît, Seigneur, cela ne t'arrivera pas. » Mais Jésus se retourna et dit à Pierre « Arrière de moi, Satan, tu es pour moi un scandale, car tes pensées ne sont pas celles de Dieu, mais celles des hommes. » Et dans le même passage où Jésus-Christ dit « Pierre, tu es Pierre, cette pierre, je bâtirai mon église. » Un peu plus tard, il dit « Arrière de moi, Satan. » Et tout ça pourquoi? Parce que Pierre ne veut pas garder la parole de Dieu. Jésus-Christ a dit « Je vais mourir. » Pierre, lui, il met ça en cause. Et il dit que ça ne t'arrivera pas, à Dieu ne plaise. Quand on a annoncé à Marie, je ne sais pas si c'est Jean ou qui a annoncé à Marie, Jésus-Christ a annoncé qu'il va mourir. Qu'est-ce que Marie a fait? Marie a gardé ses paroles dans son cœur. Et trois fois où Jésus-Christ va annoncer la passion, Pierre va refuser de garder ses paroles et Marie va garder ses paroles. Et la différence c'est laquelle? C'est que Marie, en gardant la parole de Dieu dans son cœur, sera présente à la croix, alors que Pierre, il va fuir. Et c'est pour ça que garder la parole de Dieu va nous rendre forts. Un glaive te transpercera le cœur. Je serai crucifié, je vais mourir, je serai... Marie a gardé ses paroles. Et Marie nous aide à garder la parole de Dieu. Et je souhaiterais que chacun d'entre nous aujourd'hui, nous puissions demander à Marie qu'elle nous aide à garder certaines paroles importantes. Moi, je sais qu'il y a une parole que j'aime garder dans mon cœur et que j'aime méditer, c'est la réflexion sur ma mort. Et c'est important de méditer sur sa propre mort. Un jour, tu vas mourir. Et je vous rappelle que tant que le chrétien n'a pas assumé sa mort et la mort de ceux qui sont autour de lui, la mort de ses amis, il y a quelque chose de ta vie chrétienne qui n'est pas complètement donné à Dieu. Et c'est important de pouvoir réfléchir sur la passion, sur que chacun d'entre nous, nous gardions certaines paroles dans notre cœur. Et par rapport à la croix, Marie a gardé cette parole. Et le jour où la croix est venue, qu'est-ce que Marie a fait? Elle a suivi Jésus. Pierre, lui, il a fui. Et on voit comment Marie est cette femme qui est forte. Et Marie sera au pied de la croix, là où Jésus-Christ va mourir. Et Marie va suivre Jésus jusqu'au bout. Je suis même persuadé, c'est personnel, hein, que si Saint Jean est à la croix, au pied de la croix lorsque Jésus-Christ meurt, c'est à cause de Marie qu'il a traîné jusqu'à là-bas. Je ne sais pas s'il serait parti là-bas seul. En tout cas, Pierre n'est pas là, les autres apôtres ne sont pas là. En gardant la parole de Dieu, je deviens fort et je deviens capable de vivre pleinement toutes les épreuves qui sont les miennes. Et Marie sera cette femme forte qui, à la croix, sera présente et d'une manière telle qu'elle va rester debout. Quand Jésus-Christ va mourir, elle va continuer à croire. Je vous rappelle que nous, les chrétiens catholiques, nous enseignons que toute la foi de l'Église se retrouve dans le cœur de Marie le jour du samedi saint. Ça veut dire quoi? Ça veut dire que le vendredi saint, où le Christ meurt, on le met au tombeau, on roule la pierre. Le samedi saint, c'est la catastrophe, sauf dans le cœur de Marie. Et Marie, nous croyons, continue à croire et elle croit à la résurrection parce qu'elle sait que la parole de Dieu est plus importante que ce qu'elle voit. Quand Marie voit Jésus-Christ mourir sur la croix, l'ange lui avait dit, il règnera pour toujours sur la maison de David. Et Marie sait que la parole de Dieu ne peut pas être fausse. Elle sait que Jésus-Christ va continuer à régner, même s'il est couronné d'épines, et même s'il meurt, même si son trône est un trône qui est une croix, et sa couronne une couronne d'épines, il restera le roi qui régnera pour toujours. Comment? Elle n'en sait rien, mais elle sait que c'est vrai, parce que Dieu l'a dit. Et c'est pour ça que Marie, pour nous, sera un modèle qui va nous aider à vivre pleinement de toute la parole de Dieu. Marie nous est donnée pour être modèle de la parole de Dieu. Un modèle de ceux qui méditent et qui gardent les Saintes Écritures. Et c'est pour ça que toute personne qui aime Marie doit demander à Marie, « Marie, apprends-moi à garder et à méditer les Saintes Écritures. » Donc, je voudrais, vous voyez, je peux aussi vous donner rapidement un petit moyen pour essayer de lire la Bible et en lisant la Bible, de la méditer. Hein, première des choses, je vous donne 7 points. Premier point, lorsque vous voulez faire une étude biblique, première des choses à faire, on prend un temps de louange si possible. Quand on est seul, ça peut être un peu compliqué. Quand on est en groupe, c'est plus facile. On prend quelques minutes de louange et on clôture par une prière à l'Esprit-Saint. Pourquoi?
Parce que dans 2e épître de Pierre, chapitre 1, verset 20 à 22, il est dit que c'est par l'Esprit Saint que les hommes ont parlé. Et dès que j'ouvre la Bible, j'invoque toujours l'Esprit Saint pour que l'Esprit Saint m'aide à comprendre les Saintes Écritures. Je n'ai pas le droit de vouloir lire la Bible sans demander à l'Esprit Saint qui m'éclaire. Hein? Ce passage de 2 Pierre 1, 20, 21 est très beau. Hein? Je vais même vous le lire. Hein? Parce que dans ce passage-là, il est dit d'une manière claire et nette qu'on ne peut pas interpréter la Bible d'une manière particulière. 2e épître de Pierre, chapitre 1, verset 20-21. Avant tout, sachez qu'aucune prophétie de l'Écriture ne peut être l'objet d'interprétation particulière. Aucun homme n'a le droit de te dire, voici comment il faut comprendre la Bible. Je vous rappelle, qui a autorité sur la parole de Dieu? Dieu seul. Qui a autorité sur la Bible? L'Église qui a donné la Bible au monde. Et c'est l'Église qui a autorité sur l'interprétation de la Bible. Je n'interprète pas la Bible comme je veux. Acte 8.30, le nuque éthiopien est dans son char. Il lit un passage d'Isaïe. Philippe arrive, envoyé par l'Esprit Saint. Comprends-tu ce que tu lis? Et qu'est-ce qu'il dit? Comment vais-je comprendre? Je n'ai personne pour m'enseigner. Et qui enseigne? C'est l'Église qui a donné la Bible au monde. C'est l'Église qui a autorité sur la Bible et qui nous donne la bonne interprétation de la Bible. Avant tout, sachez qu'aucune prophétie de l'Écriture ne peut être l'objet d'interprétations particulières, car ce n'est nullement par une volonté humaine qu'une prophétie a jamais été présentée, mais c'est poussé par le Saint-Esprit que des hommes ont parlé de la part de Dieu. Donc, je commence mon temps de louange, et en faisant mon temps de louange, je continue en invoquant l'Esprit Saint. Une fois que j'ai invoqué l'Esprit Saint, deuxièmement, je lis le texte. C'est tellement évident, hein. Tu ne peux pas méditer un texte sans le lire. Il faut le lire. Tu le lis. Moi, je vous rappelle que du côté des traductions, forcément, il y a la Bible des peuples qui est intéressante, la Bible de Jérusalem, la Bible de Top, qui sont des Bibles catholiques. Si vous avez la Bible Louis II, ça ne me dérange pas plus que ça. Sauf que ce n'est pas la Bible, c'est la Biblette. Il y a quelques livres en moins, c'est tout. Mais le français n'est pas mauvais. La seule Bible que je vous décommande, c'est la TMN des Témoins de Jéhovah, traduction du Monde Nouveau, qui ne vaut absolument rien. Donc, je lis le texte. Si possible, dans différentes traductions. Et le fait de lire dans des traductions différentes me permet de mieux comprendre quelquefois, parce qu'il y a des petits mots qui sont un petit peu différents, qui disent la même chose, et c'est plus facile. Maintenant que j'ai lu le texte, troisièmement, j'essaye de comprendre le texte. Et pour comprendre le texte, je n'hésite pas, s'il faut, à prendre un dictionnaire. S'il faut, tu prends le dictionnaire. Et tu cherches les mots difficiles. Dans Matthieu chapitre 19, verset 12-13, on parle des eunuques. Qu'est-ce que c'est qu'un eunuque? Ben, si tu ne sais pas, tu prends un dictionnaire, tu cherches. Si je vous demande aujourd'hui, vous qui m'écoutez là, quelle différence y a-t-il entre un pharisien, un sadducéen, un essénien? Si tu ne sais pas, tu prends un dictionnaire et tu cherches. Mais nous, comme ce sont des mots qu'on a déjà entendus beaucoup, on pense qu'on sait ce que ça veut dire. C'est quoi un juif? Si tu sais pas ce que c'est, tu prends un dictionnaire, tu cherches. Les mots difficiles. Ensuite, il faut essayer de comprendre aussi qui sont les personnages. On a Jésus-Christ qui va passer devant Anne, devant Caïphe, devant Ponce Pilate. Hein. Qui sont tous ces personnages? Qu'est-ce qu'ils représentent? Voilà. Et donc j'essaie de même les lieux. C'est quand même bien aussi de temps en temps, comme sur une Bible, de pouvoir regarder les cartes. On a mis des cartes dans la Bible. Ben, si tu peux savoir que Jérusalem n'est pas au nord de Nazareth, c'est une bonne chose. Le lac de Galilée, la mer de Capharnaüm. Est-ce que c'est la même chose? C'est différent? C'est qui? C'est quoi? Quatrièmement maintenant. Donc, je comprends le texte pour lui-même. L'exemple que je prends toujours, que j'aime bien, moi, c'est Genèse chapitre 22. Dans Genèse chapitre 22, on voit comment Abraham va immoler Isaac. Qui est Isaac? Qui est Abraham? Isaac, c'est le fils que Dieu lui a donné. Alors qu'il avait essayé de faire un enfant avec sa femme Sarah, il n'a pas pu. Et Dieu va venir, Genèse chapitre 18, le chêne de Mambré. Il vient dire, l'année prochaine, quand on va revenir, ta femme va accoucher. Elle se met à rire parce qu'elle a déjà la ménopause, son mari est déjà vieux, et elle sait qu'elle ne peut plus avoir d'enfant. Et effectivement, un an plus tard, elle a réellement un enfant. Et maintenant qu'elle a un enfant, ça se passe comment? Eh bien, Dieu revient et voit cet enfant qui est là. Et Dieu va dire à Abraham, quelque temps plus tard, ton fils unique, Isaac, celui que tu aimes tant, va et immole-le. Et on voit comment donc Dieu va demander à Abraham d'aller immoler son fils Isaac. Qui est Abraham? Qui est Isaac? Immoler Isaac, ça veut dire quoi? Et la leçon de Genèse chapitre 22, c'est à la fin, l'ange vient au moment où Abraham veut immoler Isaac. Et l'ange lui dit, hein, ne tue pas ton fils.
Je voulais simplement savoir si tu me préfères moi, ton Dieu, à ton propre fils. Hein? Donc, je comprends le texte pour lui-même. Cinquièmement, j'actualise. Ça veut dire quoi pour moi aujourd'hui? Est-ce que moi, je suis capable, comme Abraham, de montrer à Dieu que je préfère tout à lui? Et en actualisant le texte, hein, je cherche donc à regarder quel est mon Isaac. Quel est l'Isaac à moi dans ma vie que Dieu me demande d'immoler pour être davantage entièrement donné à Dieu? Et c'est important, en comprenant que le Isaac, ce n'est pas le péché. Le Isaac, ce n'est pas le deuxième bureau. Hein. Le deuxième bureau, c'est péché. C'est clair qu'il faut l'immoler. Isaac, c'est ta femme avec qui tu es marié à l'église et que tu aimes beaucoup. C'est ton enfant que tu as qui est légitime et qui est bon et qui est bien. C'est ton travail, c'est ton argent, c'est ta santé. C'est ce qui est positif, Isaac. Et dans ce qui est positif dans ma vie et que j'aime bien, est-ce que parmi tout ce que j'ai, c'est Dieu que je préfère à tout? Sixièmement, je prends une résolution. Oui, Seigneur Jésus, je m'engage moi aussi à Isaac, faire un effort, pam. Et une fois que je prends mes résolutions, septièmement, je prie le texte. Et en priant le texte, hein, je dis merci Abraham parce que tu as accepté d'immoler Isaac. En immolant Isaac, tu me montres à moi aussi quand. Et puis, si j'ai l'intention de faire une nouvelle étude biblique avec ma famille ou mes proches ou mes voisins ou les gens, je donne déjà le texte de l'étude biblique de la prochaine fois où on rencontrera ensemble. Quelqu'un qui aime Marie doit forcément aimer les Saintes Écritures. Je ne peux pas dire que j'aime Marie et ne pas aimer les Saintes Écritures. Et c'est pour ça qu'il faut se familiariser avec les Saintes Écritures et demander à Marie qu'elle nous donne ce zèle et cette ferveur pour lire régulièrement les Saintes Écritures. Marie nous est donnée comme étant un modèle dans l'ordre de la foi. Et comme modèle dans l'ordre de la foi, elle nous aide à pouvoir nous engager, à pouvoir bien garder la parole de Dieu et en gardant la parole de Dieu, pouvoir la vivre d'une manière réelle et claire. Et il faut donc que chacun d'entre nous, nous puissions demander à Marie qu'elle nous aide à pouvoir garder la parole de Dieu dans notre cœur. Loué soit Jésus-Christ.

sont nombreux, assez nombreux les événements difficiles qui obscurcissent l'horizon de ma vue. Mais quand je lève les yeux, au fond de moi, tout ce qui est ténèbres de peur est éclairé par la lumière de la résurrection, et une présence vient me rassurer pour que je puisse faire des pas de géant et marcher dans l'assurance. Elle est glorieuse.

0: Vierge Immaculée, notre Reine et Mère très aimante, je t'offre tout mon être et toute ma vie. Fais-moi comprendre la volonté de Dieu à mon égard. Accorde-moi de redécouvrir le don de ma vocation chrétienne, de voir son immense beauté. Accorde-moi d'être un instrument docile entre tes mains, pour conduire à Dieu tous mes frères et sœurs, par l'intermédiaire de ton cœur immaculé.
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0: Pour votre salut, il est 1h.
2: Le cardinal Robert Sarah nous propose une conférence sur la force du

0: les battements d'un cœur silencieux, l'espérance, la foi et la confiance en Dieu sont indestructibles. Même si, à l'extérieur, le monde est semblable à un champ de ruines, à l'intérieur de notre âme, dans le plus grand silence, Dieu continue à veiller. La guerre et ses cortèges d'horreur n'auront jamais raison de Dieu, qui est présent en nous. Devant le mal et le silence de Dieu, il faut toujours prier et crier silencieusement en disant avec foi et amour à Jésus, notre Seigneur et notre Dieu, je t'ai cherché, Jésus. Je t'ai entendu pleurer de joie à la naissance d'un enfant. Je t'ai vu chercher la liberté à travers les barreaux d'une prison. Je suis passé près de toi quand tu commandais un morceau de pain. Je t'ai entendu hurler de douleur quand tes enfants étaient terrassés par les bombes. Je t'ai découvert dans les salles d'un hôpital, soumis à des thérapies sans amour. Maintenant, je t'ai trouvé. Je ne veux plus te perdre. Je t'en prie, apprends-moi à t'aimer. Maintenant, j'aimerais vous parler de la place que doit avoir le silence dans notre liturgie. Il s'agit d'une préoccupation majeure et même centrale qui est présente dans mon ouvrage « La force du silence ». Le Concile Vatican II souligne que le silence est un moyen privilégié pour favoriser la participation du peuple de Dieu à la liturgie. La sollicitude pastorale des pères conciliaires visait à expliquer et à manifester ce qu'est la véritable participation liturgique, c'est-à-dire l'accès au mystère de Dieu. Participer à la liturgie, ce n'est pas se distribuer le rôle dans la liturgie, mais c'est avoir accès au mystère de Dieu. Or, sous prétexte de pouvoir s'approcher plus facilement de Dieu, certains ont voulu que dans la liturgie, tout soit immédiatement intelligible, rationnel, horizontal, convivial, fraternel et humain. Mais en agissant ainsi, on court le risque de réduire le mystère sacré à des bons sentiments. Ainsi, sous prétexte de pédagogie, certains prêtres s'autorisent d'interminables commentaires insignifiants et horizontaux. Ces pasteurs ont-ils peur que le silence devant le Très-Haut déroute les fidèles? Croient-ils que l'Esprit-Saint est incapable d'ouvrir les cœurs au mystère divin en y répandant la lumière de la grâce sanctifiante? Pensent-ils suppléer à la présence, à leurs yeux, trop discrète et inefficace de l'Esprit-Saint? Le pape Saint Jean-Paul II nous met en garde. L'homme entre en contact avec la divine présence, surtout en se laissant éduquer à un silence d'adoration. Car au sommet de la connaissance et de l'expérience de Dieu, il y a sa transcendance absolue. Dans la liturgie, le silence sacré est le plus précieux des dons fait aux fidèles. Et les clercs ne doivent pas les priver de ces trésors. Le silence est l'étoffe dans laquelle nos liturgies devraient être taillées pour en faire des vêtements rutilants de la prière précieuse de l'Église. Il faudrait que rien ne vienne rompre l'atmosphère silencieuse qui doit normalement imprégner nos célébrations. Toutefois, pour que la liturgie soit vivifiée par le silence sacré, il ne suffit pas de décréter des moments de silence. En effet, le silence est avant toute chose une attitude de l'âme. Il n'est donc pas une pause entre deux rites. Il est lui-même pleinement un rite. Le silence est un rite. On constate que dans les rites orientaux, contrairement aux rites latins, il n'est pas prévu de silence pendant la célébration de la divine liturgie. Il reste qu'il existe aussi et intensément dans ces rites vénérables la dimension apophatique de la prière devant Dieu, lui qui est ineffable, incompréhensible, insaisissable. La divine liturgie constitue en quelque sorte une plongée dans le mystère de Dieu. Apprenons à être silencieux pour entrer dans le mystère de Dieu. Saint Jean-Paul II nous enseigne que le mystère se voile continuellement, se couvre de silence, pour éviter qu'à la place de Dieu, on se construise une idole. J'affirme que de nos jours, le risque est grand pour les chrétiens de sombrer plus ou moins dans l'idolâtrie. En effet, prisonniers de si nombreux discours humains et bruyants, nous avons tendance à élaborer un culte à notre dimension qui s'adresse à un Dieu fait à notre image. Comme le faisait remarquer le cardinal Gottfried Danils, la liturgie occidentale, telle qu'elle est pratiquée, a pour principal défaut d'être trop bavarde. En Afrique, l'abbé Faustin Yombiré, un prêtre rwandais, disait lui aussi, la superficialité n'épargne pas nos liturgies, ou les séances prétendument religieuses d'où on en sort essoufflé, transpirant plus que reposé. Nos liturgies africaines sont souvent bruyantes, dynamiques, sans un seul moment de recueillement. La liturgie est quelquefois bien malade. Les célébrations deviennent parfois bruyantes, ennuyeuse et fatigante. On peut dire que la liturgie est malade, et le symptôme le plus frappant de cette maladie est l'omniprésence du micro. Il est devenu si indispensable qu'on se demande comment on a pu célébrer les saints mystères avant sa création. Le bruit qui provient du dehors et nos propres tumultes intérieurs nous rendent étrangers à nous-mêmes. Soumis au bruit, l'homme ne peut que sombrer progressivement dans la banalité. Je voudrais vous épargner sur des questions plus délicates et je ne voudrais pas susciter des discussions interminables sur l'orientation. Vous savez que il est important de savoir prier orienté, c'est de lui tourner vers Dieu. Parce que lorsque nous parlons à quelqu'un, nous regardons son visage, il regarde notre visage. Mais je voudrais éviter cette discussion et vous permettre également de poser des questions, aller vers la fin de cette présentation de la force du silence. Il faut sans cesse renouveler la liturgie pour qu'elle soit toujours plus fidèle à sa nature mystérieuse. Ce que l'on appelle la réforme de la réforme et que nous devrions peut-être appeler l'enrichissement mutuel des rites, pour reprendre une expression du magistère du pape Benoît XVI, est une nécessité spirituelle. Elle concerne donc les deux formes de l'unique rite romain que Benoît XVI a par son motu proprio permis que dans l'Église catholique nous puissions pratiquer. Cette question aussi, je voudrais tout simplement dire qu'aujourd'hui, il serait bon que nous refusions toute bataille, toute polémique au niveau de la liturgie lorsque nous abordons la question de la forme extraordinaire ou ordinaire. La liturgie eucharistique devait être surtout le lieu de la communion et non de la bataille. Malheureusement, nous constatons que très souvent, la liturgie eucharistique est devenue champ de bataille, au lieu qu'elle devienne le champ de la communion. En conclusion, je voudrais faire mienne ces paroles à la fois si sages et si percutantes de Romano Guardini dans son ouvrage « Le Dieu vivant ». Romano Guardini disait « Les grandes choses s'accomplissent dans le silence, non pas dans le bruit et la mise en scène des événements extérieurs, mais dans la clarté du regard intérieur, dans le mouvement discret de la décision, dans des sacrifices et des victoires cachées. Quand l'amour touche le cœur, que l'action sollicite l'esprit libre, les puissances silencieuses sont les puissances vraiment fortes. Nous voulons appliquer notre attention à l'événement le plus caché, le plus silencieux, dont les sources secrètes sont perdues en Dieu inaccessible au regard humain. Oui, les choses vraies, les paroles denses sortent du silence. Merci.
1: Je demande à son éminence de nous donner des orientations pour que le silence sacré de la liturgie ne soit pas un silence imposé, un silence rituel, que ça soit un silence à la fois intérieur et extérieur.
0: Évidemment, les silences dans la liturgie, certes, il est recommandé dans le rite. Si vous lisez le Prenotanda, le silence est rite, donc quelque chose à vivre concrètement, comme une imposition, si vous voulez. Mais le vrai silence doit être quelque chose de spontané, de voulu, de recherché. Parce que je cherche Dieu et Dieu se couvre de silence. J'entre dans le silence de Dieu en entrant dans la liturgie. Donc rien n'est imposé, si vous voulez, dans la liturgie, même si c'est inscrit. Mais évidemment, lorsque je vis la liturgie, je viens avec tout l'amour que j'ai pour Dieu, toute la volonté de le trouver, de le chercher, de l'aimer. Donc il n'y a rien d'imposé, mais il est comme fait partie intégrante de la liturgie. D'une certaine manière, il y a une imposition parce que je ne dois pas gêner les autres pendant la messe ou pendant la prière. Je dois respecter le silence des autres. En ce sens, je m'impose aussi le silence pour respecter le silence des autres. Mais d'une manière profonde, le silence me fait entrer dans le silence de Dieu. Le silence me permet de pénétrer dans les mystères que je célèbre. Et en pénétrant dans ce silence, je me sens vraiment en profonde communion avec Dieu. Je deviens silencieux comme lui. Je disais tout à l'heure en citant le proverbe, « Dis-moi qui tu hantes et je te dirai qui tu es. » Lorsqu'on est devant Dieu, il est tellement extraordinaire. On est silencieux, on n'a pas de parole. C'est ça que je voulais dire. On n'impose pas, mais nous entrons dans le silence et le silence nous rend silencieux. Naturellement, il y a également une dimension qui nous demande de respecter le silence des autres. Le silence des autres qui doivent aussi chercher Dieu. En ce sens-là, il y a une imposition d'une certaine manière, mais une imposition volontaire.
2: Éminence, j'ai lu votre livre « La force du silence » et je suis pratiquement entièrement convaincu. Cependant, le pape François nous demande d'être des disciples missionnaires. Ma question est, le silence est-il missionnaire ?
0: Jean-Paul II a dit, le vrai missionnaire, c'est le contemplatif. Or, le contemplatif, c'est essentiellement quelqu'un de silencieux. La mission, ce n'est pas bavarder, ce n'est pas parler. La mission, c'est témoigner, c'est porter dans son corps la présence de Dieu. Regardez, la plus belle encyclique que nous a laissé le pape Jean-Paul II, c'est lorsque le dernier moment de sa vie, le dimanche de Pâques, il voulait nous parler, aucun son n'est sorti de sa bouche, silencieux. On avait l'impression de voir le Christ vivant crucifié. La mission, ce n'est pas parler. La mission, c'est témoigner, c'est porter l'évangile dans notre corps. Regardez Mère Teresa, ce n'est pas une femme qui a parlé beaucoup, mais elle portait dans sa vie, dans son corps, la présence de Dieu. Nous croyons peut-être, nous, la mission, c'est communiquer l'évangile par les médias, par les Twitter, par la radio. Non. Dieu lui-même a essayé de nous communiquer par les médias. Il a échoué. Il nous a envoyé des prophètes. Ça n'a pas marché. Il a dit, je vais aller moi-même. Qu'on me touche, qu'on me voit. Et je vous ai dit que le Christ est resté 30 ans sans parole. 30 ans. Et lorsqu'il était dans sa vie publique, il parlait bien sûr, mais il allait souvent dans le silence. Et c'était la mission aussi. Avant d'aller parler, il faut d'abord rencontrer le Seigneur dans le silence. Il faut d'abord l'avoir touché de ses mains. Aujourd'hui, on a tous les moyens de communication, mais la foi grandit-elle? La foi est-elle en expansion? Certainement oui, mais nous connaissons également les handicaps de la foi aujourd'hui, hein, malgré tous les moyens que nous avons de communiquer, de parler. Oui, il y a compatibilité entre mission et silence. Jean-François ne contredit pas du tout. Être missionnaire, ça ne veut pas dire parler.
3: Est-ce qu'on peut quand même considérer que les charismes donnés par l'Esprit Saint, en principe, les charismes donnés par l'Esprit Saint peuvent être aussi expression ouverte, expression parfois bruyante dans des chants, dans des louanges, comme le font les groupes charismatiques. Et là, une soirée de louanges ou bien une messe animée par des groupes charismatiques sont pas réellement silencieuses. Et pourtant, la joie est quand même présente.
0: L'Église a 3000 ans. 3000 ans. Je ne suis pas historien, mais ce type de communauté bruyante, ce type ne s'est pas vérifié souvent dans l'Église. Ce qui a impressionné, ce qui a marqué l'Église, ce sont les personnes qui voulaient vivre la radicalité de l'Évangile en allant dans le désert. Ou s'ils n'allaient pas dans le désert, ils avaient les communautés monastiques dans le silence. Je pense que les charismatiques devrait avoir l'attention de l'épiscopat, parce que le discernement des charismes revient à l'évêque. Ce n'est pas quelque chose de spontané qu'on exerce tout seul. Il faut que l'Église dise c'est ça. C'est vrai que Jean-Paul II a reconnu les charismatiques, mais vous comprenez que il est important que les charismatiques aussi vérifient l'authenticité de leurs manifestations charismatiques et qu'ils se fassent vérifier par quelqu'un, par une autorité. Et aussi, elles-mêmes peuvent vérifier si cette manifestation bruyante nous fait grandir dans la charité, nous fait grandir dans la foi, nous fait grandir dans l'amour de Dieu. nous fait grandir dans la mission. Je n'ai pas la capacité de juger. Moi, ce n'est pas ma sensibilité. Aucune difficulté. Moi, je ne prierai pas comme ça. Je ne pourrai pas prier comme ça. Mais c'est peut-être une grâce de Dieu, mais cette grâce doit être vérifiée par la hiérarchie. De toute façon, quelqu'un me disait que Dieu a horreur du bruit. Et c'est vrai. Pourquoi ce que Dieu fait à l'intérieur de ton cœur, tu dois le manifester comme ça publiquement? Pourquoi ce qui est fait secrètement dans ton cœur, tu dois l'exposer au grand public? Tout simplement, vis ta vie chrétienne simplement, on verra que l'Esprit Saint est en toi. Mais je ne critique pas, je ne suis pas contre les charismatiques, mais regardons l'histoire de l'Église, comment l'Église a prié.
4: Je voulais juste vous dire d'où la nécessité de l'oraison quotidienne. Peut-être que les chrétiens ont besoin de redécouvrir le trésor de l'oraison. Qu'en pensez-vous ?
0: Tout à l'heure, j'étais avec les prêtres et nous avons consacré l'après-midi à l'oraison. Et je leur disais qu'il n'y a pas de progrès dans la vertu sans oraison. Il n'y a pas de sainteté sans oraison. Et je pense que c'est très important de nous réhabituer à regarder la vie de Jésus. L'oraison, c'est quoi ça? C'est regarder la vie de Jésus et nous assimiler à cette vie. Méditer sur la vie de Jésus, sur son action, et nous rendre contemporains à Jésus. Quand Jésus fait un miracle, je suis présent. Et qu'est-ce que ce miracle fait pour moi? Qu'est-ce que ça suscite en moi? Est-ce que ça agrandit ma foi? Comment je dois vivre ma foi? Donc, l'oraison est essentielle. C'est-à-dire la contemplation de la vie de Jésus, pour que cette vie vienne imprégner ma propre vie. Ce n'est pas uniquement une réflexion intellectuelle, non, mais c'est comment me configurer au Christ en regardant sa vie. Comment sa vie peut influencer, comme former, comme plasmare, comme, il y a des mots là, italiens qui me viennent, comment la vie de Jésus peut me façonner. Et il est important de prendre du temps. Normalement, certaines sociétés font une demi-heure le matin et une demi-heure l'après-midi d'oraison. Mère Teresa, j'ai raconté cette histoire au prêtre. Mère Teresa faisait l'oraison devant le Saint-Sacrement des longues heures. Et je raconte cela dans la fosse du silence. Un jeune prêtre est venu lui demander, « Mère Teresa, je viens d'être ordonné prêtre. Je viens te demander de prier pour moi. » C'était dans les années 60. Voyez-vous, 68, où il y avait de grandes crises. Et Mère Teresa lui dit, mais moi j'ai prié toujours pour les prêtres. Et toi, combien de temps passes-tu à prier? Et il lui dit, moi j'ai dit la messe tous les jours, j'ai dit le bréviaire tous les jours, j'ai dit le chapelet parce que c'est ma maman qui me l'a appris. Et Mère Teresa lui dit, c'est insuffisant. C'est insuffisant de dire la messe tous les jours. C'est insuffisant de dire l'office divin tous les jours. C'est insuffisant de dire le chapelet. Et le prêtre lui dit, mais moi je croyais que tu allais me demander combien de temps tu passes avec les pauvres. Et maître lui dit, tu crois que moi, si je ne passais pas des heures devant le Saint-Sacrement, si mon cœur n'était pas rempli de Jésus, tu crois que je serais capable de m'occuper des pauvres? Nous sommes trop pauvres pour nous occuper des pauvres. Et donc c'est important que nous aussi, nous imprégnions notre vie de la vie de Jésus, de son activité, de sa vie de prière, de ses miracles, pour qu'il fasse ce miracle en nous aussi. C'est pourquoi il est très important de soigner l'oraison. Pas seulement pour les prêtres, mais pour nous tous.
5: Vous dites que Mère Teresa avait passé beaucoup de temps à prier et qu'elle a dit qu'elle ne pourrait pas s'occuper des pauvres si elle n'avait pas de nombreuses heures d'oraison. Et selon vous, alors, d'où vient la force de ceux qui s'occupent des pauvres? Il y en a beaucoup dans beaucoup d'associations et qui ne croient en rien et qui ne passent donc aucune heure en oraison. Et on en connaît tous des gens qui sont athées et qui ont un amour de l'autre, une écoute et un respect des autres et qui ne croient en rien. Donc ces gens-là, en fait, sont des croyants sans le savoir.
0: Madame, je me suis occupé des corps unum 4 ans. Et notamment, je suis allé en Jordanie, au Liban, en Syrie. J'ai visité beaucoup de camps, des gens qui avaient tout perdu chez eux. Il y a une dame aussi qui avait un enfant d'une semaine qui voulait me donner son enfant. Il dit, prenez-le, sauvez-le. C'était une musulmane. Je peux vous garantir, madame, que ces personnes qui étaient dans le camp préféraient avoir affaire à la Caritas catholique qu'aux organisations internationales qui avaient beaucoup d'argent. Parce que Mère Teresa s'occupait des pauvres, mais elle n'avait pas l'énergie toute seule. Bien sûr, je ne dis pas que ceux qui croient à rien ne s'occupent pas bien des pauvres, mais je peux vous dire que les pauvres que j'ai vus préféraient avoir affaire à des caritas catholiques. J'ai vu des réfugiés également en Guinée, tous les Sierra Leonais, Libériens qui avaient la guerre, ils étaient 800 000. J'ai vu des organisations du HCR, mais la Caritas diocésaine avait plus d'impact parce qu'il y avait le cœur qui donnait. Encore une fois, je ne dis pas que ceux qui ne croient à rien ne donnent pas avec le cœur, mais ils sont payés grassement, madame, grassement. Ils ne font pas ça gratuitement. Peut-être certains, mais ceux qui, ils ont d'abord une indemnité pour le déplacement, ils sont dans des lieux dangereux, donc une autre indemnité. Ils ne passent pas la nuit dans le camp, ils sont dans des hôtels. Mais je ne critique pas. Il ne fait que constater les faits. Ce que je veux dire, que la manière de Mère Teresa de s'occuper des pauvres n'était pas la même façon que ceux qui ne croient à rien. Elle tirait son énergie dans l'adoration. La source qui lui donnait cette capacité, c'était Jésus. Et peut-être ils ont une autre source. Moi, je ne suis pas capable de juger cela. Mais nous, comme catholiques, nous ne pouvons pas ne pas... nous occuper des pauvres en tirant cette énergie de Dieu. C'est tout ce que je voulais dire. Mais encore, je ne dis pas que ceux qui ne croient à rien ne s'occupent pas des pauvres. Mais les faits sont là pour moi, ce que j'ai vu, soit au Moyen-Orient, soit en Afrique. Regardez, cette musulmane qui me donne un enfant, il ne donnerait pas un argent de nu. Ils n'ont pas fait. Donc je ne peux pas répondre avec exactitude ce que votre préoccupation, mais nous chrétiens ou nous religieux comme Mère Teresa, nous n'avons pas d'autre énergie pour nous occuper des pauvres que l'énergie qui nous vient de Dieu. C'est tout ce que je voulais dire en citant Mère Teresa. Que Dieu Tout-Puissant vous bénisse, le Père, le Fils et le Saint-Esprit.
6: Le cardinal Robert Sarah vient de nous proposer une conférence sur la force du silence. Merci de nous avoir suivis. Que le Seigneur nous bénisse.

Regarde la main tendue de ton Dieu. Il t'invite à la vie et non à la mort. Qu'ici, la passion prend fin et la compassion continue. Sois convaincu que Dieu est avec toi. Il t'aime. Il veut te sauver. Choisis la vie. Il s'appelle Jésus.

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0: Pour votre salut, il est 2h.
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0: Pour votre salut, il est 3 heures.
2: La parole est une lampe à mes pieds et une lumière sur mon sentier. Psaume 119, verset 105.
3: Docteur Francis Arcust nous propose un enseignement sur le thème « N'ayez pas peur ».
4: N'ayons pas peur. Vous souvenez-vous, c'est le cri d'amour qui avait jailli du cœur du bienheureux pape Jean-Paul II. Réjouis-toi, comblé de grâce. Le Seigneur est avec toi. Luc chapitre 1, verset 28. Première parole dite par l'archange Gabriel à Marie pour lui annoncer qu'elle a été choisie par Dieu le Père pour être la mère de la nouvelle humanité qui, par Jésus-Christ ressuscité, va être lavée du péché originel. Et par l'institution du sacrement de pénitence ou réconciliation, a trouvé le terreau de miséricorde pour être en communion d'amour permanente avec le Père. Joseph, fils de David, ne crains pas de prendre chez toi Marie, ta femme, car ce qui a été engendré en elle vient de l'Esprit Saint. Elle enfantera un fils et tu l'appelleras du nom de Jésus, car c'est lui qui sauvera son peuple de ses péchés. Matthieu chapitre 1, les versets 20 à 21. Comme le premier jour du sabbat commençait à poindre, Marie de Magdala et l'autre Marie vinrent visiter le sépulcre. Et voilà qu'il se fit un grand tremblement de terre. L'ange du Seigneur descendit du ciel et vint rouler la pierre sur laquelle il s'assit. Il avait l'aspect de l'éclair et sa robe était blanche comme neige. À sa vue, les gardes tressaillirent d'effroi et devinrent comme morts. Mais l'ange prit la parole et dit aux femmes, « Ne craignez point, vous. Je sais bien que vous cherchez Jésus le crucifié. Il n'est pas ici, car il est ressuscité comme il l'avait dit. Venez voir le lieu où il gisait et vite, allez dire à ses disciples, il est ressuscité d'entre les morts et voilà qu'il vous précède en Galilée. C'est là que vous le verrez. Voilà, je vous l'ai dit. Quittant vite le tombeau, toute émue et pleine de joie, elles coururent porter la nouvelle à ses disciples. Voici ce qu'il dit encore aux saintes femmes, en Matthieu chapitre 28, des versets 9 à 10. Et voici que Jésus vint à leur rencontre. « Je vous salue, dit-il. » Et elle, de s'approcher et d'étreindre ses pieds en se prosternant devant lui. Alors Jésus leur dit, « Ne craignez point, allez annoncer à mes frères qu'ils doivent partir pour la Galilée et là ils me verront. » N'ayez pas peur, n'ayons pas peur. Ouvrons tout au grand les portes du Christ, nous dit le bienheureux Jean-Paul II au début de son pontificat en octobre 1978. Jésus apparaît aux apôtres. Tandis qu'il disait cela, lui se tint au milieu d'eux et leur dit, « Paix à vous !» Saisis de frayeur et de crainte, ils pensaient voir un esprit. Mais il leur dit, « Pourquoi tout ce trouble ? Et pourquoi des doutes montent-ils en votre cœur ? Voyez ma main et mes pieds, c'est bien moi. Palpez-moi. Et rendez-vous compte qu'un esprit n'a ni chair ni os, comme vous voyez que j'en ai. » Ayant dit cela, il leur montra ses mains et ses pieds, et comme dans leur joie, ils ne croyaient pas encore et demeuraient saisis d'étonnement, il leur dit, « Avez-vous ici quelque chose à manger ?» Ils lui présentèrent un morceau de poisson grillé. Il le prit et le mangea devant eux. Puis il leur dit, « Telles sont bien les paroles que je vous ai dites quand j'étais encore avec vous. Il faut que s'accomplisse tout ce qui est écrit de moi dans la loi de Moïse, les prophètes et les psaumes. » Alors il leur ouvrit l'esprit à l'intelligence des Écritures et il leur dit, « Ainsi est-il écrit que le Christ souffrirait et ressusciterait d'entre les morts le troisième jour, et qu'en son nom, le repentir en vue de la rémission des péchés serait proclamé à toutes les nations, à commencer par Jérusalem. De cela, vous êtes témoins. Et voici que moi, je vais envoyer sur vous ce que mon Père a promis. Vous donc, demeurez dans la ville jusqu'à ce que vous soyez revêtus de la force d'en haut. » Luc chapitre 24, des versets 38 à 49. Au moment où notre Seigneur Jésus-Christ parlait à ses apôtres, l'évangéliste Saint-Luc nous dit que c'était les dernières instructions qu'il donnait donc à ses apôtres. Dans l'Église, un laïc se définit comme suit. Un laïc est un fidèle du Christ qui, par son baptême, est incorporé au Christ et devient membre du peuple de Dieu, participant à la mission de l'Église au cœur de la vie du monde. Lors de sa rencontre avec les prêtres, les consacrés, les séminaristes, les laïcs, les catéchistes au séminaire Saint-Gall de Ouida, le samedi 19 novembre 2011, Sa Sainteté, le pape Benoît XVI, a en effet affronté une question délicate, pas seulement pour l'Afrique. Sa Sainteté, le pape Benoît XVI, nous indique que c'est dans l'amour de Dieu, sa parole, les sacrements, que l'on trouve l'antidote au syncrétisme, les armes pour vaincre les esprits maléfiques. L'amour pour le Dieu révélé et pour sa parole, l'amour pour les sacrements et pour l'Église sont un antidote efficace contre des syncrétismes qui égarent, continue donc le pape Benoît XVI. Il a ajouté, cet amour favorise une juste intégration des valeurs authentiques des cultures dans la foi chrétienne. Il libère de l'occultisme et vainc les esprits maléfiques, car il est mu par la puissance même de la Sainte Trinité, vécu profondément. Cet amour est aussi un ferment de communion qui brise toute barrière, favorisant ainsi l'édification d'une Église dans laquelle il n'y a pas de ségrégation entre les baptisés, car tous ne font qu'un dans le Christ Jésus, a conclu le pape. Alors qu'il était coadjuteur de Cotonou et encore sous le régime marxiste, Monseigneur Isidore de Souza a participé au Congrès national missionnaire à Lisieux en avril 1984, du 28 au 30 avril 1984. Il a raconté cette anecdote. Alors qu'il célébrait Pâques, il a posé à l'Assemblée les questions rituelles avant de professer la foi chrétienne. Renoncez-vous à Satan, etc., etc. Il s'est alors rendu compte que l'Assemblée répondait avec peut-être trop de facilité. Il a ajouté, renoncez-vous aux amulettes que vous portez autour des bras, du cou, des reins? Silence. Il insiste. Silence. Il insiste. Cette fois-ci, des rires. À la fin de la célébration, Monseigneur de Souza a demandé à un servant de messe, pourquoi ont-ils ri? Le jeune lui a répondu, Jésus est gentil, mais pas le sorcier. Ils ont peur. Monseigneur de Souza a conclu, ils ne savent pas encore que Jésus est le Seigneur. Pour chasser la peur, il faut annoncer que Jésus est Seigneur. Le pape Benoît XVI sait qu'il se trouve au pays du Vaudou, une religion originaire de l'ancien royaume du Dahomey. Ce nom désigne l'ensemble des dieux ou des forces invisibles dont les hommes essaient de se concilier la puissance ou la bienveillance. D'aucuns estiment que les chrétiens représentent 27% de la population du Bénin, les musulmans 22% et les disciples de la religion traditionnelle vaudou 37%. En la cathédrale de Cotonou, le 18 novembre 2011, en la cathédrale de Cotonou, le pape a évoqué la force de la miséricorde. Aujourd'hui, il parle de la puissance de l'amour et de la puissance même de la Sainte Trinité.

dans nos communautés familiales, de peur d'attenter à la liberté de penser, à la liberté d'expression des membres de la famille, l'on craint d'afficher sa catholicité. Juste avant de se mettre à table, c'est de manière furtive que l'on fait un signe rapide de croix, très personnalisé, très individualisé. Heureuse famille qui, dans un esprit communautaire, prie à haute voix avant de se mettre à table. Tenez, la famille se déplace au restaurant. Il y a du monde, beaucoup de monde même. Le vin coule à flot, les blagues salaces aussi. Alors, comment faire pour éviter de se faire remarquer? Alors, on fait un signe de croix furtif. Dans l'avion qui m'amenait en Israël pour un pèlerinage, il y a quelque temps de cela, il y avait des personnes de confession religieuse différentes de la mienne. Quand l'heure de la prière est arrivée, ils n'ont pas hésité à dérouler leur tapis de prière dans un coin de la cabine et à faire leur prière sans que cela n'offusque ou ne gêne qui que ce soit. Même si cela était quelque peu gênant pour les autres. Dans l'Évangile selon Saint Luc, à son chapitre 9, des versets 57 à 62, Saint Luc nous parle des exigences de la vie apostolique. Et tandis qu'il faisait route, quelqu'un lui dit en chemin, « Je te suivrai où que tu ailles. » Jésus lui dit, « Les renards ont des tanières et les oiseaux du ciel ont des nids. Le Fils de l'homme, lui, n'a pas où reposer la tête. » Il dit à un autre, « Suis-moi. » Celui-ci dit, « Permets-moi de m'en aller d'abord enterrer mon père. » Mais il lui dit, « Laisse les morts enterrer leurs morts. Pour toi, va-t'en annoncer le royaume de Dieu. » Un autre encore dit, « Je te suivrai, Seigneur, mais d'abord, permets-moi de prendre congé des miens. » Mais Jésus lui dit, « Quiconque a mis la main à la charrue et regarde en arrière est impropre au royaume de Dieu. » C'est quand même terrible. On portera les plus beaux habits décolletés qui mettent en valeur nos atouts physiques. On laisserait même transparaître la couleur des bretelles des vêtements de corps sans que cela n'offusque personne. Mais si l'on porte une belle croix sur nos poitrines ou une médaille bien visible de la très sainte Vierge Marie, nous allons apparaître comme un martien atterrissant sur terre, à tel point que cela a déteint sur l'habillement vestimentaire de nos clercs qui, pour se fondre parmi nous, n'hésitent plus à troquer l'habit de leur charge contre l'habit civil. Ce n'est pas une critique, c'est un constat. Que nous dit le livre des Actes des Apôtres à son chapitre 4, des versets 1 à 31, et parlant donc de Pierre et Jean devant le Sanhédrin. Il parlait encore au peuple quand survinrent les prêtres. Le commandant du temple et les Sadducéens, contrariés de les voir enseigner le peuple et annoncer en la personne de Jésus la résurrection des morts, ils mirent la main sur eux et les emprisonnèrent jusqu'au lendemain, car déjà le soir tombait. Cependant, beaucoup de ceux qui avaient entendu la parole embrassèrent la foi. Et le nombre des fidèles, en ne comptant que les hommes, fut d'environ 5 000. Le lendemain, les chefs des Juifs, les anciens et les scribes se rassemblèrent à Jérusalem. Il y avait là Anne le grand prêtre, Caïphe, Jonathan, Alexandre et tous les membres des familles pontificales.
ils firent comparaître les apôtres et se mirent à les questionner. Par quel pouvoir ou par quel nom avez-vous fait cela, vous autres ? Alors, Pierre, rempli de l'Esprit-Saint, leur dit, « Chef du peuple et anciens, puisqu'aujourd'hui nous avons à répondre en justice du bienfait à un infirme et du moyen par lequel il a été guéri, sachez-le bien, vous tous, ainsi que tout le peuple d'Israël, c'est par le nom de Jésus-Christ le Nazoréen, celui que vous avez crucifié et que Dieu a ressuscité des morts, c'est par son nom et par nul autre que cet homme se présente guéri devant vous. C'est lui la pierre que vous, les bâtisseurs, avez dédaignée et qui est devenue la pierre d'angle, car il n'y a pas sous le ciel d'autre nom donné aux hommes par lequel nous devions être sauvés. » Considérant l'assurance de Pierre et de Jean, et se rendant compte que c'était des gens sans instruction ni culture, les Sanhédrites étaient dans l'étonnement. Ils reconnaissaient bien en eux ce qui était avec Jésus. En même temps, ils voyaient debout auprès d'eux l'homme qui avait été guéri. Aussi n'avaient-ils rien à répliquer. Ils les firent alors sortir du Sanhédrin et se mirent à délibérer entre eux. Ils disaient, « Qu'allons-nous faire à ces gens-là ? Qu'un signe notoire ait été opéré par eux, c'est trop clair pour tous les habitants de Jérusalem, et nous ne pouvons le nier. Mais pour que cela ne se répande pas davantage dans le peuple, empêchons-les par des menaces de parler désormais à qui que ce soit en son nom-là. » Ils les rappelèrent donc et leur défendirent de souffler mot et d'enseigner au nom de Jésus. Mais Pierre et Jean de leur rétorquer, « S'il est juste aux yeux de Dieu de vous obéir plutôt qu'à Dieu, à vous d'en juger, nous ne pouvons pas, quant à nous, ne pas publier ce que nous avons vu et entendu. » Cependant, après de nouvelles menaces, ils les relâchèrent, ne voyant pas comment les punir à cause du peuple. Car tout le monde glorifiait Dieu de ce qui s'était passé. L'homme guéri miraculeusement avait en effet plus de 40 ans. Une fois relâchés, ils se rendirent auprès des leurs et rapportèrent tout ce que les grands prêtres et les anciens leur avaient dit. À ce récit, d'un seul élan, ils élevèrent la voix vers Dieu et dirent, « Maître, c'est toi qui as fait le ciel, la terre, la mer et tout ce qui s'y trouve. C'est toi qui as dit par l'Esprit Saint et par la bouche de notre Père David, ton serviteur, pourquoi cette arrogance chez les nations ? Ces vains projets chez les peuples. Les rois de la terre se sont mis en campagne et les magistrats se sont rassemblés de concert contre le Seigneur et contre son oint. Oui, vraiment, ils se sont rassemblés dans cette ville contre ton saint serviteur Jésus que tu as oint. Hérode et Ponce Pilate, avec les nations païennes et les peuples d'Israël, pour accomplir tout ce que dans ta puissance et ta sagesse, tu avais déterminé par avance. À présent donc, Seigneur, considère leurs menaces, et afin de permettre à tes serviteurs d'annoncer ta parole en toute assurance, étends la main pour opérer des guérisons, signes et prodiges, par le nom de ton saint serviteur Jésus. » Tandis qu'il priait, l'endroit où ils se trouvaient réunis trembla. Tous furent alors remplis du Saint-Esprit et se mirent à annoncer la parole de Dieu avec assurance. Saint Luc nous parle de l'arrestation et de la délivrance miraculeuse des apôtres et de leur comparution devant le Sanhédrin en son chapitre 5, des versets 17 à 42. Alors intervint le grand prêtre avec tous ceux de son entourage, le parti des Sadducéens, plein d'animosité. Ils mirent la main sur les apôtres et les jetèrent dans la prison publique. Mais pendant la nuit, l'ange du Seigneur ouvrit les portes de la prison et après les avoir conduits dehors, leur dit, « Allez annoncer hardiment au peuple dans le temple tout ce qui concerne cette ville-là. » Dociles à ces paroles, ils entrèrent au temple dès le point du jour
et se mirent à enseigner. Cependant, le grand prêtre arriva avec ceux de son entourage. On convoqua le Sanhédrin et tout le Sénat des Israélites et on fit chercher les apôtres à la prison. Mais les satellites rendus sur place ne les trouvèrent pas dans la prison. Ils revinrent donc annoncer : nous avons trouvé la prison soigneusement fermée et les gardes en faction aux portes. Mais quand nous avons ouvert, nous n'avons trouvé personne à l'intérieur. À cette nouvelle, le commandant du temple et les grands prêtres, tout perplexes à leur sujet, se demandaient ce que cela pouvait bien signifier. Survint alors quelqu'un qui leur annonça : les hommes que vous avez mis en prison, les voilà qui se tiennent dans le temple et enseignent le peuple. Alors le commandant du temple partit avec ses hommes et ramena les apôtres, mais sans violence, car il craignait le peuple qui aurait pu les lapider. Les ayant donc amenés, ils les firent comparaître devant le Sanhédrin. Le grand prêtre les interrogea : nous vous avions formellement interdit d'enseigner en ce nom-là. Or voici que vous avez rempli Jérusalem de votre doctrine. Vous voulez ainsi faire retomber sur nous le sang de cet homme-là ? Pierre répondit alors avec les apôtres : il faut obéir à Dieu plutôt qu'aux hommes. Le Dieu de nos pères a ressuscité ce Jésus que vous, vous avez fait mourir en le suspendant au gibet. Celui que Dieu a exalté par sa droite, le faisant chef et sauveur, afin d'accorder par lui à Israël la repentance et la rémission des péchés. Nous sommes témoins de ces choses, nous et l'Esprit Saint, que Dieu a donné à ceux qui lui obéissent. En entendant cela, il frémissait de rage et projetait de le faire mourir. Alors, un pharisien, nommé Gamaliel, se leva au milieu du Sanhédrin. C'était un docteur de la loi, respecté de tout le peuple. Il donna l'ordre de faire sortir ces hommes un instant. Puis, il dit aux Sanhédrites : hommes d'Israël, prenez bien garde à ce que vous allez faire à l'égard de ces gens-là. Il y a quelque temps déjà, se leva Teudas, qui se disait quelqu'un, et qui rallia environ 400 hommes. Il fut tué, et tous ceux qui l'avaient suivi se débandèrent, et il n'en resta rien. Après lui, à l'époque du recensement, se leva Judas le Galiléen, qui entraîna du monde à sa suite. Il périt lui aussi, et ceux qui l'avaient suivi furent dispersés. À présent donc, je vous le dis, ne vous occupez pas de ces gens-là, laissez-les. Car si leurs propos ou leur œuvre vient des hommes, il se détruira de lui-même. Mais si vraiment il vient de Dieu, vous n'arriverez pas à les détruire. Ne risquez pas de vous trouver en guerre contre Dieu. On adopta son avis. Ils rappelèrent alors les apôtres. Après les avoir fait battre de verges, ils leur interdirent de parler au nom de Jésus, puis les relâchèrent. Pour eux, ils s'en allèrent du Sanhédrin, tout joyeux d'avoir été jugés dignes de subir des outrages pour le nom. Et chaque jour, au temple et dans les maisons, ils ne cessaient d'enseigner et d'annoncer la bonne nouvelle du Christ Jésus. Ô Dieu de bonté, qui nous donnera la force d'affirmer notre catholicité plus proche de nous ? Ô Dieu de bonté, qui nous donnera la force d'afficher notre catholicité plus proche de nous ? Les saints martyrs de l'Ouganda, Saint Kizito, Saint Charles Lwanga et autres qui vivent aujourd'hui dans la gloire et la félicité de Dieu par le sacrifice de leur vie, par leur sang qui a coulé, nous ont montré le chemin. Mais faut-il arriver à de telles extrémités pour affirmer sa foi baptismale ? À mon humble avis, je ne le pense pas. Et Sainte Thérèse de l'Enfant Jésus nous en montre le chemin. Dans son livre « Histoire d'une âme », où on nous raconte quelques petits faits de sa vie.
à partir de la page 116 à 119. Le dimanche 20 novembre, après nous être habillés suivant le cérémonial du Vatican, c'est-à-dire en noir, avec une mantille de dentelle pour coiffure, et nous être décorés d'une large médaille de Léon XIII, suspendue à un ruban bleu et blanc, nous avons fait notre entrée au Vatican, dans la chapelle du souverain pontife. À 8 heures, notre émotion fut profonde en le voyant entrer pour célébrer la Sainte Messe. Après avoir béni les nombreux pèlerins réunis autour de lui, il gravit les degrés du Saint-Autel et nous montra, par sa piété, digne du vicaire de Jésus, qu'il était véritablement le Saint-Père. « Mon cœur, nous dit Sainte Thérèse l'Enfant Jésus, mon cœur battait bien fort et mes prières étaient bien ardentes pendant que Jésus descendait entre les mains de son pontife. Cependant, j'étais rempli de confiance. L'évangile de ce jour enfermait ces ravissantes paroles. « Ne craignez pas, petit troupeau, car il a plu à mon Père de vous donner son royaume. » Non, je ne craignais pas. J'espérais que le royaume du Carmel m'appartiendrait bientôt. Je ne pensais pas alors à ces autres paroles de Jésus. « Je vous prépare mon royaume comme mon Père me l'a préparé. » C'est-à-dire, je vous réserve des croix et des épreuves. C'est ainsi que vous serez digne de posséder ce royaume après lequel vous soupirez. Puisqu'il a été nécessaire que le Christ souffrît et qu'il entra par là dans sa gloire, si vous désirez avoir place à mes côtés, buvez le calice qu'il a bu lui-même. Ce calice, il me fut présenté par le Saint-Père et mes larmes se mêlèrent à l'amer breuvage qui m'était offert. Après la messe d'action de grâce, qui suivit celle de sa sainteté, l'audience commença. Léon XIII était assis sur un grand fauteuil. Il était revêtu simplement d'une soutane blanche, d'un camel de même couleur, et n'avait sur la tête qu'une petite calotte. Autour de lui se tenaient des cardinaux, archevêques et évêques. Mais je ne les ai vus qu'en général, étant occupés du Saint-Père. Nous passions devant lui en procession. Chaque pèlerin s'agenouillait à son tour, baisait le pied et la main de Léon XIII, recevait sa bénédiction et deux gardes nobles le touchaient par cérémonie. Lui et deux gardes nobles le touchaient par cérémonie, lui indiquant par là de se lever. Le pèlerin, car je m'explique si mal qu'on pouvait croire que c'était le pape. Avant de pénétrer dans l'appartement pontifical, j'étais bien résolu à parler. Mais je sentis mon courage faiblir en voyant à la droite du Saint-Père, M. Reveroni. Presque au même instant, on nous dit de sa part qui défendait de parler à Léon XIII. L'audience se prolongeant trop longtemps, je me tournai vers ma Céline chérie, afin de savoir son avis. « Parle, me dit-elle. » Un instant après, j'étais au pied du Saint-Père. Ayant baisé sa mule, il me présentait la main. Mais au lieu de la baiser, je joignis les miennes, et levant vers son visage mes yeux baignés de larmes, je m'écriai « Très Saint-Père, j'ai une grande grâce à vous demander. » Alors le souverain pontife baissa la tête vers moi de manière que ma figure touchait presque la sienne et je vis ses yeux noirs et profonds se fixer sur moi et sembler me pénétrer jusqu'au fond de l'âme. « Très Saint-Père, lui dis-je, en l'honneur de votre jubilé, permettez-moi d'entrer au Carmel. » L'émotion avait sans doute fait trembler ma voix. Aussi, se retournant vers M. Reveroni, qui me regardait avec étonnement et mécontentement, le Saint-Père dit « Je ne comprends pas très bien. Si le bon Dieu l'eût permis, il eût été facile que M. Reveroni m'obtînt ce que je désirais. Mais c'était la croix et non la consolation qu'il voulait me donner. » « Très Saint-Père, répondit le grand vicaire, c'est une enfant qui désire entrer au Carmel à 15 ans. Mais les supérieurs examine la question en ce moment. Eh bien, mon enfant, reprit le Saint-Père en me regardant avec bonté, faites ce que les supérieurs vous diront. M'appuyant alors les mains sur ses genoux, je tentai un dernier effort et j'ai dit d'une voix suppliante, ô très Saint-Père, si vous disiez oui
tout le monde voudrait bien. » Il me regarda fixement et prononça ces mots en appuyant sur chaque syllabe. « Allons, allons, vous entrerez si le bon Dieu le veut. » La bonté du Saint-Père m'encourageant, je voulais encore parler, mais les deux gardes nobles me touchèrent poliment pour me faire lever. Voyant que cela ne suffisait pas, ils me prirent par les bras et M. Reveroni leur aida à me soulever, car je restais encore les mains jointes, appuyé sur les genoux de Léon XIII, et ce fut de force qu'ils m'arrachèrent de ses pieds. Au moment où j'étais ainsi enlevé, le Saint-Père posa sa main sur mes lèvres, puis il la leva pour me bénir. Alors mes yeux se remplirent de larmes et M. Reveroni put contempler au moins autant de diamants qu'il en avait vu à Bagneux. Les deux gardes nobles me portèrent pour ainsi dire jusqu'à la porte et là, un troisième me donna une médaille de Léon XIII. Céline, qui me suivait et avait été témoin de la scène qui venait de se passer, presque aussi émue que moi, elle eut cependant le courage de demander au Saint-Père une bénédiction pour le Carmel. Monsieur Reveroni, d'une voix mécontente, répondit « Il est déjà béni le Carmel ». Le bon Saint-Père reprit avec douceur « Oh oui, il est déjà béni ». Avant nous, papa était venu au pied de Léon XIII avec les messieurs. Monsieur Reveroni avait été charmant pour lui, le présentant comme le père de deux carmélites. Le souverain pontife, en signe de particulière bienveillance, posant la main sur la tête vénérable de mon roi chéri, semblant ainsi le marquer d'un sceau mystérieux au nom de celui dont il est le véritable représentant. Ah, maintenant qu'il est au ciel, ce père de quatre carmélites, ce n'est plus la main du pontife qui repose sur son front, lui prophétisant le martyr. C'est la main de l'époux des vierges, du roi de gloire, qui fait resplendir la tête de son fidèle serviteur. Et plus jamais cette main adorée ne cessera de se reposer sur le front qu'elle a glorifié. Quelle merveille! Lorsqu'on lit l'histoire d'une âme de Sainte Thérèse de l'Enfant Jésus, il nous dit de manière tellement simple les choses ordinaires qu'elle présentait au Seigneur Jésus.

Nous vivons dans un pays où la merveille du croisement des cultures nous enrichit. Quelle grâce de pouvoir être du Nord et de s'habiller comme au Sud. Quelle grâce d'être de la région du Centre et de vivre comme quelqu'un de la région de l'Ouest. J'aime bien, moi, mettre en pratique cette façon de concevoir ma vie en société, par mon habillement et par les mets que je partage. En grand boubou, majestueux comme savent le coudre nos artisans couturiers du Nord, de la région du Nord, je vais très souvent participer aux célébrations eucharistiques de la paroisse de mon quartier. Un jour, au sortir de la messe, je fus abordé par une paroissienne qui me demanda si j'avais changé de religion. Surpris par sa question, je gardai le silence. Me reprenant, je lui répondis simplement « Convertis-toi » en lui rappelant ce que saint Matthieu nous dit dans son évangile, dans Matthieu chapitre 10, des versets 26 à 32, où l'on nous conseille de parler ouvertement et sans crainte. N'allez donc pas les craindre. Rien en effet n'est dévoilé qui ne sera révélé. Rien de caché qui ne sera connu. Ce que je vous dis dans les ténèbres, dites-le au grand jour. Et ce que vous entendez dans le creux de l'oreille, proclamez-le sur les toits. Ne craignez rien de ce qui tue le corps, mais ne peuvent tuer l'âme. Craignez plutôt celui qui peut perdre dans la géhenne à la fois l'âme et le corps. Ne vantons pas deux passereaux pour un as, et pas un d'entre eux ne tombera au sol à l'insu de votre père. Et vous donc, vos cheveux même sont tous comptés. Soyez donc sans crainte. Vous valez mieux, vous, qu'une multitude de passereaux. Quiconque se déclarera pour moi devant les hommes, moi aussi, je me déclarerai pour lui devant mon Père qui est dans les cieux. Mais celui qui m'aura renié devant les hommes, à mon tour, je le renierai devant mon Père qui est dans les cieux. Et saint Matthieu continue dans Matthieu chapitre 15, versets 10 à 11. Et ayant appelé la foule près de lui, il leur dit, « Écoutez et comprenez. Ce n'est pas ce qui entre dans la bouche qui souille l'homme, mais ce qui sort de sa bouche. Voilà ce qui souille l'homme. » Matthieu chapitre 15, versets 10 à 11. Dans la justice nouvelle supérieure à l'ancienne, saint Matthieu nous enseigne toujours ceci. En Matthieu chapitre 5, des versets 43 à 48. Vous avez entendu qu'il a été dit, « Tu aimeras ton prochain et tu haïras ton ennemi. » Eh bien, moi, je vous dis, « Aimez vos ennemis et priez pour vos persécuteurs, afin de devenir fils de votre Père qui est aux cieux, car il fait lever son soleil sur les méchants et sur les bons, et tomber la pluie sur les justes et sur les injustes. Car si vous aimez ceux qui vous aiment, quelle récompense aurez-vous? Les publicains eux-mêmes n'en font-ils pas autant? Et si vous réservez vos saluts à vos frères, que faites-vous d'extraordinaire? Les païens eux-mêmes n'en font-ils pas autant? Vous donc, vous serez parfaits comme votre Père Céleste est parfait. N'ayons pas peur. Osons nous montrer dignes de notre Seigneur Jésus-Christ. N'ayons pas peur des moqueries, des paroles désobligeantes, quelquefois. Faisons confiance à celui qui nous appelle. Et rappelons-nous cette parole forte de l'Évangile selon saint Matthieu, à son chapitre 10, des versets 32 à 33. Quiconque se déclarera pour moi devant les hommes, moi aussi, je me déclarerai pour lui devant mon Père qui est dans les cieux. Mais celui qui m'aura renié devant les hommes, à mon tour, je le renierai devant mon Père qui est dans les cieux. N'ayons pas peur, nous dit encore et nous répète encore le bienheureux Jean-Paul II. N'aie pas peur, mon frère, d'affirmer de vive

0: catholicité. N'aie pas peur, ma sœur, d'enseigner, de montrer et de vivre ta catholicité dans ton milieu social. N'ayons pas peur, mes frères et mes sœurs. Soyons fiers de notre Église. Soyons ce rempart imprenable. Car c'est ainsi que, par notre baptême, Jésus-Christ nous a saints, nous a oints. Soyons ce rempart imprenable pour que vive éternellement, avec le secours de notre Seigneur Jésus-Christ, notre Église chrétienne catholique. Que Dieu bénisse chacun d'entre vous, que Dieu bénisse vos familles, que Dieu bénisse la Côte d'Ivoire.
1: Docteur Francis Acoste vient de nous proposer un enseignement sur le thème « N'ayez pas peur ». Merci de nous avoir suivis. Que le Seigneur nous bénisse.

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0: Pour votre salut, il est 5 heures.
2: La parole est une lampe à mes pieds et une lumière sur mon sentier. Psaume 119, verset 105.
3: Madame Bretoum nous propose un enseignement sur le thème « Dialogue, communication et sexualité ». Bonne écoute radiophonique et que le Seigneur nous bénisse.

Salut, amis auditeurs. Nous allons partager un sujet qui nous tient à cœur, qui est lié à notre vie de couple. C'est le sujet concernant le dialogue, communication et sexualité. Je suis Mme Bretoum, mariée, mère de 3 enfants. J'ose espérer que ma contribution vous fera du bien dans vos foyers et que la joie que Christ peut donner, nous pourrons la partager dans le nom de notre Seigneur. Pour commencer, je vais donner quelques généralités sur le thème dialogue, communication et sexualité. Le dictionnaire Larousse nous dit que le dialogue, c'est un entretien entre 2 personnes. Donc nous allons parler de 2 personnes, un homme et une femme. Ensuite, le dictionnaire nous dit que la communication, c'est l'action de transmettre, être en relation avec quelqu'un ou quelque chose, c'est l'action de faire partager. Par contre, la sexualité est un comportement caractérisant l'instinct sexuel et sa satisfaction. Le dialogue et la communication participent évidemment d'une bonne sexualité. Et le thème central que je vais développer, c'est la sexualité. La sexualité peut se voir de 2 façons, d'un point de vue du monde et d'un point de vue divin. Du point de vue du monde, la sexualité est représentée par 2 personnes qui utilisent leur corps et leur sexe de n'importe quelle façon pour satisfaire un plaisir personnel, souvent égoïste. D'un point de vue divin, selon Genèse 2, verset 24, la sexualité se fait dans un ordre, avec 2 personnes de sexe opposé, mariées, donc dans le cadre du mariage. Et cette sexualité vient confirmer et consacrer le mariage. Cette sexualité réalise une communion, un dessein divin. Chaque couple a une histoire sexuelle originale et particulière. Et contrairement à ce qu'on peut croire dans le milieu chrétien, Dieu souhaite que nous ayons des relations sexuelles. Nous pouvons voir cela dans le livre de Corinthiens, qui dit que nous devons aller ensemble l'un vers l'autre et que nous devons y veiller et que nous devons nous priver que d'un commun accord, seulement pour vaquer à la prière, mais que nous devons tout de suite retourner ensemble afin de ne pas donner accès au diable. Donc le but de la sexualité au plan de Dieu, il y en a 3, voire même peut-être 4. Le premier but, c'est de donner gloire à Dieu. Notre sexualité doit donner gloire à Dieu. Elle ne doit pas être une sexualité égoïste, mais elle doit fortifier notre mariage, elle doit renforcer l'amour que nous avons déjà l'un pour l'autre. Un deuxième but de notre sexualité, c'est de se procurer du plaisir mutuellement. Donc le but de la sexualité devant Dieu, c'est de procurer du plaisir aux époux. Et souvent, on pense qu'il n'y a que l'homme qui doit éprouver du plaisir, ce qui n'est pas vrai. Ensuite, troisième but, c'est que cette sexualité doit consacrer et renforcer l'amour et la communion entre les époux, par le partage de leur intimité. Et dernier but qu'on peut encore citer, c'est que la sexualité nous permet de procréer. Mais en fait, on ne se marie pas seulement pour procréer, mais surtout pour, comme je disais, donner gloire à Dieu à travers notre sexualité, procréer du plaisir mutuel, consacré et renforcer l'amour. Et les enfants sont une bénédiction supplémentaire. Donc un couple qui n'a pas d'enfants peut avoir une sexualité tout à fait satisfaisante et peut être heureux. Après ces quelques préliminaires, nous allons passer au fond même du sujet, qui est la sexualité. Et nous allons le voir au travers de 3 volets. Premier volet, quelles sont les conditions pour une bonne sexualité? Deuxième volet, quels sont les obstacles? Et dernier volet, quels sont les dangers de ne pas avoir une sexualité correcte? Dans le premier volet, les conditions d'une bonne sexualité, je vais dire quelque chose qui va vous paraître peut-être curieux, c'est la prière. Pour avoir une bonne sexualité, il faut prier parce que c'est Dieu qui a fait l'homme et la femme et c'est Dieu qui a institué le mariage. C'est lui aussi qui a fait les sexes et nous connaît bien et il sait comment nous pouvons parfaitement fonctionner ensemble. Donc il est bon de prier pour lui confier notre sexualité. Et la parole de Dieu dit que quoi que nous fassions, nous le faisons pour le Seigneur et que nous devons présenter tout à Dieu par la prière. Donc il faut déjà, première condition pour avoir une bonne sexualité, c'est de présenter notre sexualité au Seigneur. Seigneur, nous sommes une femme et un homme mariés. Nous avons besoin de rentrer en communion et de fortifier notre amour à travers notre sexualité, que tu veuilles bien nous venir en aide. Et je crois que le Seigneur va le faire. Nous avons besoin aussi de confier notre sexualité à la prière pour que tout se passe véritablement bien et que cette sexualité glorifie le nom du Seigneur. Et je pourrais vous témoigner ma propre expérience. Lorsque vous confiez véritablement votre sexualité au Seigneur, les choses changent véritablement. Il vous vient en aide et les choses se passent beaucoup mieux. Deuxième condition, il faut de l'amour. C'est l'amour dont parle 1 Corinthiens 13 et versets 1 à 13.
Parce que la sexualité vient consacrer l'amour. Ce n'est pas le contraire. Parce que souvent, on pense que c'est parce qu'on va avoir des rapports sexuels qu'on va s'aimer. Ce n'est pas vrai. La sexualité vient pour consacrer, effectivement, notre amour. Et ce n'est pas notre sexualité qui consacre l'amour. Donc, deuxième condition pour avoir une bonne sexualité, c'est de s'aimer. Et s'aimer, c'est vrai, au départ, il y a les sentiments, mais après, ça va demander des efforts, ça va demander des actes d'amour, de vouloir faire plaisir à l'autre, de s'investir dans la relation, d'être consacré l'un à l'autre. Troisième chose qui conditionne une bonne sexualité, c'est la connaissance de l'autre, la connaissance du langage d'amour de l'autre. C'est la connaissance de la psychologie de l'autre, sachant que l'homme et la femme ne réagissent pas de la même façon devant le sexe. L'homme est très attiré par ce qu'il voit, par la vue, alors que la femme, elle est très attirée parce qu'elle entend, parce qu'elle ressent. C'est pourquoi, par rapport à notre sexualité, nous devons tenir compte de cela. La femme doit essayer de séduire son époux parce que c'est ce qu'il voit qui est important chez lui, qui c'est pas la vue que cela commence. Et donc le mari, en retour, doit aussi apprendre à dire de belles paroles, apprendre à satisfaire sa femme tout au long de la journée par des mots doux, des gestes, et ne pas seulement attendre les moments où ils sont au lit pour être gentil. Le cas échéant, cela fait blocage parce que la femme est vraiment plus sensible à ce qui se passe autour, à ce qu'elle entend, à ce qu'on lui dit, qu'à l'acte lui-même. Ensuite, pour avoir une bonne sexualité, quatrième élément, il faut une bonne communication avec l'autre. Parce que si l'autre ne sait pas ce qu'on souhaite, ce qu'on désire, on ne peut pas être satisfait l'un l'autre. Ensuite, un autre élément, une bonne sexualité nécessite des préalables. J'en ai parlé un peu tout à l'heure, l'attention, les petits soins, les mots gentils, et tout ce que se fait au cours de la journée ou dans les heures précédentes. Vous ne pouvez pas injurier copieusement votre époux ou votre épouse et ensuite vouloir aller avec elle le soir venu, parce qu'elle n'est pas dans de bonnes dispositions pour se faire. Donc voilà quelques éléments qui conditionnent une bonne sexualité. Ensuite, nous allons voir les obstacles, parce que je crois que c'est ça en général qui pose problème dans nos foyers. J'ai répertorié un certain nombre d'obstacles. Déjà, le premier obstacle, l'atmosphère tendue à la maison. Quand on est dans un environnement tendu, dû à plusieurs causes, des problèmes d'argent, des problèmes de famille, des problèmes d'enfants, cela n'est pas du tout de nature à favoriser une bonne sexualité dans le couple. Les insultes, les mauvais traitements, la femme qui est vraiment agressive, qui est bagarreuse, accapareuse, cela ne favorise pas du tout. Le mari qui inflige de mauvais traitements à sa femme ou qui est dur, cela apporte des difficultés diverses et l'atmosphère générale de la maison ne participe pas à une bonne sexualité, notamment chez les femmes, l'excès de travaux ménagers. Lorsque le mari refuse d'aider son épouse et qu'elle est fatiguée, vous comprenez avec moi que le soir, les relations sexuelles ne peuvent pas bien se passer. Deuxième élément que j'ai retenu, ce sont les mauvaises interprétations de la loi. Par exemple, lorsque nous allons à la mairie, on nous dit « vous êtes soumis au devoir conjugal ». Je crois que le mot même de « devoir » rend les relations sexuelles assez rigides. Et moi, je préfère parler du bonheur conjugal. Ensuite, il y a la soumission de la femme. Éphésiens 5, verset 24 dit que la femme doit être soumise en toute chose. Une mauvaise interprétation de cette soumission. La soumission de la femme doit être une soumission joyeuse et volontaire. Ça ne doit pas être une soumission obtenue par la force. C'est une soumission obtenue par l'amour, par l'engagement envers elle. Et quelquefois, nous, maris, ont une mauvaise interprétation de cette loi qui dit que nous devons être soumises. Et veulent obtenir cette soumission par la force. Et cela n'est pas du tout de nature à avoir une bonne sexualité. Et je dis, entre guillemets, que beaucoup de femmes sont, entre guillemets, violées par leurs époux. C'est peut-être un peu grave ce que je dis, mais c'est ça la réalité. Parce qu'elles ne vont pas à la sexualité de façon joyeuse ou volontaire. Ce n'est pas un bonheur conjugal, mais ça devient effectivement un devoir, une corvée. Et cela est véritablement un obstacle à un épanouissement sexuel au sein du foyer. Ce troisième élément qu'on peut retenir, c'est le fait de croire qu'on est un expert et qu'on sait tout, et que l'autre ne vaut rien. Quelquefois, c'est la femme, quelquefois, c'est l'homme qui croit qu'il sait tout, que lui, il est un expert, qu'il sait tout faire, que c'est toi qui ne veux rien faire, qui ne vaut rien. Et cela est véritablement un obstacle, parce que l'autre en face ne veut plus faire aucun effort, ne veut plus apprendre à l'autre, ne fait pas d'effort pour qu'ensemble, on arrive à un bonheur conjugal à travers notre sexualité. Et c'est un véritable obstacle, le fait de croire qu'on est expert en la matière, que c'est l'autre qui n'est pas normal ou qui doit changer, etc. Alors que dans cette matière, chaque couple est une histoire différente et qu'ensemble, nous devons chercher une solution pour avoir une meilleure sexualité. Un autre élément qui est un obstacle véritablement à une bonne sexualité, ce sont les préjugés sur le sexe et les idées préconçues. Il y a beaucoup de préjugés sur le sexe.
Quelquefois, on a l'impression que faire une relation sexuelle, c'est un péché. Effectivement, c'est un péché lorsque nous ne le faisons pas dans le cadre du mariage. Mais Dieu consacre nos relations sexuelles dans le cadre du mariage. La preuve, un mariage où il n'y a pas eu de relation sexuelle, on dit que le mariage est blanc, le mariage est nul, parce qu'il n'a pas été consommé. Donc je crois que dans le cadre du mariage, Dieu nous encourage même d'ailleurs à avoir une bonne relation sexuelle harmonieuse qui glorifie son nom. Ensuite, il y a les idées préconçues. Des amis qu'on reçoit dans les journaux, dans les amis ou par-ci et par-là, qui disent que le sexe c'est comme si, c'est comme ça qu'on doit être heureux. Quand tu n'as pas fait 2-3 fois dans la nuit, c'est que tu n'es pas ceci et cela. Donc toutes ces idées préconçues qui ne sont souvent pas vraies sont des vrais obstacles parce que on est braqué sur le fait qu'on croit que le sexe c'est ceci ou cela. Alors qu'en fait c'est autre chose et que c'est une histoire particulière et merveilleuse qui peut très bien se passer. Donc ces idées préconçues là sont aussi des obstacles à une bonne sexualité au niveau du couple. Ensuite, un autre élément que j'ai pu retenir, c'est la non-connaissance du langage d'amour de l'autre, faute de communication. Souvent, nous ne savons pas comment avoir une bonne sexualité avec notre conjoint, parce que nous ne connaissons même pas ce qui lui plaît, ce qui ne lui plaît pas, parce que nous ne communiquons pas, et que le sujet est véritablement tabou, et que le silence est d'or. C'est vrai que dans la vie, le silence est d'or, mais en matière de sexualité, le silence est un danger. Pourquoi ? Parce qu'on peut croire bien faire, oh, finalement on ne fait pas bien et il y a des frustrations inutiles qui s'installent. Et quelquefois le pire arrive, on cherche à satisfaire ce qu'on ne peut pas à la maison ailleurs. Pour témoigner aussi, je dirais qu'un homme, souvent, fait la sexualité de sa femme, c'est l'honorer. Donc vous pouvez très bien vous disputer, et quelques heures ou quelques minutes après, il veut aller votre intimité. Alors que chez la femme, elle considère cela un peu comme une violation de son intimité, une insulte. Donc les sensibilités, vous voyez, qui sont différentes. Et personnellement, au départ, c'est des choses qui me choquaient. Je ne pouvais pas comprendre qu'un homme, vous pouvez, tu sais, vous bagarrer le matin et que le soir, il veuille venir dans votre intimité. Maintenant, je le comprends parce que c'est ça, les hommes ont une nature différente. Vouloir avoir des relations sexuelles avec vous, pour eux, c'est vous honorer. Donc, quelquefois aussi, il faut comprendre le langage d'amour, la psychologie de l'autre, afin que nos relations sexuelles... Ce qui fait qu'aujourd'hui, je ne suis plus choqué ni excédé de voir qu'on peut se bagarrer et que 2-3 heures après... Votre conjoint peut vous demander à venir dans votre intimité. C'est pareil pour la femme. La femme, elle est très sensible à ce qu'elle entend, à ce qui se passe autour. Et donc, les hommes pourront comprendre que lorsque vous avez injurié votre femme le matin, vous n'avez pas encore demandé pardon, que vous avez laissé des non-dits s'installer ou qu'elle a demandé une question par rapport à quelque chose sur lequel elle avait des doutes que vous n'avez pas répondu, que le soir même ou les jours à venir, elle ne veuille pas vous satisfaire. C'est vrai que les hommes, rapidement, c'est réglé, mais nous, les femmes, nous pouvons traîner ces choses pendant des semaines et des semaines. C'est pourquoi cela constitue véritablement un obstacle à une bonne sexualité. Ensuite, un autre élément, c'est l'éducation, les complexes et la culpabilité. Souvent, l'éducation des jeunes filles est si rigide qu'une fois mariées, il est difficile pour elles de s'ouvrir véritablement à la sexualité parce que nous nous culpabilisons, nous avons des complexes. Surtout quand on a eu un papa sévère qui vous a dit « Attention, celle qui met les pieds dehors, celle qui est enceinte, je la tue, etc. etc. » C'est des choses qu'on intériorise psychologiquement, on ne se rend pas compte. Mais lorsqu'on devient épouse, on a du mal vraiment à sortir de là, on a des complexes et on est vraiment coincé. Et ce sont véritablement des obstacles et il faut la patience du conjoint ou de la conjointe pour sortir de ces choses-là. Et il y a aussi quelquefois les traditions, les cultures qui disent que la femme ne doit pas atteindre l'orgasme. Et une femme se dit que si elle attend l'orgasme, c'est que vraiment elle est une prostituée, etc. Tout ça, ça fait partie de certaines éducations que nous recevons, qui plus tard dans nos foyers ne sont pas de nature à épanouir notre sexualité. Donc il faut de la patience, il faut que nous soyons enseignés là-dessus pour sortir de ces prisons psychologiques dans lesquelles nous sommes. Un autre élément qui est un obstacle à la sexualité, c'est l'ignorance et la fatigue. Parce que c'est vrai que quelquefois nous sommes fiancés, quelquefois nous n'avons pas du tout d'expérience et nous rentrons dans les foyers. Nous rentrons vraiment dans l'inconnu. Et nous croyons, par ignorance, que c'est comme ci ou comme ça et qu'une fois que l'homme est satisfait, c'est parfait ou que la femme. Et cette ignorance-là fait que souvent notre sexualité ne se passe pas bien parce que nous sommes ignorants. Et donc c'est le rôle du conjoint qui en sait un peu plus par la patience d'emmener doucement, doucement l'autre sans l'obliger à arriver à son niveau. Ensuite, il y a la fatigue. J'en avais parlé un peu tout à l'heure, l'excès de travaux ménagers, qui peut être effectivement une vraie fatigue ou qui peut être un prétexte. Et cela est souvent vu auprès de nous, les femmes, qui, lorsque nous ne voulons pas répondre aux sollicitations de notre époux, prétextons la fatigue, une fatigue qui n'en finit pas.
Donc je demanderai à mes sœurs d'essayer de gérer un peu les fatigues, parce que cela aussi finit par lasser et par ouvrir la porte à l'infidélité. Et je demanderai aussi aux maris, lorsqu'ils savent qu'ils réservent à leur épouse un rendez-vous spécial le soir, d'essayer de les aider aux tâches ménagères ou à ce qu'il y a à faire dans la journée. Par exemple, il y a une invitation, de ne pas laisser la femme tout faire, recevoir, préparer, laver, ranger et après vouloir la solliciter le soir. Parce que cela n'est pas de nature à obtenir de bons résultats. Puisque la nature quand même est limitée. Ensuite, un autre élément, il y a les 8 dires qui font obstacle à notre sexualité. C'est les 8 dires et le fait de vouloir vivre à tout prix l'expérience des autres au lieu de vivre sa propre expérience. Parce que souvent, nous avons des idées, notre idée, parce qu'on a entendu à gauche, à droite, que normalement, une bonne sexualité, c'est quand on a atteint l'orgasme 2-3 fois, ou c'est comme si, c'est quand on a fait telle position ou telle autre. Et nous restons sur ces 8 dires, au lieu de faire notre propre expérience. Nous voulons vivre forcément l'expérience des autres, alors que nous ne sommes pas les autres, parce que notre copain nous a dit que, ah, lui, avec sa femme, il fait ceci, cela, nous voulons suivre cela, et finalement, ça fait des blocages parce que notre partenaire n'a peut-être pas ses sensibilités, on n'est pas les mêmes. On veut vivre l'expérience des autres et cela est un obstacle véritablement à notre sexualité. Ensuite, il y a la peur. Souvent, on a peur d'oser pour ne pas être jugé par le partenaire parce que tout ça, c'est l'éducation. Dans certaines traditions, une femme ne doit pas atteindre l'orgasme parce que sinon, elle est considérée un peu comme une prostituée. Et on ne sait pas qu'est-ce que notre conjoint va penser de nous. Donc, on a peur et tout cela est une question de communication et de dialogue. Ensuite, un autre élément qui fait obstacle véritablement à notre sexualité, c'est les peurs de grossesse aussi. Souvent, on est très stressé, on a peur d'une grossesse, si on a eu plusieurs enfants ou si notre mari nous a menacé en tension, si tu es enceinte, etc. Et cela nous crispe, on rentre en nous-mêmes, surtout pour les femmes, et donc amène quelquefois même au refus de la sexualité parce qu'on pense qu'on va être enceinte, on a peur, etc. Et puis un élément qui est vraiment un obstacle qui tue même, je dirais, notre sexualité, qui pour les couples un peu plus vieux, c'est la routine. Parce qu'on a essayé peut-être toutes sortes de choses, et puis à un moment, on regarde l'autre, on dit « il n'y a plus rien que je peux obtenir de celui-là, je connais tout, il ne peut rien m'apporter ». Ce qui est archi faux, parce que c'est le diable qui nous convainc de cela. Parce que même au bout de plusieurs années, on peut encore découvrir des choses nouvelles et Genèse 1, verset 28 dit « Soyez féconds ». Et souvent, nous pensons que c'est seulement en faisant des enfants, mais c'est « Soyez féconds en idées, en imagination, en présence de Saint-Esprit, en toutes sortes de choses, afin que votre amour demeure ». Mais souvent, nous sommes prêts à le faire dehors, à être fous en imagination au début de notre relation. Mais une fois qu'on est dans la relation, on ne fait plus d'efforts. Alors que Dieu, notre Dieu, celui qui dit « Soyez féconds », il n'est pas limité. C'est lui qui a fait des milliards d'individus dont aucun ne se ressemble. Et de génération depuis des années, il fait des individus différents et je crois que véritablement nous pouvons être féconds en idées, en cette matière, afin de ne pas rester dans la routine pour la suivi de notre couple. Donc nous devons, les femmes, il y a plusieurs atouts, les vêtements, les sous-vêtements, on peut même se documenter, lire, etc. Mais on ne doit jamais accepter que la routine s'installe dans notre foyer en ce qui concerne cette matière. On peut changer la décoration de la chambre, changer les draps du lit, faire un bon repas qu'on n'a pas l'habitude de faire, vraiment toutes sortes de choses. C'est pourquoi j'avais dit au début que la première condition c'est la prière, parce que c'est le Seigneur qui peut nous aider à tout cela. En dehors de la routine, un autre élément qui est véritablement un obstacle à une bonne sexualité, c'est le refus d'obéir en ne faisant pas des efforts, parce que souvent soit l'épouse, nous ne voulons pas faire d'efforts. Nous ne voulons pas obéir. Nous voyons bien que notre conjoint nous sollicite telle ou telle chose, mais nous avons notre idée arrêtée, c'est comme ci ou comme ça. Si tu n'es pas content, tu laisses tomber. Nous refusons de nous soumettre à l'autre, d'obéir et de faire les efforts qu'il nous demande. Nous ne voulons pas faire ces efforts, l'autre ne se sent pas aimé, se sent brimé, et donc forcément notre sexualité prend un coup. En dehors de ces obstacles, j'ai répertorié d'autres éléments qui sont aussi des obstacles, mais que je considère même comme des dangers. C'est pourquoi je les mets dans la rubrique danger. Premier danger, l'hypocrisie. Je disais il y a quelque temps qu'au début de nos relations, souvent nous n'avons pas de problème de sexualité, parce que l'amour est encore beau, on veut découvrir, il y a la découverte. Donc aucun couple, la première année, n'a de problème de sexualité. Tout se passe tout à fait bien. C'est après la première année que quelques problèmes de sexualité commencent, parce qu'on devient de plus en plus exigeant, ce qui est naturel. Et là où il y a danger, c'est que souvent il y a l'hypocrisie dans nos foyers. L'un ou l'autre ne sont pas satisfaits, mais préfèrent garder le silence, soit parce qu'il a peur que l'autre croit, ou etc.
Et ça, c'est le premier danger qui guette nos foyers, c'est le fait que nous sommes hypocrites sur notre satisfaction sexuelle. Et souvent, beaucoup de femmes simulent d'atteindre l'orgasme alors que non. Pourquoi ? Parce qu'elles se disent, bon, de toute façon, moi, je suis la femme. Or, les hommes ressentent quand nous faisons semblant ou quand nous ne ressentons rien, ils finissent par ressentir. Et aussi, ils ne disent rien, ils finissent par se satisfaire dehors. Donc, l'hypocrisie, je crois qu'il faut mettre fin à cette hypocrisie et il faut déposer les masques et accepter de dire, je ne suis pas satisfait. Cela est valable aussi bien pour les hommes que pour les femmes. Parce que je trouve que depuis tant, il y a ceci ou cela qui ne vont pas. Et ma propre expérience, j'ai retenu que la sexualité de mon couple a évolué. Nous sommes rencontrés assez jeunes. Et la sexualité que nous avions à l'époque, ce n'est pas du tout la même. Et que donc la sexualité chez les hommes, elle évolue beaucoup en fonction de l'âge, en fonction des circonstances et des temps. Et il faut aussi s'y adapter. C'est comme la sexualité de la femme aussi, évolue en fonction de son âge, de son temps. Donc il ne faut pas culpabiliser. Il faut travailler à mettre les choses à niveau. Donc arrêtons d'être hypocrites lorsque les choses ne vont pas dans notre sexualité et que nous avons le courage de le dire. Deuxième danger, c'est les idées reçues. On pense que être satisfait sexuellement, c'est ceci ou c'est cela ou c'est cela. C'est un danger. Parce que la satisfaction sexuelle, c'est arriver en harmonie ensemble à un bonheur conjugal. Donc ce n'est pas forcément ce que notre père nous a dit, ou notre mère, ou notre ami, ou notre sœur. Parce que quand on reste coincé dans ces idées reçues-là, l'autre a beau faire, on n'est pas satisfait tant qu'on n'a pas vu ce qu'on cherche. Moi, je pense que c'est ça. Donc tant que c'est pas ça, alors que ça peut la sexualité a plusieurs facettes et on peut se satisfaire de plusieurs autres aspects, même si c'est pas ce qu'on croyait. Ensuite, il y a les comparaisons. Ça, c'est le vrai danger pour notre sexualité, le fait de comparer à gauche et à droite. C'est pour ça que Dieu a dit quitter, s'attacher et ensuite devenir une seule chair. Mais souvent, nous faisons le contraire. Nous devons une seule chair d'abord, ensuite nous voulons nous attacher et ensuite nous voulons quitter. Et souvent, nous ne quittons même pas ce qui nous tient à cœur. Parce que pour avoir une bonne sexualité, pour aller vers l'autre, il faut quitter son moi, notre orgueil. Et si Dieu a dit quitter, s'attacher et devenir une seule chair, c'est pas pour rien, c'est parce qu'il sait que pour devenir une seule chair de façon parfaite, de façon agréable, de façon correcte, il faut d'abord quitter son moi, son ego. Il faut se quitter soi-même, il faut quitter ses mauvaises habitudes, il faut quitter ses idées préconçues, il faut quitter le fait qu'on croit c'est moi la plus belle, c'est moi le plus beau, c'est moi qui sais tout, qui suis parfait. Ensuite, s'attacher, ça veut dire se consacrer à l'autre, l'aimer véritablement avant de devenir une seule chair. Mais souvent, nous devons une seule chair d'abord, ensuite nous voulons quitter, nous attacher, et tout cela n'est pas de nature pour nous à obtenir une bonne sexualité. Donc, même si nous sommes devenus une seule chair avant de quitter, s'attacher, je crois que nous devons maintenant travailler à quitter beaucoup de choses, à nous quitter en nous-mêmes, pour aller vers l'autre. Parce que le succès d'un mariage, c'est quitter, me quitter, moi, pour aller vers l'autre. Sans rien attendre en retour. Parce que souvent, nous attendons d'abord le retour de l'autre avant d'agir. Mais le Seigneur nous recommande d'aimer d'abord le premier, de se quitter soi-même pour aller vers l'autre. Et véritablement de s'attacher sans calcul. Sans calcul, sans dire, bon, quand je donne 50%, il doit me donner 50%, quand je ne donne pas ceci, etc. Parce que Dieu est fidèle, même si nous sommes infidèles. Et si vous faites cela, je crois qu'il va faire le reste. Donc il y a les idées reçues, il y a les comparaisons. Et je vais revenir aux comparaisons, parce que je disais tout à l'heure que les comparaisons, c'est vraiment le danger. On a eu plusieurs partenaires, il y avait ceci et cela, et puis on a une autre, on commence à comparer, etc., etc. Et je crois que c'est pour ça que Dieu a dit une seule femme et un seul homme, parce qu'il sait que les comparaisons, c'est dangereux. Donc si nous avons eu plusieurs partenaires avant notre mariage, ou si aujourd'hui même nous sommes encore infidèles, ressaisissons-nous, parce que ces différentes comparaisons vont nous tuer notre couple, et nous perturber nous-mêmes, en tant qu'hommes ou femmes. Parce que finalement, nous ne savons plus. Parce que peut-être qu'à la maison, il y a ça qui nous plaît, mais il y a l'autre qui ne nous plaît pas. Oh, on veut tout avoir, et cela n'est pas vraiment de nature à glorifier notre Dieu et à obtenir le bon sexuel. Et je veux vous dire, dans la Bible, Salomon a eu 1000 femmes, 300 épouses et 700 concubines, et à la fin, il a dit vanité des vanités. Ça veut dire quoi ? Que c'est pas en multipliant nos espérances sexuelles forcément que nous avons obtenu ce bonheur, mais c'est en persévérant avec celle qui est auprès de nous que finalement nous avons ce bonheur. Et j'ai eu le bonheur par la grâce de Dieu de vivre moi-même cette expérience. Et je peux vous dire que Dieu est véritablement fidèle. Ensuite, un autre élément que je considère comme un danger à notre épanouissement sexuel, c'est les perversions, dépravations et obsessions. Ça, c'est vraiment une maladie. Nous devons demander au Seigneur de nous guérir par rapport à cela. Parce que quelques femmes, quelques hommes ne sont satisfaits de rien. On appelle ça la perversion, dépravation et obsession. Et quand c'est comme ça, comme je disais au début, il n'y a que par la prière, vouloir sortir de là, parce que le sexe dans un foyer n'est pas tout.
la femme ou l'homme qui est en face de vous n'est pas là juste que pour le sexe, mais on est là pour réaliser un dessein de l'Éternel, de Dieu ensemble. Un autre élément qui est un danger à notre épanouissement sexuel, c'est la dépendance sexuelle. Et ça, c'est véritablement un danger parce que vous constituez une épouse ou un époux quand on ne peut même pas laisser, c'est-à-dire que votre conjoint ne peut même pas tomber malade 4-5 jours. Vous êtes tellement dépendant sexuel que si la personne est incapable de vous satisfaire, c'est comme la drogue, il faut absolument, donc vous êtes tenté d'aller vers l'infidélité. Donc si vous êtes dépendant sexuellement, il faut prier et faire en sorte de sortir de là. Votre conjoint ou votre conjoint ne peut même pas voyager quelques jours parce que c'est un besoin obsessionnel chez vous. Il faut absolument donc vous ouvrir la porte encore à l'infidélité, donc à l'ennemi. Or vous savez que le rapport sexuel devient une seule chair. Donc si vous faites des rapports sexuels plusieurs personnes, vous faites une seule chair avec ces personnes. Et spirituellement, c'est un danger véritable pour votre foyer qui ne va pas résister. Puisque vous mettez dans cette seule chair, d'autres chairs, et ça fait des multiplications de chairs. Et ce n'est pas ce que Dieu nous demande. Et vous-même, à la fin, vous êtes perturbé. Et vous devenez comme Salomon qui dit à la fin, vanité des vanités. Parce que de tout ça, vous ne retirez aucune satisfaction finalement. Ensuite, un autre élément, c'est le manque de pratique de la foi et de confession de notre Dieu. Parce que finalement, si nous nous marions, c'est d'abord, c'est vrai que c'est pour être satisfait l'un l'autre, c'est pour recevoir de l'amour, mais c'est d'abord pour rendre gloire à notre Dieu. Et donc, un des dangers, c'est lorsqu'il y a des problèmes entre nous, nous refusons maintenant de mettre en pratique la foi. 1 Corinthiens 13 qui dit que nous devons être patients, que nous devons être tolérants, que nous devons aimer sans rien recevoir en retour, que nous devons pardonner, que nous devons espérer, il dit l'amour et l'espérance, mais dès qu'il y a des problèmes dans notre sexualité, ah, je vais prendre une autre femme ou un autre monsieur, parce que lui au moins, il y a trop de travail, c'est trop long, elle ne va jamais changer, il ne va jamais changer, etc. Et je crois que c'est un danger pour notre sexualité, parce que l'autre n'est peut-être pas au même niveau que nous, il va peut-être prendre plus de temps. Mais je vous disais tout à l'heure que vous allez forcément y arriver si vous mettez votre foi en Dieu, parce que je suis moi-même arrivé à cela. Et je crois que c'est le manque de pratique de notre foi. C'est vrai, nous disons, on va faire ceci. Souvent, le jour de notre mariage, nous promettons de chérir, d'aimer, de prendre soin. Mais lorsque la difficulté arrive, nous disons, ah, Seigneur, toi-même, tu sais que ça, ça ne m'arrange pas. Mais est-ce que nous voulons véritablement glorifier le Seigneur dans notre foyer? Si nous voulons le faire, rien d'impossible pour arriver à bout de nos différences et de nos difficultés sexuelles. Donc, le manque de pratique de la foi véritable et de la confession de notre Dieu dans notre foyer est de nature aussi à être un danger dans mon foyer. Et puis aussi, il y a l'infidélité. C'est le dernier point que je vais voir, qui est vraiment un danger. Parce que lorsqu'on veut trouver forcément une solution ailleurs que dans notre foyer, forcément notre sexualité coupe. Pourquoi? Parce qu'on ne va pas prendre le temps de se parler, de communiquer, de dialoguer pour obtenir une harmonie, un bonheur conjugal avec celui qu'on a choisi devant Dieu et devant les hommes. Parce que souvent, quand il y a des difficultés sexuelles, on oublie que celui devant lequel nous avons fait alliance, c'est le Seigneur, c'est le Dieu Tout-Puissant. Et nous pouvons prendre la solution de facilité qui est d'être infidèle avec la copine ou le copain à côté, qui lui est vu comme un expert, qui sait nous satisfaire, mais qui, comme n'a pas les autres qualités que nous avons à la maison, bon, on garde le mari ou l'épouse parce qu'il a d'autres qualités, mais pour la sexualité, je vais faire ceci. Et finalement, on est perturbé, c'est une perturbation pour nous-mêmes, pour nos enfants, pour notre équilibre. Et donc, l'infidélité est un danger. Il faut véritablement essayer de retrouver l'autre. Parce qu'au départ, je suis sûr qu'aucun de nous n'a des problèmes sexuels. Lorsque nous rencontrons, ça se passe très bien. On a des relations sexuelles harmonieuses, on est très satisfait. Mais c'est vrai qu'avec le temps et les habitudes, la routine s'installe, on devient plus exigeant. Mais ensemble, on peut trouver une solution. Et je terminerai en disant ceci, que la réussite de notre foyer, de nos relations sexuelles, dépend de notre amour pour le Seigneur. Le Seigneur, la parole de Dieu dit « Tu aimeras le Seigneur ton Dieu de tout ton cœur ». C'est devant le Seigneur que tu as pris l'engagement d'aimer, de chérir, engagement de faire toute ta vie avec X ou Y. Mais c'est devant ce Seigneur qu'il faut revenir lorsque sexuellement tu as l'impression d'être violé, tu as l'impression d'être brimé, de ne rien ressentir, d'être abandonné, telle personne. Mais au niveau de notre sexualité, ça ne va pas. Viens-nous en aide et je suis sûr que le Seigneur qui est fidèle va faire sa part. Parce que c'est lui qui nous a dit de devenir une seule chair. C'est lui qui a fait nos sexes, c'est lui qui sait comment on les utilise et c'est lui qui peut nous donner le plaisir le plus grand, le plus beau, celui qui dure, merveilleux, parce que par espérance, les aventures ne durent pas. Rapidement, on se lasse et on reste insatisfait et on recherche. Alors que le plaisir que Dieu peut nous donner dans notre couple, c'est un plaisir qui dure et qui perdure, et en plus, qui nous rend dignes et qui glorifie le nom de notre Seigneur. Donc, j'espère avoir contribué à l'épanouissement sexuel dans vos foyers, dans vos couples, chers amis auditeurs.
Et je prie que le Seigneur vous y aide et que vous soyez un couple à l'image de Dieu, fidèle, parfait dans sa sexualité, et que Dieu nous garde. Au revoir et à bientôt.

Madame Bretoumo vient de nous proposer un enseignement sur le thème « Dialogue, communication et sexualité ». Merci de nous avoir suivis. Que le Seigneur nous bénisse.

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0: Pour votre salut, il est 6 heures.
2: L'ange du Seigneur porte l'annonce à Marie. Je vous salue Marie, pleine de grâce. Le Seigneur est avec vous. Vous êtes bénie entre toutes les femmes. Et Jésus, le fruit de vos entrailles, est béni.
3: Sainte Marie, Mère de Dieu, priez pour nous pauvres pécheurs, maintenant et à l'heure de notre mort. Amen.
2: Voici la servante du Seigneur.
3: Qu'il me soit fait selon ta parole.
2: Je vous salue Marie, pleine de grâce. Le Seigneur est avec vous. Vous êtes bénie entre toutes les femmes. Et Jésus, le fruit de vos entrailles, est béni.
3: Sainte Marie, Mère de Dieu, priez pour nous, pauvres pécheurs, maintenant et à l'heure de notre mort. Amen.
2: Et le Verbe s'est fait chair.
3: Et il a habité parmi nous.
2: Je vous salue, Marie, pleine de grâce. Le Seigneur est avec vous. Vous êtes bénie entre toutes les femmes. Et Jésus, le fruit de vos entrailles, est béni.
3: Sainte Marie, Mère de Dieu, priez pour nous, pauvres pécheurs, maintenant et à l'heure de notre mort. Amen.
2: Priez pour nous, Sainte Mère de Dieu,
3: afin que nous soyons rendus dignes des promesses du Christ.
2: Que ta grâce, Seigneur, se répande dans nos cœurs. Par le message de l'ange, tu nous as fait connaître l'incarnation de ton Fils bien-aimé. Conduis-nous par sa passion et par sa croix jusqu'à la gloire de la résurrection. Par le Christ notre Seigneur.
3: Amen.

Lecture du livre de Michée. Jérusalem dit dans son humiliation : Moi, je veux guetter le Seigneur, attendre Dieu mon Sauveur. Lui, mon Dieu, m'entendra. Ne te réjouis pas de mon malheur, ô mon ennemi. Car je suis tombé, mais je me relève. J'habite dans les ténèbres, mais le Seigneur est ma lumière. Puisque j'ai péché contre le Seigneur, je dois endurer sa colère jusqu'à ce qu'il prenne ma cause en main et rétablisse mon droit. Il me fera sortir à la lumière et je contemplerai sa justice. Seigneur, avec ta houlette, sois le pasteur de ton peuple, du troupeau qui t'appartient, qui demeure isolé dans le maquis, entouré de vergers. Qu'il retrouve son pâturage à Bashan et Galaad, comme au jour d'autrefois. Comme au jour où tu sortis d'Égypte, tu lui feras voir des merveilles. Y a-t-il un Dieu comme toi? Tu enlèves le péché, tu pardonnes sa révolte au reste de ton peuple. Tu ne t'obstines pas dans ta colère, mais tu prends plaisir à faire grâce. De nouveau, tu nous montres ta tendresse, tu triomphes de nos péchés, tu jettes toutes nos fautes au fond de la mer. Tu accordes à Jacob ta fidélité, à Abraham l'amour que tu as juré à nos pères depuis les jours d'autrefois.

Dieu juste, tu ne veux pas la mort du pécheur, fais-nous revenir à toi et trouver la vie.

Dieu fidèle, tu ne veux pas que les hommes souffrent dans la solitude. Donne-nous un cœur fraternel et constant.

0: Dieu saint, tu ne veux pas que tes enfants restent divisés. Apprends-nous les paroles et les gestes de réconciliation.
1: Qu'un seul amour nous fasse vivre.
0: Dieu de paix, tu ne veux pas que nous passions ce jour dans la tristesse, mais en nous la joie de l'esprit.

Dieu très bon, tu ne veux pas que nous ayons peur de toi. Accorde-nous une totale confiance pour t'appeler notre Père.

Dans la joie de l'univers nouveau, offrons nos vies au Père de toute miséricorde, lui qui nous bénit dans la victoire du Christ.

0: Prions. En ce jour, Dieu Créateur, tu nous confies une nouvelle étape de notre cheminement vers toi. Soutiens notre marche par ta présence et ton amour, guidé par ton Fils et animé par ton Esprit, nous parviendrons jusqu'à toi, Dieu béni pour les siècles des siècles.
1: Amen.

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1: Amis auditeurs, nous sommes heureux de vous retrouver, tout en espérant que vous avez eu beaucoup de plaisir à parcourir la première lettre de Paul à Timothée. À présent, nous entamons la découverte de sa deuxième lettre à Timothée. Souvenons-nous que Timothée est le jeune collaborateur de l'apôtre Paul. Il est en mission, de la part de Paul, auprès de l'église d'Éphèse. Écoutons.
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2: Moi, Paul, je suis apôtre du Christ Jésus parce que Dieu l'a voulu. Je suis chargé d'annoncer la vie promise que le Christ Jésus nous donne. Timothée, mon fils très aimé, c'est à toi que j'écris. Que Dieu le Père et le Christ Jésus notre Seigneur te bénissent, qu'ils te montrent leur amour et te donnent la paix. Nuit et jour, quand je prie, je dis toujours ton nom. Et je remercie Dieu que je sers avec une conscience pure comme mes ancêtres l'ont fait. En me rappelant tes larmes, j'ai très envie de te voir pour être rempli de joie. Je me souviens de la foi sincère qui est en toi. C'était déjà celle de ta grand-mère Loïs et de ta mère Eunice, et cette foi est en toi aussi, j'en suis sûr. C'est pourquoi je te rappelle ceci. Garde bien vivant le don de Dieu que tu as reçu quand j'ai posé les mains sur ta tête. En effet, l'Esprit Saint que Dieu nous a donné ne nous rend pas timides. Au contraire, cet Esprit nous remplit de force, d'amour et de maîtrise de soi. N'aie donc pas honte de rendre témoignage à notre Seigneur, et n'aie pas honte de moi qui suis en prison pour lui. Mais souffre avec moi pour la bonne nouvelle, avec la puissance de Dieu. Dieu nous a sauvés et il nous a appelés pour que nous soyons à lui. Il n'a pas fait cela à cause de nos actes, mais parce qu'il l'a décidé. C'est un don gratuit qu'il nous a fait dans le Christ Jésus avant que le monde existe. Maintenant, ce don est devenu visible quand notre Sauveur, le Christ Jésus, est apparu. C'est lui qui a enlevé son pouvoir à la mort et, par la bonne nouvelle, il a fait connaître la vie qui ne meurt pas. Dieu m'a chargé d'annoncer cette bonne nouvelle comme apôtre et de l'enseigner. C'est pour cela que je souffre maintenant. Mais je n'en ai pas honte. En effet, je sais en qui j'ai mis ma confiance. Et j'en suis sûr, Dieu est assez puissant pour protéger jusqu'au dernier jour ce qu'il m'a confié. Prends comme modèle les paroles vraies que tu as reçues de moi. Tu les as reçues avec la foi et l'amour que le Christ Jésus nous donne. On t'a confié un beau trésor. Garde-le avec l'aide de l'Esprit Saint qui habite en nous. Tu le sais, tous ceux de la province d'Asie m'ont abandonné, entre autres, Phygèle et Hermogène. Que le Seigneur montre sa bonté à la famille d'Onésiphore. En effet, il m'a souvent encouragé et il n'a pas eu honte de moi qui suis en prison. Au contraire, dès son arrivée à Rome, il m'a cherché partout et il m'a trouvé. Que le Seigneur Jésus lui donne de recevoir la bonté de Dieu le jour du jugement. Oui, tu sais très bien tous les services qu'il m'a rendus à Éphèse.
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3: Chers amis, cette seconde lettre de Paul à Timothée est comme un testament qu'un père laisse à son fils. En effet, Paul est en prison et c'est de son cachot qu'il lui écrit. On l'a emprisonné pour avoir prêché l'Évangile, et il faut dire qu'à cette époque, le gouvernement romain réprimait avec rigueur la foi chrétienne et que plusieurs croyants avaient déjà été mis à mort. Malgré ces circonstances difficiles, l'apôtre Paul commence sa lettre par « Je rends grâce à Dieu ». Nous avons ici la preuve d'une foi véritable qui reste ferme, quelles que soient les circonstances de la vie. Nous aussi, lorsque nous traversons des situations difficiles, nous devons toujours garder notre confiance en Dieu. Paul sait qu'il ne reverra plus Timothée, alors il lui rappelle les éléments importants qui ont construit sa foi en Dieu. La foi de Timothée est une foi sincère. c'est-à-dire une foi qui reconnaît en Jésus-Christ son Sauveur et son Seigneur. Timothée a aussi reçu des dons spirituels, c'est-à-dire de bonnes dispositions pour bien conduire l'Église. Paul encourage Timothée à ne pas se décourager parce qu'il est en prison et qu'il va certainement mourir. Timothée doit continuer l'œuvre avec beaucoup de zèle et de courage. Chers amis, quand nous acceptons le Seigneur, il nous donne son esprit que certes nous ne voyons pas, mais qui est avec nous pour nous aider à vivre la vie chrétienne dans les bons comme dans les mauvais jours. Alors, si tu es découragé, abattu, déçu ou en colère, prie Dieu. Le Saint-Esprit te donnera la force d'espérer, le courage pour continuer à vivre et l'énergie pour faire face aux difficultés. Si nous voulons garder la foi et vivre une paix intérieure malgré toutes ces choses, approchons-nous de Dieu avec l'aide du Saint-Esprit. Il est là pour nous. Chers amis, il n'y a pas de plus beau trésor que l'Évangile. Quand quelqu'un a un beau trésor, que fait-il? Il fait tout pour le conserver et pour que cela lui rapporte davantage. Il en est de même pour la bonne nouvelle de l'Évangile. En effet, c'est la Bible qui nous révèle le plan de Dieu pour les êtres humains. C'est une richesse de savoir clairement le but de notre vie. Cela nous aide à ne plus perdre notre temps dans les choses qui n'en valent pas la peine et surtout à ne pas être surpris au jugement dernier. Jésus sauve tous ceux qui mettent leur confiance en lui et qui obéissent à la Bible. Ceux qui ont réellement compris l'Évangile sont des amis fidèles. Ils sont présents dans vos bons jours, mais aussi quand tout va mal. Tel est l'exemple donné si fort de qui Paul rend un bon témoignage. Tes amis peuvent-ils compter sur toi quand ils traversent des moments difficiles?
1: Écoutons encore ce que dit Paul.
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2: Toi, mon fils, cherche à devenir toujours plus fort grâce à l'amour du Christ Jésus. Ce que tu m'as entendu enseigner devant de nombreux témoins, confie-le à des gens sûrs. Ils doivent être capables eux-mêmes de l'enseigner aussi à d'autres. Prends ta part de souffrance comme un bon soldat du Christ Jésus. Un soldat qui sert dans l'armée et qui veut plaire à son chef ne s'occupe pas des affaires de la vie civile. Un sportif ne peut gagner le prix que s'il joue selon les règles. Les fruits de la récolte sont d'abord pour le cultivateur qui a beaucoup travaillé. Réfléchis à ce que je dis, et le Seigneur te fera tout comprendre. Souviens-toi de Jésus-Christ. Il s'est réveillé de la mort. Il est né dans la famille de David, son ancêtre, selon la bonne nouvelle que j'annonce. À cause de cette bonne nouvelle, je souffre et je suis même attaché avec des chaînes comme un bandit. Mais la parole de Dieu n'est pas enchaînée. C'est pourquoi je supporte tout pour ceux que Dieu a choisis. Alors eux aussi seront sauvés par le Christ Jésus, et ainsi ils auront la gloire qui dure toujours. Voici une parole sûre. Si nous sommes morts avec le Christ, avec lui nous vivrons. Si nous résistons, avec lui nous serons rois. Si nous le rejetons, lui aussi nous rejettera. Si nous ne sommes pas fidèles, lui, il reste fidèle. En effet, il ne peut pas faire le contraire de ce qu'il dit.
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3: Comprenons ces paroles de Paul que nous venons d'entendre. Toi, mon fils, Dieu est notre Père qui est dans les cieux et c'est comme s'il nous disait, « Vous, mes fils et mes filles, cherchez à devenir toujours plus forts grâce à l'amour de Jésus. » Quand la vie devient difficile et que nous sommes faibles, nous perdons la foi et nous cherchons nos solutions loin de Dieu. Quand la vie est trop facile et que nous devenons paresseux, nous ne trouvons plus nécessaire d'avoir la foi et nous ne sentons plus le besoin de nous confier à Dieu. C'est pourquoi l'apôtre Paul donne trois exemples pour nous encourager. Premièrement, il dit que nous devons être de bons soldats. Un bon soldat, c'est celui qui obéit toujours à son supérieur. Or, notre supérieur, c'est Dieu. N'est-ce pas Dieu qui commande toute la terre? Pour garder la foi et pour la faire grandir, nous devons toujours obéir à Dieu en Jésus-Christ. Deuxièmement, il dit que nous devons être comme des sportifs qui sont toujours gagnants. Pour qu'un sportif soit toujours vainqueur, il respecte des règles, c'est-à-dire qu'il y a des conditions qu'il doit remplir et des principes de jeu qu'il doit respecter. Pour nous, c'est pareil avec Dieu. Nous serons victorieux si nous respectons les principes que la Bible nous recommande. Il nous faut donc savoir quels sont ces principes et comment les appliquer. Enfin, le dernier exemple, c'est celui d'un cultivateur. Un bon cultivateur, c'est celui dont les champs produisent des récoltes et de bonnes récoltes. Or, tous les cultivateurs savent que pour avoir de bonnes récoltes, il faut beaucoup travailler. Nous devons alors prendre soin de faire ce qui est bien en utilisant la bonne manière. Nous devons faire la volonté de Dieu avant de recevoir ses promesses. C'est pour cette raison que, tout comme le cultivateur, nous avons besoin de patience. Chers amis, Dieu est fidèle et il veille sur sa parole pour l'accomplir.
1: Suivons une autre partie de cette lettre.
2: Rappelle cela à tous. Devant Dieu, demande-leur avec force de ne pas se battre sur les mots. Cela ne sert à rien, sauf à démolir ceux qui écoutent. Tâche de te présenter à Dieu comme un homme solide, un ouvrier qui peut être content de son travail et qui annonce correctement la vraie parole. Évite les discours creux et contraires à la foi. Oui, ceux qui les font s'éloigneront de Dieu de plus en plus. Leurs discours seront comme une plaie infectée qui s'élargit. Parmi ces gens-là, il y a Hyménée et Philétos. Ils se sont éloignés de la vérité. Ils disent que Dieu nous a déjà relevés de la mort et ainsi, ils renversent la foi de certains. Pourtant, les solides fondations que Dieu a posées résistent. Voici les paroles qui sont écrites sur elles. Le Seigneur connaît ceux qui sont à lui. Et encore, celui qui dit « J'appartiens au Seigneur » doit s'éloigner du mal. Dans une belle maison, il n'y a pas seulement des plats en or et en argent. Il y a aussi des plats en bois et en terre. Les uns servent les jours de fête, les autres servent tous les jours. Celui qui se débarrasse de ses enseignements faux, il ressemble à un plat qu'on utilise les jours de fête. On le gardera pour le Seigneur. Il sera utile à son maître, servira pour faire tout ce qui est bien. Fuis les désirs mauvais de la jeunesse. Cherche la justice, la foi, l'amour, la paix avec ceux qui prient le Seigneur d'un cœur pur. Mais rejette les discussions inutiles et stupides. Tu le sais, elles provoquent des disputes. Et un serviteur du Seigneur ne doit pas

0: tomberont des pièges de l'esprit du mal qui les retenait prisonniers. Ils ne feront plus sa volonté et ainsi, ils pourront de nouveau penser correctement.
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2: Paul encourage tous ceux qui sont responsables d'églises comme Timothée à ne pas semer la division dans la maison de Dieu. Et l'un des éléments de division, ce sont les disputes de mots, c'est-à-dire les discussions qui s'attachent à des détails. Finalement, au lieu d'édifier les chrétiens dans la vérité de la parole de Dieu, on détruit la foi de ceux qui écoutent ces discussions. Le monde a besoin d'être évangélisé et les chrétiens ont besoin d'être affermis dans la foi en Jésus.
3: Chers amis, notre émission prend ainsi fin. Vous avez écouté la deuxième lettre de Paul à Timothée au chapitre 1 et 2. À demain pour la suite de cette deuxième lettre de l'apôtre Paul à Timothée.
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1: La mise en œuvre de cette fraternité, cette mission, cette synodalité dans les communautés. Je vous invite, chers frères prêtres, à intégrer le thème de façon concrète dans la vie paroissiale, pastorale et sociale.
0: Pour votre salut, il est 7 heures.
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Oh Seigneur, oh tu es bon, oh tu es merveilleux. Quand je vois ta bonté, je ne peux que dire merci. Merci. Merci Seigneur.

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2: Au nom du Père et du Fils et du Saint-Esprit. Amen. Auditeurs, auditrices de Radio Maria, bien-aimés dans le Seigneur, nous vous saluons dans le nom puissant de Jésus-Christ et nous sommes très heureux de vous retrouver toujours en bonne santé, c'est notre souhait. Aujourd'hui, nous sommes jeudi et nous sommes à notre chapelet de Sainte Philomène, à la Radio Maria. Cette radio qui nous procure assez de bien, cette radio qui nous donne véritablement de rencontrer Jésus-Christ. Et nous voulons, par cette radio, demander à Sainte Philomène de continuer de vous bénir. Alors, nous allons aussi prier avec toutes ces intentions que nous avons reçues aujourd'hui. Nous demandons à Sainte Philomène et à la Vierge Marie de présenter ses intentions à son fils Jésus-Christ et Sainte Philomène à son époux, afin que ses intentions, Dieu puisse exaucer les prières de ses enfants. Ensemble, lisons les intentions.
3: À présent, les intentions du chapelet.
4: Honorine Aïnignon rend grâce à Dieu pour toutes les grâces reçues par Saint Joseph et Sainte Philomène. Elle demande leur intercession et la protection de Dieu sur ses projets et ses enfants.
5: Les enfants de Quadio et Baïtina rendent grâce au Seigneur pour tous les bienfaits reçus pour eux et leurs enfants. Ils confient leur projet de famille au Seigneur. Par la même occasion, ils demandent aide, assistance, protection et unité par l'intercession de la Vierge Marie et de Saint Joseph.
6: La famille Fulgence Quadio remercie le Seigneur pour toutes ses grâces. Elle lui prie d'achever ce qu'il a si bien commencé dans leur vie par l'intercession de Notre-Dame de toute grâce. Lucie confie au Seigneur le travail et la situation matrimoniale de ses petits frères. Par la même occasion, elle demande pour eux santé, aide, assistance, protection par l'intercession de la Vierge Marie et de Saint Joseph.
3: Quadio Pauline demande aide, assistance et protection du Seigneur pour ses deux filles et elle-même. Elle lui confie tous leurs projets par l'intercession de la Vierge Marie. Monsieur et Madame Boussou remercient le Seigneur pour tous ses bienfaits. Il demande aide, assistance et protection par l'intercession de Marie qui défait les nœuds. Lucie remercie le Seigneur pour tous les bienfaits reçus par sa fille et elle-même. Elle lui confie le nouveau stage de sa fille afin que cela aboutisse à un emploi. Par la même occasion, elle demande santé, aide, assistance et protection par l'intercession de la Vierge Marie et de Saint Joseph. Grâce divine, remercie le Seigneur pour tous ses bienfaits. Elle lui demande aide, assistance, protection et sagesse par l'intercession de la Vierge Marie. La famille Cra remercie le Seigneur pour tous ses bienfaits. Elle lui demande aide, assistance dans tous ses projets, protection et sagesse, en particulier pour ses enfants, par l'intercession de la Vierge Marie. Maman Kangen rend grâce à Dieu pour tous les bienfaits reçus pour elle et tous les membres de sa famille. Elle lui confie son activité au Kangen pour réussite et prospérité. Par l'intercession de Notre-Dame de toute grâce. Madame Kwasi, depuis Morofe Nkulaïdjo, rend grâce à Dieu pour tous ses bienfaits reçus. Elle lui confie son atelier de couture Kadé Couture pour assistance, succès et réussite par l'intercession de Notre-Dame de toute grâce. Un fidèle demande au Seigneur aide, assistance, protection et surtout délivrance de sa petite sœur qui vit des difficultés dans son foyer par l'intercession de Notre-Dame de la délivrance. Monsieur Yao Francis Constantin demande aide et assistance au Seigneur Jésus-Christ pour son entreprise Divine Grâce Groupe Multiservice pour le bon déroulement de ses projets et activités par l'intercession de Notre-Dame de la Visitation. Gra Nimoï Marie-Madeleine demande au Seigneur en cette année 2026 la grâce de l'obtention du bac, qui lui accorde l'intelligence et éloigne d'elle le stress. Elle lui confie également les membres de sa famille par l'intercession de la Vierge Marie. Madame Yao Félicité rend grâce au Seigneur pour tous ses bienfaits durant l'année scolaire et lui confie ses nouveaux projets, les vacances, par l'intercession de Maman Marie, Notre-Dame, de toute grâce. La famille Yao Francis Constantin dit merci au Seigneur Jésus-Christ pour tous ses bienfaits dans sa vie et lui confie sa famille, sa maison, pour protection et assistance financière, par l'intercession de Maman Marie, Notre-Dame du Perpétuel Secours. Maman Sia Cécile demande aide, assistance et protection pour elle et sa famille, en particulier pour Sia Grace Emmanuela, Sia Jean-Christ, Sia Ivan et Sia Olive. Intention pour les bienfaiteurs et donateurs de Radio Maria. Ô Vierge Marie, jette ton regard de compassion sur tes enfants fatigués et affaiblis par la maladie. Par ta puissante intervention, restaure tout leur être, corps et âme, nous t'en prions. Infidèle demande au Seigneur une stabilité financière, une promotion professionnelle pour lui et sa fille aînée. Il lui confie le recrutement de son fils ainsi que la mutation de son épouse par l'intercession de Notre-Dame des Victoires.
7: Monsieur Ngoron Amon Emmanuel prie le Seigneur pour la réussite au baccalauréat de ses enfants et protégés. Nguessan Ange, Yvon, Ezekiel, Kwasi Ossian Léhi, Yao Noura et Kwasi Alex par l'intercession de Notre-Dame des Victoires.
8: Une fidèle rend grâce à Dieu pour tous ses bienfaits dans sa vie.
9: Prenons à mon remercie le Seigneur et la Vierge Marie pour la réussite scolaire et universitaire de ses enfants, qui continue ce qu'il a si bien commencé par l'intercession de la Vierge Marie. Radio Maria confie au Seigneur le Père à Saint-Jean-Claude pour aide, assistance, protection et guérison par l'intercession de Notre-Dame Santé des Malades. Conan Armand remercie le Seigneur pour tous les bienfaits reçus pour sa famille. Il demande aide, assistance et protection pour sa femme, ses enfants, ses frères, amis et lui par l'intercession de Notre-Dame de toute grâce. Marie Noël remercie le Seigneur pour tous ses bienfaits. Elle lui demande aide, assistance, protection et sagesse par l'intercession de la Vierge Marie. Maman Sasso Clarisse rend grâce au Seigneur pour tous ses bienfaits dans sa vie et celle de ses enfants. Cédric, Angémé, Marie-Emmanuel et Marie-Christelle. Elle lui confie Marie-Emmanuel en difficulté par l'intercession de la Vierge Marie. Conan Ama confie à Dieu sa santé, sa vie professionnelle, ses projets et les examens de fin d'année de ses enfants. Que Dieu achève ce qu'il a si bien commencé dans sa vie par l'intercession de la Vierge Marie. Madame Albert Léa demande aide, assistance et protection pour tous les membres de sa famille, en particulier son époux, ses enfants et sa vie. Demande sagesse et réussite pour tous les élèves et étudiants spécialement, ses enfants et ses filleuls. Conan Armand confie au Seigneur la santé de son épouse Marie Edwige par l'intercession de Notre-Dame Santé des Malades. Conan Armand rend grâce à Dieu pour tous ses bienfaits. Il lui confie l'entente, la paix et l'amour entre ses frères, sa sœur et lui par l'intercession de Sainte Famille de Nazareth. Kimexdi Logistique et GCS demandent assistance et protection au Seigneur dans leur entreprise par l'intercession de Notre-Dame de la Paix.
3: Je mets mon espoir dans le Seigneur, je suis sûr de sa parole. Le Seigneur a donné, le Seigneur a repris, que le nom du Seigneur soit béni.
6: La famille Quadio Fulgence prie pour la vie avec Dieu de Papa Zaha Kofi Christophe, Papa Oufoué Quadio, Papa Jomo Kwame, Maman Saraka Aya. Que le Seigneur les reçoive dans sa félicité céleste. Prions pour la vie avec Dieu de Kone Amena Elisabeth, Kone Colette, Kone Raoul, par l'intercession de Notre-Dame de Mont-Légion.
9: Maman Sia Cécile prie pour la vie avec Dieu de Sia Robert, Sia Sabine, Sia Patrice, l'abbé Tchikoura, Sia Modeste Benjamin, Sia Bernadette, par Notre-Dame de Mont-Légion.
7: Prions pour la vie avec Dieu de Doche Janvier, Kessé Léonard Emmanuel, Aka Bonijon, Ti Aya Suzanne, Kwasi Amoué, demandé par Aka Sidoni.
10: Kwaku Nguessan Solange prie pour la vie avec Dieu de son fils Kaku Kwame Ias et tous les défunts de sa famille par l'intercession de Marie Notre-Dame de Mont-Légion.
11: Prions pour la vie avec Dieu de Baïtinan Viviane, Baïkalou, Nala Touré, que le Seigneur les accueille dans sa maison céleste. Monsieur et Madame Boussou prient pour la vie avec Dieu de leur fils Kwaku Kwame Yannick, que le Seigneur l'accueille dans sa maison céleste. Radio Maria prie pour la vie avec Dieu de Sébastien Kofi Kwame dit Sébastie, que le Seigneur le reçoive dans sa félicité céleste. Kofi Christine prie pour la vie avec Dieu de Ao Monique, Nguessan Ao Josiane, Nguessan Kwaku Antoine, Kofi Edith Agioa, Temoko Augustin, Temoko Conan Alexandre, Yoboué Maxime Zigué, tous les défunts de sa famille. Accorde leur Seigneur le repos éternel.
3: Les enfants Ouloté prient pour la vie avec Dieu de Yoroba Agnès, Oulobo Marie, Ouloté Mathurin. Madame Léa Albert prie pour la vie avec Dieu de Kwaku Aya Jacqueline, Gisèle Bako, Albert Amoué Henriette, Colie Julien, Colie Alexandrine, Ashi Jacques, Otniel, Kwasi Aya Nadège, Dibi Léogam et Papa Kofi Bro Théodore. Parmi ceux qui se sont endormis dans l'espérance de la résurrection, se comptent les membres de nos familles respectives, les auditeurs, les bienfaiteurs et donateurs de Radio Maria. Seigneur notre Dieu, à cause de ton autre nom qui est miséricorde, et par la puissante intercession de la Vierge Marie, accueille-les. La famille Kra prie pour la vie avec Dieu de Maman Afoua, Moroufier, Papa Yao Konan, Rodrigue, Nathalie, Kobenan, Edoxy, Kwame, Abraham, Mathias. Que le Seigneur Jésus-Christ daigne les accueillir et les accepter dans son royaume céleste et de joie sans fin par le secours de Notre-Dame de Mont-Légion. Que le Seigneur Jésus-Christ daigne les accueillir et les accepter dans son royaume céleste et de joie sans fin par le secours de Notre-Dame de Mont-Légion.
2: Auditeurs, auditrices de Radio Maria, nous disons merci pour toutes ces intentions qui sont montées auprès de notre Seigneur Jésus-Christ. Et nous voulons prier en ce jour béni de Dieu pour tous ceux en ce moment qui sont en paix à main. Nous pensons à toutes ces personnes en ce moment qui vont passer le concours dans plusieurs domaines ou plusieurs filières. Nous demandons au Seigneur de leur accorder le succès dans leur concours. Aujourd'hui, c'est jeudi, jour du chapelet de Sainte-Philomène. Nous voulons confier tout cela à Sainte-Philomène. Je crois en Dieu le Père Tout-Puissant, Créateur du ciel et de la terre, et en Jésus-Christ, son Fils unique, notre Seigneur, qui a été conçu du Saint-Esprit, est né de la Vierge Marie, a souffert sous Ponce Pilate, a été crucifié, est mort, a été enseveli, est descendu aux enfers, le troisième jour, est ressuscité des morts, est monté aux cieux, est assis à la droite de Dieu le Père Tout-Puissant, d'où il viendra juger les vivants et les morts. Je crois à l'Esprit Saint, à la Sainte Église catholique, à la communion des saints, à la rémission des péchés, à la résurrection de la chair, à la vie éternelle. Amen. Notre Père qui es aux cieux, que ton nom soit sanctifié, que ton règne vienne, que ta volonté soit faite sur la terre comme au ciel.
12: Donne-nous aujourd'hui notre pain de ce jour. Pardonne-nous nos offenses, comme nous pardonnons aussi à ceux qui nous ont offensés. Et ne nous laisse pas entrer en tentation, mais délivre-nous du mal.
2: Amen. Notre Père qui es aux cieux, que ton nom soit sanctifié, que ton règne vienne, que ta volonté soit faite sur la terre comme au ciel.
12: Donne-nous aujourd'hui notre pain de ce jour, pardonne-nous nos offenses comme nous pardonnons aussi à ceux qui nous ont offensés, et ne nous laisse pas entrer en tentation, mais délivre-nous du mal.
2: Amen. Notre Père qui es aux cieux, que ton nom soit sanctifié, que ton règne vienne, que ta volonté soit faite sur la terre comme au ciel.
12: Donne-nous aujourd'hui notre pain de ce jour, pardonne-nous nos offenses comme nous pardonnons aussi à ceux qui nous ont offensés, et ne nous laisse pas entrer en tentation, mais délivre-nous du mal.
2: Amen. Invocation du sang de Jésus. Seigneur Jésus-Christ, faites couler votre sang précieux sur notre âme, pour la fortifier et la libérer, sur les sorciers pour les rendre impuissants et sur le démon pour le terrasser. Prière à Saint François d'Assise. Seigneur, fais de moi un instrument de votre paix. Là où il y a de la haine,
13: que je mette l'amour.
2: Là où il y a l'offense,
13: que je mette le pardon.
2: Là où il y a de la discorde,
13: que je mette l'union.
2: Là où il y a de l'erreur,
13: que je mette la vérité.
2: Là où il y a le doute,
13: que je mette la foi.
2: Là où il y a le désespoir,
13: que je mette l'espérance.
2: Là où il y a les ténèbres,
13: que je mette la lumière.
2: Là où il y a la tristesse,
13: que je mette la joie.
2: Ô maître, je ne cherche pas tant à être consolé
13: qu'à consoler,
2: à être compris
13: qu'à comprendre,
2: à être aimé
13: qu'à aimer.
2: Car c'est en donnant
13: qu'on reçoit,
2: c'est en s'oubliant
13: qu'on trouve,
2: c'est en pardonnant
13: qu'on pardonne,
2: c'est en mourant qu'on ressuscite à l'éternelle vie. Acte d'amour du Saint Curé d'Ars. Je vous aime, ô mon Dieu, et mon seul désir est de vous aimer jusqu'au dernier soupir de ma vie. Je vous aime, ô mon Dieu, infiniment aimable. Et j'aime mieux mourir en vous aimant que de vivre un seul instant sans vous aimer. Je vous aime, ô mon Dieu, et je ne désire le ciel que pour avoir le bonheur de vous aimer parfaitement. Je vous aime, ô mon Dieu, et je n'appréhende l'enfer que parce qu'on y aura pas la douce consolation de vous aimer. Ô mon Dieu, si ma langue ne peut dire à tout moment que je vous aime, du moins, je veux que mon cœur vous le répète autant de fois que je respire. Ah, faites-moi la grâce de souffrir en vous aimant, de vous aimer en souffrant et d'expirer un jour en vous aimant et en sentant que je vous aime. Et plus j'approche de ma fin, plus je vous aime, conjure d'accroître mon amour et de la perfectionner. Ainsi soit-il. Jésus, je t'aime. Jésus, je t'aime. Jésus, je t'aime. Invocation à l'Esprit Saint. Viens, Esprit Saint, en nos cœurs et envoie du haut du ciel un rayon de ta lumière. Viens en nous, Père des pauvres. Viens, dispensateur des dons. Viens, lumière des cœurs. Consolateur souverain, très douce hôte de nos âmes, adoucissante fraîcheur. Dans le labeur, le repos, dans la fièvre, la fraîcheur, dans les pleurs, le confort. Ô lumière bienheureuse, viens remplir jusqu'à l'intime le cœur de tes fidèles. Sans ta puissance divine, il n'est en rien, en aucun homme, rien qui n'est perverti. Lave ce qui est souillé, baigne ce qui est aride, guéris ce qui est blessé. Assouplis ce qui est raide, réchauffe ce qui est froid, rend droit ce qui est faussé. À tous ceux qui ont la foi et qui en toi se confient, donne tes 7 dons sacrés, donne mérite et vertu, donne le salut final, donne la joie éternelle. Prions. Ô Dieu, qui par la lumière du Saint-Esprit a éclairé le cœur de tes fidèles, donne-nous par ton esprit d'aimer ce qui est bien et d'avoir toujours le soutien de sa force par le Christ notre Seigneur. Amen. Prière à Sainte Philomène. Salut, Sainte Philomène, nous recourons à toi dans notre prière, que ton exemple nous aide à être de vrais témoins de l'amour de Dieu. Tu es représenté avec les flèches de la charité. Embrase notre cœur de l'amour de Dieu et du prochain. Avec l'encre de l'espérance, donne-nous de nous préparer de cette terre à la vie éternelle. Avec la palme du martyr, augmente en nous la foi pour que nous soyons des saints, fidèles à la volonté de Dieu. Avec l'hélice de la virginité, donne-nous cette pureté du cœur et du regard qui nous fait tout voir à la lumière de l'amour de Dieu. Nous te confions notre vie, nos proches, notre pays, la Côte d'Ivoire, toutes les intentions que nous portons au fond de notre cœur et que tu connais. Avec Saint Jean-Marie Vianney, intercède pour nous auprès de Dieu, afin que le Père soit glorifié par toute notre vie. Que le Fils soit tout pour nous et que le Saint-Esprit nous guide dès cette terre sur le chemin du ciel. Amen. Auditeurs, auditrices de Radio Maria, nous voulons continuer de prier pour toutes ces personnes découragées de la vie, qui vivent des situations difficiles et qui ont besoin d'un moral ou d'une consolation auprès du Seigneur Jésus-Christ. Nous allons demander au Seigneur, au travers du chapelet de Sainte Philomène, de prier pour nous, d'intercéder pour nous et de nous confier à son époux Jésus. Salut aux Sainte Philomène, que je reconnais après Marie comme un avocat auprès du divin époux. Intercédez pour nous maintenant et à l'heure de ma mort.
14: Sainte Philomène, fille bien-aimée de Jésus et de Marie, priez pour nous qui avons recours à vous, ainsi soit-il.
2: Salut ô Sainte Philomène, que je reconnais après Marie comme avocat auprès du divin époux. Intercédez pour nous maintenant et à l'heure de ma mort.
12: Sainte Philomène, fille bien-aimée de Jésus et de Marie, priez pour nous qui avons recours à vous, ainsi soit-il.
2: Salut ô Sainte Philomène, que je reconnais après Marie comme avocat auprès du divin époux. Intercédez pour nous maintenant et à l'heure de ma mort. Sainte Philomène, fille bien-aimée de Jésus et de Marie, priez pour nous qui avons recours à vous, ainsi soit-il. Salut ô Sainte Philomène, que je reconnais après Marie comme l'avocat auprès du divin époux. Intercédez pour nous maintenant et à l'heure de ma mort.
12: Sainte Philomène, fille bienheureuse de Jésus et de Marie, priez pour nous qui avons recours à vous, ainsi soit-il.
2: Salut ô Sainte Philomène, que je reconnais après Marie comme l'avocat auprès du divin époux, intercédez pour nous maintenant et à l'heure de ma mort. Sainte Philomène, fille bien-aimée de Jésus et de Marie, priez pour nous qui avons recours à vous, ainsi soit-il. Salut ô Sainte Philomène, que je reconnais après Marie comme l'avocat auprès du divin époux, intercédez pour nous maintenant et à l'heure de ma mort.
12: Sainte Philomène, fille bien-aimée de Jésus et de Marie, qui avons recours à vous, ainsi soit-il.
2: Salut ô Sainte Philomène, que je reconnais après Marie comme l'avocat auprès du divin époux, intercédez pour nous maintenant et à l'heure de ma mort. Sainte Philomène, fille bien-aimée de Jésus et de Marie, priez pour nous qui avons recours à vous, ainsi soit-il. Salut ô Sainte Philomène, que je reconnais après Marie comme l'avocat auprès du divin époux, intercédez pour nous maintenant et à l'heure de ma mort.
12: Sainte Philomène, fille bien-aimée de Jésus et de Marie,
2: priez pour nous qui avons recours à vous, ainsi soit-il. Salut ô Sainte Philomène, que je reconnais après Marie comme l'avocat auprès du divin époux, intercédez pour nous maintenant et à l'heure de ma mort.
12: Sainte Philomène, fille bien-aimée de Jésus et de Marie, priez pour nous qui avons recours à vous, ainsi soit-il.
2: Salut ô Sainte Philomène, que je reconnais après Marie comme l'avocat auprès du divin époux, intercédez pour nous maintenant et à l'heure de ma mort.
12: Sainte Philomène, fille bien-aimée de Jésus et de Marie, priez pour nous qui avons recours à vous, ainsi soit-il.
2: Salut ô Sainte Philomène, que je reconnais après Marie comme l'avocat auprès du divin époux, intercédez pour nous maintenant et à l'heure de ma mort.
12: Sainte Philomène, fille bien-aimée de Jésus et de Marie, priez pour nous qui avons recours à vous, ainsi soit-il.
2: Salut ô Sainte Philomène, que je reconnais après Marie comme l'avocat auprès du divin époux, intercédez pour nous maintenant et à l'heure de ma mort.
12: Sainte Philomène, fille bien-aimée de Jésus et de Marie, priez pour nous qui avons recours à vous, ainsi soit-il.
2: Salut ô Sainte Philomène, que je reconnais après Marie comme l'avocat auprès du divin époux, intercédez pour nous maintenant et à l'heure de ma mort.
12: Sainte Philomène, fille bien-aimée de Jésus et de Marie, priez pour nous qui avons recours à vous, ainsi soit-il.
2: Gloire au Père, au Fils, au Saint-Esprit,
14: comme il était au commencement, maintenant et toujours, dans les siècles des siècles. Amen.
2: Je vous salue Marie, pleine de grâce, le Seigneur est avec vous. Vous êtes bénie entre toutes les femmes, et Jésus, le fruit de vos entrailles, est béni. Sainte Marie, Mère de Dieu, priez pour nous, pauvres pécheurs, maintenant et à l'heure de notre mort. Amen. Prière de la médaille. Je vous salue, merveilleuse Sainte Philomène. Vous qui avez versé si courageusement votre sang pour Jésus-Christ, je bénis le Seigneur pour toutes les grâces qu'il vous a accordées pendant votre vie et spécialement à votre mort. Je le loue et le glorifie pour l'honneur et la puissance dont il vous a couronné. Je vous supplie de m'obtenir par votre intercession la grâce de Dieu. Supplique à Sainte Philomène, humblement prostrée à vos pieds, ô grande et glorieuse petite sainte, je vous présente ma prière fervente, une prière qui sort de mon cœur. Je vous prie de l'accueillir avec bienveillance et de m'obtenir les grâces dont j'ai besoin. Sainte Philomène, priez pour moi. Gloire au Père, au Fils, au Saint-Esprit, comme il était au commencement, maintenant et toujours, dans les siècles des siècles. Amen. Je suis bouleversé, je ressens fort le coup de la douleur. Le malheur m'accable, j'ai besoin de grâce, aide-moi. Exaucez ma prière, Sainte Philomène,
13: priez pour moi.
2: Gloire au Père, au Fils, au Saint-Esprit,
14: comme il était au commencement, maintenant et toujours, dans les siècles des siècles. Amen.
2: Fatigué, sans confort, sans espoir, seul, accablé par les tribulations, j'ai confiance en vous d'être exaucé. Sainte Philomène,
13: priez pour moi.
2: Gloire au Père, au Fils, au Saint-Esprit,
13: comme il était au commencement, maintenant et toujours, dans les siècles des siècles. Amen.
2: Je reconnais que mes très graves péchés furent la cause de tant de malheurs. Je vous prie de m'obtenir le pardon, de m'inspirer l'amour pour Jésus. Sainte Philomène,
13: priez pour moi.
2: Gloire au Père, au Fils, au Saint-Esprit,
13: comme il était au commencement, maintenant et toujours, dans les siècles des siècles. Amen.
2: Ô petite sainte, protégez ma maison, ma famille. Regardez avec un doux sourire vos dévots. Essuyez les larmes à tous. Obtenez en mon cœur un rayon d'espérance. Donnez à tout le monde la paix, la santé et la providence. Sainte Philomène,
13: priez pour moi.
2: Gloire au Père, au Fils, au Saint-Esprit.
13: Comme il était au commencement, maintenant et toujours, dans les siècles des siècles. Amen.
2: Regardez de combien de grâces j'ai besoin. Ne m'abandonnez pas, vous qui êtes puissante auprès de Dieu. Éloignez de moi la tristesse et la désolation. Rendez la sérénité à mon âme. Délivrez-moi des dangers et des châtiments. Bénissez ma maison, ma famille et tous les dévots. Et faites que j'obtienne la grâce que je désire. Ô belle sainte, ne m'abandonne pas. Sainte Philomène,
13: priez pour moi.
2: Gloire au Père, au Fils, au Saint-Esprit.
13: Comme il était au commencement, maintenant et toujours, dans les siècles des siècles. Amen.
2: En vertu de vos martyrs, demandez à Dieu pitié pour nous. En vertu de vos martyrs, demandez à Dieu pitié pour nous. En vertu de vos martyrs, demandez à Dieu pitié pour nous. Auditeurs, auditrices de Radio Maria, nous venons de finir la première partie de notre chapelet. Nous allons passer en musique, juste le temps de méditer et nous retrouver pour la suite de notre chapelet.

0: Ami de Sainte Philomène, dévot de Sainte Philomène, sympathisant de Sainte Philomène, vous qui nous écoutez à la radio, voilà, nous voulons vous dire merci pour votre fidélité à la radio et nous continuons tous de prier avec vous. La radio est toujours à votre disposition et elle émet toujours l'amour de Dieu dans votre cœur. Amis auditeurs de Radio Maria, nous sommes à notre deuxième étape et nous allons parler un peu de Sainte Philomène Lumière, Sainte Philomène qui porte le nom de la Lumière, que nous appelons affectueusement Lumena, qui veut dire Lumière. Alors, bien aimé dans le Seigneur, Sainte Philomène qui a apporté la lumière dans la vie de ses parents, nous montre que par sa présence, nous avons cette lumière, par sa présence, nous nous procurons cette lumière, parce que grâce à sa présence, ses parents sont sortis des ténèbres. L'histoire nous montre que les parents avaient besoin d'y agir dans leur vie parce que le père et la mère de Sainte Philomène ne pouvaient pas concevoir. Et ce qui faisait qu'il y avait un souci au niveau de cette grâce d'enfanter. Et Dieu, dans son amour, au travers du médecin, ce médecin qui suivait les parents de Sainte Philomène, leur a demandé de se confier au Seigneur, leur a demandé de donner leur vie au Seigneur. Et Dieu, dans son amour, a permis que le message de ce médecin puisse porter du fruit. Et les parents se sont convertis et ils ont donné leur vie au Seigneur Jésus-Christ. Dans cet élan de foi, Dieu a manifesté sa grande miséricorde et a accordé cette grâce de concevoir, cette grâce d'enfanter et de mettre au monde Sainte Philomène. Et lorsque Sainte Philomène est venue au monde, vous voyez qu'elle a apporté la joie aux parents, elle a éclairé les parents, elle a illuminé les parents par sa lumière et les parents ont décidé de lui donner le nom de Lumena qui veut dire « fille de lumière ». Et dans cette lumière-là, nous voyons que les parents ont commencé à vivre dans la joie, dans la grâce de Dieu, dans la bénédiction. Alors nous pouvons aussi demander cette force à Sainte Philomène, cette grâce à Sainte Philomène. Parce que lorsqu'elle rentre dans notre vie, elle nous procure assez de lumière. Elle chasse les ténèbres dans notre vie, elle brise les mains du démon et elle nous amène à vivre notre foi dans l'amour du Seigneur. Elle nous amène à prendre conscience de notre engagement vis-à-vis du Seigneur et nous éloigne des choses que Dieu n'aime pas. Voilà le péché. Donc, ce temps de message que nous vous donnons, c'est pour vous amener vraiment à la prier pour ceux qui ont des difficultés sur le plan spirituel, pour ceux qui n'arrivent pas à sortir de l'alcool, de la cigarette, de la drogue, pour ceux qui n'arrivent pas à sortir de la fornication, de l'adultère. Il faut l'invoquer et vous allez voir que Sainte Philomène va vous aider à vous débarrasser de ces choses-là qui nous empêchent de nous rapprocher du Seigneur. Elle est la fille de la lumière. Elle a horreur de l'impureté, elle a horreur de tout ce qui n'est pas conforme à la parole de Dieu. Elle n'aime pas les ténèbres. Vous voyez, dans son combat face à Dioclétien, qui était animé d'un démon d'impureté, elle a refusé catégoriquement de se rapprocher ou de se lier à cet empereur parce que cet empereur était affilié à des adorations de fétiches, à des adorations de statues. Donc, Saint Philomène, dans son engagement vis-à-vis du Seigneur, a décidé de ne pas entrer dans le projet du démon en se mariant avec l'empereur Dioclétien. Donc, Sainte Philomène va vous aider à fuir le péché. Elle va vous aider à combattre le péché parce qu'elle, elle a combattu le péché. Il y a eu plusieurs tentatives, plusieurs attaques, plusieurs épreuves, mais elle a résisté à toutes ces avances sataniques et démoniaques que l'empereur lui proposait. Donc, pour nous qui sommes tentés par des artifices sataniques, demandons à Sainte Philomène de nous donner la force afin de lutter contre toutes ces propositions démoniaques, c'est-à-dire l'argent facile, la corruption qui se trouve dans les affaires de ce monde, le mensonge, les choses qui souillent notre corps. Demandons-lui de nous aider à fuir ce mal-là afin que nous puissions rentrer dans l'Église, dans une sainteté et dans une communion avec notre Seigneur. Que Dieu, dans son amour, nous aide à vivre selon la parole de Dieu au travers de l'intercession de Sainte Philomène, tous les principes que le Seigneur nous a partagés, oui, au travers des messages bibliques, que Dieu nous aide à vivre cela par l'intercession de Sainte Philomène. Amen. Amen. Alors, bien-aimés dans le Seigneur, au travers de la litanie, prions pour toutes ces personnes qui ont perdu la foi, qui sont découragées de la vie et aujourd'hui qui ne viennent plus à l'église. Oui, beaucoup de nos frères chrétiens, quand la tempête frappe à leur porte, ils ne font que laisser la tempête réagir dans leur vie et ils oublient l'engagement de leur baptême. Demandons à Sainte Philomène, par litanie de Sainte Philomène, de prier pour toutes ces personnes découragées, affaiblies par les épreuves, que le Seigneur les console, les fortifie et les ramène sur le chemin de la lumière. Amen.
1: Amen.
0: Litanie de Sainte Philomène. Seigneur, ayez pitié de nous.
1: Seigneur, ayez pitié de nous.
0: Jésus-Christ, ayez pitié de nous.
1: Jésus-Christ, ayez pitié de nous.
0: Seigneur, ayez pitié de nous.
1: Seigneur, ayez pitié de nous.
0: Dieu le Père, Créateur du monde, ayez pitié de nous. Dieu le Fils, Sauveur du monde, ayez pitié de nous. Dieu le Saint-Esprit, Vie du monde, ayez pitié de nous. Sainte Trinité, un seul Dieu, ayez pitié de nous. Sainte Marie, Mère de Dieu, priez pour nous. Sainte Marie, Étoile du matin, priez pour nous. Sainte Marie, la Reine des Vierges, priez pour nous. Sainte Philomène, priez pour nous. Sainte Philomène, remplie des grâces les plus abondantes, priez pour nous. Sainte Philomène, amie de Jésus, la lumière du monde, priez pour nous. Sainte Philomène, imitatrice fidèle de Marie, priez pour nous. Sainte Philomène, épouse du Christ par un vœu de chasteté, priez pour nous. Sainte Philomène, modèle des vierges, priez pour nous. Sainte Philomène, temple de l'humilité, priez pour nous. Sainte Philomène, enflammée d'ardeur pour la gloire de Dieu, priez pour nous. Sainte Philomène, victime de l'amour de Jésus, priez pour nous. Sainte Philomène, exemple de force et de persévérance, priez pour nous. Sainte Philomène, championne invincible de chasteté, priez pour nous. Sainte Philomène, consolée dans les chaînes par la Mère de Dieu, priez pour nous. Sainte Philomène, miroir des vertus les plus héroïques, priez pour nous. Sainte Philomène, intrépide face au supplice, priez pour nous. Sainte Philomène, fautée sans merci à l'exemple de Jésus, priez pour nous. Sainte Philomène, outragée pour le nom de Jésus,
1: priez pour nous.
0: Sainte Philomène, guérie miraculeusement par les anges dans sa prison,
1: priez pour nous.
0: Sainte Philomène, délivrée de la noyade par les anges,
1: priez pour nous.
0: Sainte Philomène, transpercée de flèches,
1: priez pour nous.
0: Sainte Philomène, qui avait converti les témoins de votre martyre,
1: priez pour nous.
0: Sainte Philomène, qui avait usé la fureur de vos bourreaux,
1: priez pour nous.
0: Sainte Philomène, frappée à la tête,
1: priez pour
0: et
1: nous.
0: Et décapitée,
1: priez pour nous.
0: Sainte Philomène, qui avait offert votre vie par fidélité à Jésus,
1: priez pour nous.
0: Sainte Philomène, qui stimulait la foi et le courage des fidèles,
1: priez pour nous.
0: Sainte Philomène, qui avait préféré les supplices et la mort aux splendeurs du trône,
1: priez pour nous.
0: Sainte Philomène, protectrice des innocents,
1: priez pour nous.
0: Sainte Philomène, refuge des malheureux,
1: priez pour nous.
0: Sainte Philomène, santé des malades et des faibles,
1: priez pour nous.
0: Sainte Philomène, patronne de la jeunesse,
1: priez pour nous.
0: Sainte Philomène, lumière de l'Église militante,
1: priez pour nous.
0: Sainte Philomène, qui stimulait la foi et le courage des fidèles,
1: priez pour nous.
0: Sainte Philomène, princesse au ciel,
1: priez pour nous.
0: Sainte Philomène, qui régnait dans la gloire,
1: priez pour nous.
0: Sainte Philomène, dont le nom est glorieux au ciel et terrible en enfer,
1: priez pour nous.
0: Sainte Philomène, puissante auprès de Dieu,
1: priez pour nous.
0: Sainte Philomène, illustre par les miracles les plus saisissants,
1: priez pour nous.
0: Sainte Philomène, qui venait rapidement à notre secours,
1: priez pour nous.
0: Priez pour nous, Sainte Philomène, afin que nous puissions être dignes des promesses du Christ. Prions. Nous vous implorons, Seigneur, par l'intercession de Sainte Philomène, Vierge et Martyre, qui est agréable à vos yeux, pour sa pureté, sa fidélité et sa pratique de toutes les vertus, de bien vouloir pardonner nos péchés et nous accorder toutes les grâces dont nous avons besoin. Amen. Amis auditeurs de Sainte Philomène, amis auditeurs de la Radio Maria, nous voulons aussi vous informer que nous organisons un grand temps prophétique que l'apostolat des enfants de la dévotion de Sainte Philomène organise du 11 au 12 juillet. sanctuaire Notre-Dame de la Divine Miséricorde de Ravia. Voilà, c'est un pèlerinage, en même temps une nuit de prière, une veillée de prière. Alors, on est le Sainte-Philomène. Pour tous ceux qui aiment Sainte-Philomène, que nous appelons les amoureux de Sainte-Philomène, vous êtes tous invités à ce grand pèlerinage, cette nuit d'intercession et de prière. Alors, on est le Sainte-Philomène. Nous allons demander à Sainte-Philomène de nous remplir de force par ses prières pour que cette force nous aide à être des intercesseurs auprès de notre famille, auprès du monde entier. Donc, nous vous invitons à ce grand temps prophétique à Ravia, c'est-à-dire à Notre-Dame de la Divine Miséricorde de Ravia. 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

0: de la lumière, lui qui règne vie pour les siècles des siècles. Amen.
1: Alors, nous allons terminer, faisons la prière finale. Sainte Philomène, toi, la bien-aimée du Christ, ton divin éternel époux, nous te savons très proche des malades, des déprimés, de tous ceux qui sont abandonnés à eux-mêmes. En cette vénération, nous nous confions à toi, que tes prières au ciel nous obtiennent ce que nous te demandons humblement. Nous prions également pour tous les membres de nos familles respectives, pour ceux dont tu sais les souffrances en ce pays. Que ton sang versé pour ta fidélité au Christ nous obtienne les grâces nécessaires auprès de Dieu notre Père. Que tes prières en ce jour soulagent nos peines, les peines de ceux qui sont sans force et sans espoir. Daigne visiter les cœurs en douleur et consoler les âmes éprouvées. Touche le cœur de ton divin époux, afin qu'il donne la paix à tous les esprits tourmentés par les malices du diable. Que par ton intercession, la paix revienne dans notre pays, dans nos cœurs et dans tous les foyers. Nous demandons en union avec tous les dévots à travers le monde, ô toi Philomène, qui vis aux côtés de notre mère dans l'intimité de la très sainte Trinité. Amen. Amis auditeurs de Radio Maria, que Dieu vous bénisse, que Dieu vous garde. Alors, soyez toujours joyeux, souriez toujours, restez toujours positifs. Alors, nous nous retrouvons jeudi prochain pour le chapelet de Sainte Philomène. Que Dieu vous bénisse, que Dieu veille sur vous. Philo, philo, lumière.

0: Vierge Marie, femme et mère, toute disponible à la volonté de Dieu, communiquez-moi la force de votre foi et de votre amour. Je viens à vous aujourd'hui, le cœur chargé de douleur, pleurer dans les bras de la mère qui toujours nous écoute, supporte tout, croit tout. Je vous demande seulement de m'écouter. Marie, ma mère, présentez mes supplications à votre Fils bien-aimé. Intercédez pour moi. Pour que je puisse dire à mon tour, Seigneur, que votre volonté soit faite. Rendez-moi capable d'accueillir le projet de Dieu pour ma vie. Chaque jour, je trébuche dans les filets de mon orgueil, de mon manque d'amour. Libérez-moi des faits de ces nœuds qui m'empêchent d'être heureux, de me rapprocher de vous et de votre Fils. Changez mon cœur de pierre et faites de moi l'artisan d'un monde meilleur et plus généreux. Marie, écoutez ma prière.
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0: Pour votre salut, il est 9h.
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Au nom du Père, du Fils et du Saint-Esprit, Amen. Glorieux roi, nous voulons te dire merci. Merci, merci, merci Seigneur. Oui Seigneur, tu n'as pas besoin de nos sacrifices, de nos dons, mais juste un instant de gratitude dont tu as besoin. Merci pour tout ce que tu n'as cessé de faire pour nous. Pour le souffle de vie renouvelé, pour nos activités que tu bénis, pour nos familles que tu gardes dans les creux de tes divines mains. Et oui Seigneur, nous venons à toi encore. À tes pieds prosternés, te supplier de nous prendre en pitié, de nous pardonner nos iniquités, de nous pardonner nos manquements. Seigneur, ce qui est mal à tes yeux, nous l'avons fait. Te sachant, Dieu d'amour et Dieu de miséricorde, nous t'implorons afin que tu prennes pitié de nous, dans ta mansuétude et ta miséricorde sans fin. Daigne nous laver et mettre nos compteurs de péché à zéro. Seigneur, nous venons aussi avec des intentions aussi pressantes que préoccupantes, afin que, Seigneur, nous puissions nous retrouver dans ta joie. Père, Radio Maria Côte d'Ivoire, entre tes mains, je la dépose. Les auditeurs, bienfaiteurs, bénévoles, le personnel permanent, tu connais ce dont ils ont besoin. Viens et comble-les, et que la gloire de ton Saint-Nom soit. Au nom de Jésus-Christ de Nazareth, Dieu, nous avons prié. Amen. Au nom du Père, du Fils et du Saint-Esprit. Amen.

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De cette aventure, il faut reconnaître et retenir que c'est un appel qui vient de Jésus-Christ. Jésus-Christ appelle qui il veut, quand il veut, où il veut. Paul était en route pour Damas pour persécuter les chrétiens comme il en avait l'habitude. Et voilà que le Seigneur se manifeste à lui. Le Seigneur se manifeste à lui dans un éclair qui l'éblouit, dans un éclair qui le rend aveugle. Et c'est dans cet aveuglement qu'il va rencontrer, communiquer avec Jésus-Christ, son maître, son salut. Paul donc est converti par Jésus-Christ sur le chemin où il allait pour faire du mal à Jésus-Christ. Quel mystère, quel prodige de la part de notre Seigneur qui ne veut laisser aucun de ses serviteurs aller à sa perdition. Voilà que, malgré l'état de persécuteur, la profession de soldat dressée contre l'évangile de Paul, Jésus-Christ veut faire de lui son ministre. Jésus veut faire de lui un vaillant et un vigoureux bâtisseur de chrétienté. Sur la foi de Paul, Jésus-Christ a construit et bâti beaucoup de communautés. Oui, frères et sœurs, Jésus-Christ, il est troublant souvent dans ses manières d'agir. Il est troublant dans ses manières de se manifester. Parce qu'on pourrait dire à voir Saint Paul, pourquoi c'est un tel personnage que Jésus-Christ choisit? Pourquoi c'est celui-là que Jésus-Christ a choisi? Oui, Jésus-Christ l'a choisi parce qu'il veut faire de lui aussi, de ce Paul aussi, de ce persécuteur aussi, son ministre, son apôtre, son évangélisateur, celui qui va propager l'évangile jusqu'aux confins de la terre. Oui, frères et sœurs, l'une des dernières recommandations de Jésus-Christ à ses apôtres, c'était d'annoncer l'évangile jusqu'aux confins de la terre. Quand Jésus-Christ donnait cette recommandation, Paul n'était pas là. Il n'était même pas encore converti. Mais Paul est l'un de ces vigoureux évangélisateurs qui a porté l'évangile hors des murs de Jérusalem, hors des murs d'Israël. Oui, frères et sœurs, Paul est appelé l'apôtre des nations païennes. C'est Paul qui, pour la première fois, a porté Jésus-Christ aux païens. Et c'est lui qui a converti le plus grand nombre de nations païennes à son époque. On peut dire que si nous qui sommes ici assis aujourd'hui, nous avons reçu l'évangile, c'est aussi grâce à Paul. Sinon, l'évangile aurait été confiné et serait resté à Jérusalem, serait resté en Israël pour les Juifs, pour les fils d'Israël. Grâce à Paul, aujourd'hui, nous aussi, nous avons l'évangile. L'évangile qui est Jésus-Christ. Jésus-Christ venu pour toute l'humanité, pour sauver toute l'humanité sans exception. Jésus-Christ venu pour faire de nous, nous, tous les hommes, toute l'humanité, les fils d'adoption du Dieu notre Père que nous avons en commun. Alors Jésus-Christ, pour que nous ayons part à ce salut qu'il nous apporte, donne des dernières recommandations. Après sa résurrection, il apparaît aux apôtres et leur dit, allez par le monde entier annoncer la bonne nouvelle à toute la création. Voilà, quelle est cette bonne nouvelle? La bonne nouvelle de la résurrection de ce Jésus-Christ-là qui avait été tué, qui avait été crucifié, qui avait été pendu au bois de la croix à cause de ce qu'il faisait, pour ce qu'il était venu apporter le salut, à cause de la contradiction qu'il apportait à ce monde de péché. Voilà, la nouvelle, c'est que ce Jésus-Christ-là, il est ressuscité. Alléluia. Jésus-Christ est ressuscité et il envoie ses apôtres, il envoie ses disciples annoncer cette nouvelle au monde entier. Non pas seulement à leur entourage, mais au monde entier. La bonne nouvelle de la résurrection. L'évangile de Jésus-Christ. La bonne nouvelle de sa personne. La bonne nouvelle de son nom qui signifie Dieu sauve. La bonne nouvelle donc du salut accordé par Dieu, réalisé en Jésus-Christ. Oui, frères et sœurs, l'immense salut que Jésus-Christ est venu apporter, est venu donner et accorder à l'humanité, s'est accompli lorsqu'il a été

ressuscité par son Père, par Dieu notre Père. Et ce salut-là s'accomplira de manière pleine et totale quand tous les hommes, nous aurons été sauvés en étant récapitulés par ce Jésus-Christ-là qui fait notre dénominateur commun, qui fait notre salut. Voilà pourquoi il ne s'arrête pas là. Il est ressuscité, c'est bien. Mais du haut de sa résurrection, de là où il est ressuscité, il veut continuer de travailler, il veut continuer d'anéantir le règne du mal, le règne du diable. Voilà pourquoi il envoie ses apôtres aller annoncer encore cette nouvelle, annoncer cette bonne nouvelle à ceux qui ne l'ont pas encore apprise, à ceux qui n'ont pas encore entendu son nom. Il envoie ses apôtres porter le message du salut qu'il est venu apporter à l'humanité. Ayant entendu, un choix doit s'opérer. Un choix déterminant pour toute la vie doit se faire. Ayant entendu la parole de Dieu, ceux qui l'entendront devront croire. Ayant cru, ils devront se faire baptiser. Voilà, le baptême. Plongeons dans l'eau pour ressortir renouvelé. Renouvelé avec Jésus-Christ. Plongeons dans l'eau pour mourir à notre vieil homme, pour ressortir purifié par ce Jésus-Christ-là. Oui, le baptême, frères et sœurs, ne peut rester sans effet. Le baptême ne peut laisser notre vie sans effet. Voilà pourquoi il y a cette expression théologique qui parle de la vie baptismale que nous devons avoir lorsque nous recevons le baptême. La vie baptismale, c'est le témoignage de cette grâce que nous avons reçue lorsque nous avons été plongés, baptisés. Baptizo, verbe grec, signifie plonger, immerger dans l'eau pour ressortir avec la grâce. Ressortir avec la grâce dont nous devons témoigner auprès de ceux avec qui nous vivons. Devant les autres, nous devons témoigner de cela, que nous sommes baptisés. Que nous sommes baptisés en Jésus-Christ. Que nous sommes baptisés, plongés dans l'eau par Jésus-Christ. Oui, frères et sœurs, c'est un immense mystère qui s'accomplit dans ce sacrement qui fait de nous réellement et véritablement des enfants de Dieu. Baptisés en Jésus-Christ, sauvés par Jésus-Christ. Celui qui croira et recevra le baptême sera sauvé. Celui qui sera plongé dans l'eau, celui qui sortira converti de cette eau sera sauvé. Voici ce que Jésus-Christ voulait nous dire en demandant aux apôtres d'aller proclamer la bonne nouvelle, en demandant aux apôtres d'aller prêcher son nom, d'aller annoncer son salut à toute l'humanité, à toute la création. Par contre, celui qui refusera sera condamné. Il se condamnera par sa propre condamnation. Il se condamnera par sa propre faute. Il se condamnera par ses propres actes. Par son refus de Jésus-Christ. Par son refus du salut. Le salut, c'est ce qui nous permet de nous présenter devant Dieu comme des êtres sauvés. Mais celui qui n'adhère pas à ce salut-là, eh bien, il ne peut se présenter devant le Seigneur Dieu. Donc, il est loin de Dieu, hors de Dieu. De lui-même, il se condamne. Ce n'est pas une punition, c'est le choix qu'il a fait. Il a choisi de se condamner. Il a choisi d'aller contre Dieu. Il a choisi de se retourner et de se détourner de Dieu, son Créateur. Celui qui ne veut pas croire sera condamné. En même temps, celui qui acceptera de ne pas croire se mettra dans le règne de celui qui est damné et condamné pour l'éternité, qu'on appelle le Satan, qu'on appelle le démon. Oui, Jésus-Christ donne des signes en même temps qui accompagnent ceux qui croiront. Ceux qui croiront et recevront le baptême accompliront des signes. Voici les signes qui accompagneront ceux qui croiront en mon nom. Voici les signes qui accompagneront ceux qui deviendront croyants. Frères et sœurs, être croyant et puis ne pas être croyant, ce n'est pas la même chose. On ne peut pas être ensemble et dire que je suis croyant et non croyant. On ne peut pas être
ensemble et dire que je marche avec quelqu'un qui est non-croyant. Non, frères et sœurs. La croyance est un choix capital et déterminé de notre vie. Un choix qui nous assure de pouvoir avoir part à l'héritage qui nous a été promis par Dieu notre Père. Du coup, celui qui ne croit pas et qui s'est condamné se dresse dans le règne de Satan contre nous qui sommes dans le règne de notre Seigneur Jésus-Christ. Quelqu'un qui est sous le pouvoir, sous le règne de Satan, ne peut pas marcher avec nous qui sommes sous le règne, sous le pouvoir de Jésus-Christ. Ça ne va pas ensemble. On marche ensemble pour aller où? On va vers qui? Non. Nous sommes là, nous sommes chrétiens et nous allons vers Jésus-Christ. Pourtant, celui qui refuse Jésus-Christ ne va pas vers son salut, ne va pas à Jésus-Christ. Vers qui va-t-il? Une route qui est différente et voire même opposée à la nôtre, nous qui nous disons chrétiens. On ne peut pas marcher ensemble. On ne peut pas marcher ensemble. On ne peut pas faire chemin de foi ensemble. On ne peut pas faire chemin de vie ensemble. Notre seul contact doit être un contact comme celui que Jésus-Christ a eu avec Saint Paul. Un contact qui crée, qui opère la conversion. Celui qui n'a pas reçu Jésus-Christ, quand nous le contactons, quand nous entrons en contact et en communication avec lui, il doit tout de suite être converti. Et cela par le témoignage de notre vie, par le témoignage de notre foi. On ne peut dire qu'on rencontre quelqu'un qui n'a pas entendu l'évangile, qui n'est pas soumis au pouvoir de Jésus-Christ et passer inaperçu dans sa vie quand nous-mêmes nous disons avoir reçu Jésus-Christ. Voilà pourquoi Jésus-Christ dit, voici les signes qui accompagneront ceux qui auront cru en mon nom. Voici les signes qui accompagneront ceux qui deviendront croyants. Ce n'est pas cadeau quand on devient croyant. Quand on devient croyant, eh bien, il y a des effets. Quand on devient croyant, il y a un témoignage. Et Jésus qui donne les premiers témoignages. Il n'a pas donné un seul témoignage. Il donne beaucoup de témoignages qui attesteront que nous sommes devenus croyants, que nous sommes devenus chrétiens. Le premier témoignage, c'est que nous devons arracher au pouvoir du démon. Oui, en mon nom, ils chasseront les esprits mauvais, frères et sœurs. Au nom de Jésus, nous devons chasser les esprits mauvais. Et cela, c'est Jésus-Christ qui nous donne ce pouvoir. C'est Jésus-Christ qui nous donne la puissance de l'accomplir. Jésus-Christ n'a pas dit les prêtres. Jésus-Christ n'a pas dit les consacrés. Jésus-Christ dit, ceux qui deviendront croyants, en mon nom, ils chasseront les esprits mauvais. Est-ce que nous qui sommes ici, nous sommes devenus croyants? Est-ce que nous qui sommes ici dans notre vie, quand nous nous regardons, nous pensons que nous sommes croyants, frères et sœurs? Si nous sommes croyants, nous pouvons chasser les esprits mauvais. Si nous sommes croyants, nous pouvons brouter loin de nous, hors de nos vies, le démon, le Satan et tous ses suppôts. Ce n'est pas difficile, frères et sœurs. Jésus-Christ l'a dit. Il suffit de devenir croyant. Mais frères et sœurs, pour devenir croyant, il ne suffit pas de le dire dans la bouche. Il ne suffit pas de se lever pour dire « Moi, je suis croyant ». Il ne suffit pas de se gargariser pour dire que « Je suis chrétien ». Non, frères et sœurs. Être chrétien, être croyant, eh bien, ça se prépare. Ça se témoigne dans une vie. Ça se témoigne dans un comportement, frères et sœurs. Voilà pourquoi, avant d'arriver à ce que Jésus-Christ a dit, il faut être préparé. On ne se lève pas comme ça pour chasser des démons. On ne se lève pas pour chasser des démons, premièrement parce que démon, ce n'est pas notre ami. Lui, il n'est pas là pour s'amuser. Avec démon, ce n'est pas un jeu d'enfant. Lui, il est là pour travailler contre le règne de Dieu. Ce n'est pas à cause de nous. C'est contre le règne de Dieu que lui veut travailler. Alors, il se prépare en conséquence et il veut agir par nous pour travailler contre le règne de Dieu. Démon et puis nous, il n'y a pas match. Parce que lui, il est un ange au-dessus des hommes qui a été déchu. Donc spirituellement, il est plus élevé que nous. Il maîtrise plus les lois de la nature que nous. Donc démons et nous, il n'y a pas de puissance, il n'y a pas de pouvoir de lutte.
Mais Jésus-Christ dit en mon nom. Il dit en son nom, nous pourrons chasser les esprits mauvais. Pour arriver à chasser ces esprits mauvais, donc, il faut être en communion avec le nom de Jésus-Christ. Il faut être en communion avec ce Dieu qui sauve. Voilà le secret. Il faut être en communion, frères et sœurs, avec le Dieu qui sauve. Comment bénéficier du salut que Dieu apporte sans être en communion avec ce Dieu-là? Comment bénéficier du salut en étant dans une vie de péché? Comment bénéficier du salut en refusant de nous donner totalement et définitivement à Jésus-Christ? Comment bénéficier du salut quand nous voulons garder par devers nous les grâces que Dieu nous donne, quand nous refusons de les mettre en pratique et en application? Frères et sœurs, dans chacune de nos vies, il y a des potentialités, il y a des grâces, il y a des semences de l'amour qui sont présentes et qui sont en nous. À nous de les mettre en valeur, à nous de le faire agir, frères et sœurs. Jésus-Christ n'a pas eu besoin que les apôtres accomplissent de grands miracles, donnent de grands signes, de grandes preuves de leur conversion avant de leur faire cette promesse. Non. C'est un engagement qu'il prend avec eux pour dire que si nous, aujourd'hui, nous voulons nous engager à la suite de Jésus-Christ, le pouvoir et le règne de Satan vont tomber aujourd'hui au nom de Jésus. Frères et sœurs, oui, nous sommes faibles. Nous ne sommes rien, mais nous avons une force. Une force qui est le nom de Jésus et qui nous assure la victoire. Une force qui est le nom de Jésus et qui nous assure de vaincre le mal, qui nous assure de vaincre la puissance des ténèbres, qui nous assure de vaincre les ténèbres. En ce moment-là, nous devenons forts. En ce moment, nous devenons puissants. En ce moment, nous remportons la victoire dans le nom de Jésus, frères et sœurs.

0: Il y a la victoire dans le nom de notre Seigneur Jésus-Christ. Il y a la victoire dans le sang de notre Seigneur Jésus-Christ. Vous l'avez dit. Restons encore dans le nom de Jésus avant d'arriver dans son sang. Le nom de Jésus, Dieu sauve. Pour nous, il suffit d'accepter. Pour nous, il suffit d'adhérer à Jésus-Christ, d'adhérer à son message de salut en respectant ses commandements et nous avons le salut. Il suffit de respecter les commandements du Seigneur et nous avons sa gloire. Mais comme je l'ai dit, il faut se préparer. Il faut se préparer, il faut s'apprêter. Vous voyez dans le livre de Josué, Josué partait en combat contre une nation étrangère. Avant d'arriver à ce combat, il a fait passer le peuple par une préparation préliminaire. Le peuple d'Israël, avant de rencontrer l'ennemi, a dû d'abord se faire absoudre de ses péchés. Le peuple d'Israël, avant de rencontrer l'ennemi, a dû passer par le Jourdain pour y laisser le vieil homme, pour y laisser ceux qui ne confessent pas le nom de Jésus, pour se purifier, pour y laisser ceux qui ne confessent pas le nom de Dieu. Ensuite, ils se sont fait circoncire tous les mâles à Gilgal. Voilà les étapes par lesquelles Josué a fait passer le peuple avant d'arriver au combat. Frères et sœurs, on ne s'élève pas n'importe comment pour combattre parce que celui qu'on va combattre n'est pas n'importe qui. Dans le combat, on doit se dire que Satan, son nom se définit par celui qui résiste. Celui qui résiste, il ne laisse pas, il ne se laisse pas faire. Il combat jusqu'au bout. Donc si tu n'es pas prêt à combattre jusqu'au bout, mon frère, ma sœur, il faut commencer à chercher à t'armer de force, de courage. Oui, frères et sœurs, nous devons nous armer. Nous devons prendre la force, nous devons prendre le courage et la puissance dans le nom de Jésus qui est à la fin de ce combat qui rapporte la victoire. Nous préparer pour affronter l'ennemi, pour affronter le diable, pour affronter le Satan. Cela est une épreuve. Une épreuve qui est difficile, c'est vrai. Une épreuve qui est certes contraignante, mais qui est assurée de donner un résultat positif. Parce que dans notre dos, il y a celui qui a vaincu la mort sur le bois de la croix. Dans notre dos, il y a celui qui a vaincu le pouvoir du péché sur le bois de la croix. Et définitivement, il a accompli ce salut-là de l'humanité sur le bois de la croix. Donc, nous n'avons pas peur, nous ne devons pas avoir peur de nous engager pour lutter, pour vaincre le mal, frères et sœurs. C'est cela que nous devons avoir comme conviction. Nous ne combattons pas seuls. Nous ne combattons pas pour nous-mêmes. Nous ne combattons pas par nos forces. Nous combattons au nom de Jésus. Nous combattons pour la gloire de Dieu. Et c'est cela qui doit être notre motif et notre force quand nous allons au combat. Nous allons au combat contre le diable. Aller au combat contre le diable, c'est d'abord combattre contre soi-même. Combattre contre la concupiscence. Combattre contre le mal qui existe, qui réside et qui dort, qui habite en nous tous les jours de notre vie. Le mal qui se manifeste à travers nos actes de tous les jours. C'est contre cela que nous devons combattre. Premier combat, le combat contre nous-mêmes. Premier combat, le combat contre le péché. Le combat contre la présomption au mal, contre la destination au mal. Le combat contre nous-mêmes, contre nos pulsions, contre nos passions, contre ce qui fait notre plaisir et notre gloire sur cette terre. C'est contre cela que nous devons combattre d'abord. Ensuite, nous devons accepter d'affronter l'ennemi. Jésus-Christ a dit, ce n'est pas lui qui va combattre pour nous. Il a dit, c'est nous qui allons combattre. En mon nom, ils chasseront. Il n'a pas dit, je vais chasser pour eux. En mon nom, ils chasseront. Ils là, c'est qui? Ils, c'est les apôtres. Ils, c'est nous qui aurons cru en Jésus-Christ. Nous chasserons les esprits mauvais. Oui, c'est nous qui qui devons chasser. Il ne faut pas avoir peur d'aller au front contre le diable, frères et sœurs, parce que nous avons une puissance derrière nous. Mais il faut prendre le temps de se préparer. Il faut prendre le temps de s'assurer que cette puissance-là est vraiment avec nous, parce que nous nous préparons, parce que nous sommes en communion avec lui. Il ne s'agit pas de faire le fanfaron. Il ne s'agit pas de faire le malin pour aller devant le diable. Sinon, lui, c'est celui qui révèle la honte. Tu vas devant le diable, tu vas avoir honte si tu ne t'es pas préparé avec Jésus-Christ avant d'arriver là-bas. Oui, frères et sœurs, beaucoup de choses ont témoigné que ce monsieur-là, ce n'est pas un petit. Il n'est pas venu pour s'amuser. Il travaille et il est à l'œuvre. Mais si nous voulons l'affronter, nous devons nous armer de cette conviction que David a eue. David le tout petit, David l'insignifiant qui s'est levé pour aller contre Goliath. Tu marches devant moi avec la lance, l'épée et le javelot. Moi, je marche devant toi avec le Seigneur. Aussi petit que nous soyons, si nous marchons contre le démon avec le Seigneur, nous sommes assurés de vaincre. Parce que cette pierre que David a utilisée pour percer le front de Goliath, eh bien cette pierre, c'est Jésus-Christ. Jésus-Christ veut nous utiliser. C'est par nous qu'il veut vaincre le mal. Définitivement. Parce que le mal existe et perdu subsiste en nous, frères et sœurs. Alors, il nous donne des armes. Il nous donne des armes pour combattre, pour lutter. La première arme, nous en avons parlé en long et en large. C'est son nom, le nom de Jésus. Nous allons nous arrêter là pour son nom. Pour attaquer la deuxième arme. Eh bien, frères et sœurs, la deuxième arme de Jésus, la deuxième arme que Jésus qui nous donne comme un cadeau, eh bien, c'est son sang. Son sang précieux. Le sang de Jésus. Dans l'Apocalypse, on dit que Michel, l'archange, Saint Michel l'archange, est entré en combat avec les puissances du mal. Et il l'a vaincu par le sang de l'agneau, par la parole dont ceux avec qui il était furent les témoins. Ceux avec qui il était, c'est qui? Eh bien, c'est l'Église ici-bas. L'Église ici-bas a été témoin de cette parole de Jésus-Christ. Parole de l'agneau. Le sang de l'agneau a servi à l'archange Michel avec les puissances du mal. Donc nous qui sommes ici, nous devons être assurés que si nous utilisons le nom de Jésus, nous utilisons le sang de Jésus-Christ pour aller au devant du démon, nous sommes assurés de remporter la victoire. Amen. Le sang de Jésus-Christ, puissance, puissance d'action, puissance qui se révèle, puissance qui se manifeste, puissance qui témoigne de la vie. Lui, le sang, c'est la vie. Quand on te retire ton sang, on t'a retiré ta vie. Quand on te retire ton sang, on t'a retiré ce qui t'anime. Voilà pourquoi on a tendance à confondre ou à assimiler le sang à l'âme. Le sang, c'est ce qui vivifie. C'est ce qui irrigue notre vie. Donc si, ce qui fait l'essence de Jésus, ce qui fait l'identité propre de Jésus, le sang de Jésus-Christ est avec nous, nous sommes assurés de vaincre. Nous sommes assurés de vaincre le mal, frères et sœurs, quand nous sommes oués par le sang de Jésus-Christ. Quand nous sommes lavés, purifiés et plongés dans le sang de Jésus-Christ. Amen. Le troisième pouvoir que Jésus-Christ nous donne, eh bien, c'est la louange. La louange, frères et sœurs. La louange. Ils ont loué Dieu et les puissances des ténèbres se sont anéanties, nous dit le psaume 18. Ils ont loué le Seigneur et les puissances des ténèbres ont été anéanties. Il suffit de louer Dieu. Mes frères et sœurs, ce n'est pas nos petits louanges en fait pour dire « Je te loue Seigneur ». Non, frères et sœurs, c'est la louange de la vie permanente et quotidienne. La louange constante dans nos actes, dans nos paroles. La louange de notre vie. Louange à la gloire de Dieu le Père. Oui. Le Christ Jésus, nous dit Philippiens 2, qui avait la condition de Dieu, n'a pas retenu comme un motif d'orgueil le rang qu'il égalait à Dieu, mais il s'est abaissé. Il s'est abaissé et c'est pourquoi Dieu l'a élevé au nom qui est au-dessus de tout nom, afin qu'au nom de Jésus, toute langue proclame, tout genou fléchisse et que toute langue proclame Jésus-Christ est Seigneur à la gloire de Dieu le Père. Amen. Lui, c'est cette gloire de Dieu le Père. C'est que ce que Jésus-Christ est Seigneur que nous devons proclamer. C'est cela la louange. Notre vie doit proclamer toujours que Jésus-Christ est Seigneur à la gloire de Dieu le Père. C'est cela la louange qui fait fuir l'ennemi. C'est cela la louange qui nous assure de vaincre le mal. Oui, frères et sœurs, Jésus-Christ, il ne nous abandonne pas dans le combat. Il ne nous abandonne pas quand nous allons au front. Mais au contraire, il est avec nous dans sa toute puissance, dans sa force, dans son intimité. Il veut nous pousser à la victoire. Parce que s'il est vrai que entre démons et puis l'homme, il n'y a pas match, il est d'autant plus vrai que entre Jésus-Christ et puis démons, il n'y a pas commune mesure. Il ne peut pas s'arrêter. Il ne peut même pas essayer, mais rien malin, il va tomber. Il n'y a rien. Voilà pourquoi Jésus-Christ nous met au devant du combat. Parce que c'est par nous que le démon veut agir. Jésus-Christ veut agir aussi par nous pour que le combat soit loyal. Sinon, il suffit qu'il décide aujourd'hui et puis c'est fini. Mais pour que le combat soit loyal, Jésus-Christ veut agir par nous. Et c'est par nous que cette gloire-là doit être manifestée. Parce que ce salut, c'est notre salut. Et Jésus-Christ veut nous rendre protagonistes de ce salut-là, de notre salut personnel. C'est à travers nous que Jésus-Christ veut nous sauver. D'où le choix que nous devons opérer. Décider de suivre Jésus. Décider d'aller jusqu'au bout avec Jésus-Christ. On peut tout faire dans le nom de Jésus-Christ. Mais quand on baisse les bras, frères et sœurs, ce qu'on a fait est nul et non avenu. Nul et de nul effet. Parce que le démon, je vous l'ai dit, Satan signifie celui qui résiste. Si aujourd'hui nous avons gagné la victoire, nous avons gagné la bataille et que nous baissons les bras, demain il prendra le dessus. C'est donc un combat. Un combat. Et comme une armée s'entraîne de manière, une vraie armée, on parle de la vraie armée, une armée sérieuse s'entraîne sérieusement pour lutter, même quand il n'y a pas palabre, il s'entraîne. Voilà comment nous devons vivre de manière constante, dans un esprit de combat. Si pour nous, nous avons vaincu, nous devons nous dire que notre frère qui est à côté a besoin de combat. Si nous avons vaincu, nous devons dire que notre groupe a besoin de combattre. Voilà. Ensemble et en communion, nous devons toujours rester dans un esprit de combat. Parce que nous, le démon, nous, le diable, il ne s'arrête pas. En mon nom, ils chasseront les esprits mauvais. Oui, frères et sœurs, nous sommes rassemblés aujourd'hui pour arracher au diable nos vies. Nous sommes rassemblés pour faire advenir le règne de Dieu. Nous sommes rassemblés pour arracher au pouvoir du mal ceux de nos frères qui se sont laissés perdre, qui se sont laissés gagner par le diable. Oui, frères et sœurs, on peut se laisser gagner par laxisme, par paresse, par manque d'engagement. Mais on peut éviter aussi que le diable arrive en se prémunissant des armes qu'on a citées ici. Oui, nous devons avoir cette disposition-là à l'esprit de lutter. Et Saint Paul dit, si vous voulez lutter, il faut avoir des vertus qui sont des armes contre le Satan. Saint Paul donne la foi. Il donne l'épée de la parole, il donne la vérité, il donne la justice. Oui, frères et sœurs, si nous arrivons à cultiver la foi, la justice, la vérité, et que nous utilisons l'épée de la parole de Dieu, nous sommes assurés de vaincre le mal. Demandons aujourd'hui à notre Seigneur Jésus-Christ, lui qui veut nous pousser à la victoire, demandons-lui de nous aider à pouvoir cultiver, dans notre temps de préparation, à pouvoir cultiver les vertus qu'il nous donne comme armes contre le diable. Et de pouvoir, nous aussi, nous engager dans le combat. Nous engager de manière résolue et définitive pour attaquer le mal qui veut nous arracher le pouvoir de notre vie. Amen.
1: Le révérend père Claude Pascal Desgris vient de nous proposer un enseignement sur le thème « À mon nom, ils chasseront les démons ». Marc chapitre 16, verset 17. Merci de nous avoir suivis. Que le Seigneur nous bénisse.

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2: La mise en œuvre de cette fraternité, cette mission, cette synodalité dans les communautés. Je vous invite, chers frères prêtres, à intégrer le thème de façon concrète dans la vie paroissiale, pastorale et sociale.
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3: Le cardinal Robert Sarah nous propose une conférence sur la force du silence.

les battements d'un cœur silencieux, l'espérance, la foi et la confiance en Dieu sont indestructibles. Même si, à l'extérieur, le monde est semblable à un champ de ruines, à l'intérieur de notre âme, dans le plus grand silence, Dieu continue à veiller. La guerre et ses cortèges d'horreur n'auront jamais raison de Dieu, qui est présent en nous. Devant le mal et le silence de Dieu, il faut toujours prier et crier silencieusement en disant avec foi et amour à Jésus, notre Seigneur et notre Dieu, je t'ai cherché, Jésus. Je t'ai entendu pleurer de joie à la naissance d'un enfant. Je t'ai vu chercher la liberté à travers les barreaux d'une prison. Je suis passé près de toi quand tu commandais un morceau de pain. Je t'ai entendu hurler de douleur quand tes enfants étaient terrassés par les bombes. Je t'ai découvert

j'aimerais vous parler de la place que doit avoir le silence dans notre liturgie. Il s'agit d'une préoccupation majeure et même centrale qui est présente dans mon ouvrage « La force du silence ». Le Concile Vatican II souligne que le silence est un moyen privilégié pour favoriser la participation du peuple de Dieu à la liturgie. La sollicitude pastorale des pères conciliaires visait à expliquer et à manifester ce qu'est la véritable participation liturgique, c'est-à-dire l'accès au mystère de Dieu. Participer à la liturgie, ce n'est pas se distribuer les rôles dans la liturgie, mais c'est avoir accès au mystère de Dieu. Or, sous prétexte de pouvoir s'approcher plus facilement de Dieu, certains ont voulu que dans la liturgie, tout soit immédiatement intelligible, rationnel, horizontal, convivial, fraternel et humain. Mais en agissant ainsi, on court le risque de réduire le mystère sacré à de bons sentiments. Ainsi, sous prétexte de pédagogie, certains prêtres s'autorisent d'interminables commentaires insignifiants et horizontaux. Ces pasteurs ont-ils peur que le silence devant le Très-Haut déroute les fidèles? Croient-ils que l'Esprit-Saint est incapable d'ouvrir les cœurs au mystère divin en y répandant la lumière de la grâce sanctifiante? Pensent-ils suppléer à la présence, à leurs yeux, trop discrète et inefficace de l'Esprit-Saint? Le pape Saint Jean-Paul II nous met en garde. L'homme entre en contact avec la divine présence, surtout en se laissant éduquer à un silence d'adoration. Car au sommet de la connaissance et de l'expérience de Dieu, il y a sa transcendance absolue. Dans la liturgie, le silence sacré est le plus précieux des dons faits aux fidèles. Et les clercs ne doivent pas les priver de ce trésor. Le silence est l'étoffe dans laquelle nos liturgies devraient être taillées pour en faire des vêtements rutilants de la prière précieuse de l'Église. Il faudrait que rien ne vienne rompre l'atmosphère silencieuse qui doit normalement imprégner nos célébrations. Toutefois, pour que la liturgie soit vivifiée par le silence sacré, il ne suffit pas de décréter des moments de silence. En effet, le silence est avant toute chose une attitude de l'âme. Il n'est donc pas une pause entre deux rites. Il est lui-même pleinement un rite. Le silence est un rite. On constate que dans les rites orientaux, contrairement aux rites latins, il n'est pas prévu de silence pendant la célébration de la divine liturgie. Il reste qu'il existe aussi et intensément dans ces rites vénérables la dimension apophatique de la prière devant Dieu, lui qui est ineffable, incompréhensible, insaisissable. La divine liturgie constitue en quelque sorte

0: quelque sorte une plongée dans le mystère de Dieu. Apprenons à être silencieux pour entrer dans le mystère de Dieu. Saint Jean-Paul II nous enseigne que le mystère se voile continuellement, se couvre de silence, pour éviter qu'à la place de Dieu, on se construise une idole. J'affirme que de nos jours, le risque est grand pour les chrétiens de sombrer plus ou moins dans l'idolâtrie. En effet, prisonniers de si nombreux discours humains et bruyants, nous avons tendance à élaborer un culte à notre dimension qui s'adresse à un Dieu fait à notre image. Comme le faisait remarquer le cardinal Gottfried Danils, la liturgie occidentale, telle qu'elle est pratiquée, a pour principal défaut d'être trop bavarde. En Afrique, l'abbé Faustin Yombiré, un prêtre rwandais, disait lui aussi, la superficialité n'épargne pas nos liturgies, ou les séances prétendument religieuses, d'où on en sort essoufflé, transpirant plus que reposé. Nos liturgies africaines sont souvent bruyantes, dynamiques, sans un seul moment de recueillement. La liturgie est quelquefois bien malade. Les célébrations deviennent parfois bruyantes, ennuyeuses et fatigantes. On peut dire que la liturgie est malade. Et le symptôme le plus frappant de cette maladie est l'omniprésence du micro. Il est devenu si indispensable qu'on se demande comment on a pu célébrer les saints mystères avant sa création. Le bruit qui provient du dehors et nos propres tumultes intérieurs nous rendent étrangers à nous-mêmes. Soumis au bruit, l'homme ne peut que sombrer progressivement dans la banalité. Je voudrais vous épargner sur des questions plus délicates et je ne voudrais pas susciter des discussions interminables sur l'orientation. Vous savez que il est important de savoir prier orienté, c'est d'aller tourner vers Dieu. Parce que lorsque nous parlons à quelqu'un, nous regardons son visage, il regarde notre visage. Mais je voudrais éviter cette discussion et vous permettre également de poser des questions, aller vers la fin de cette présentation de la force du silence. Il faut sans cesse renouveler la liturgie pour qu'elle soit toujours plus fidèle à sa nature mystérieuse. Ce que l'on appelle la réforme de la réforme et que nous devrions peut-être appeler l'enrichissement mutuel des rites, pour reprendre une expression du magistère du pape Benoît XVI, est une nécessité spirituelle. Elle concerne donc les deux formes de l'unique rite romain que Benoît XVI a par son motu proprio, permis que dans l'Église catholique, nous puissions pratiquer. Cette question aussi, je voudrais tout simplement dire qu'aujourd'hui, il serait bon que nous refusions toute bataille, toute polémique au niveau de la liturgie lorsque nous abordons la question de la forme extraordinaire ou ordinaire. La liturgie eucharistique devait être surtout le lieu de la communion et non de la bataille. Malheureusement, nous constatons que très souvent, la liturgie eucharistique est devenue champ de bataille, au lieu qu'elle devienne le champ de la communion. En conclusion, je voudrais faire miennes ces paroles à la fois si sages et si percutantes de Romano Guardini dans son ouvrage « Le Dieu vivant ». Romano Guardini disait « Les grandes choses s'accomplissent dans le silence. » Non pas dans le bruit et la mise en scène des événements extérieurs, mais dans la clarté du regard intérieur, dans le mouvement discret de la décision, dans des sacrifices et des victoires cachées. Quand l'amour touche le cœur, que l'action sollicite l'esprit libre. Les puissances silencieuses sont les puissances vraiment fortes. Nous voulons appliquer notre attention à l'événement le plus caché, le plus silencieux, dont les sources secrètes sont perdues en Dieu inaccessible au regard humain. Oui, les choses vraies, les paroles denses sortent du silence. Merci.
1: Je demande à Son Éminence de nous donner des orientations pour que le silence sacré de la liturgie ne soit pas un silence imposé, un silence rituel, que ça soit un silence à la fois intérieur et extérieur.
0: Évidemment, les silences dans la liturgie, certes, il est recommandé dans le rite. Si vous lisez le Prenotanda, le silence est rite, donc quelque chose à vivre concrètement, comme une imposition, si vous voulez. Mais le vrai silence doit être quelque chose de spontané, de voulu, de recherché. Parce que je cherche Dieu, et Dieu se couvre de silence. J'entre dans le silence de Dieu en entrant dans la liturgie. Donc rien n'est imposé, si vous voulez, dans la liturgie, même si c'est inscrit. Mais évidemment, lorsque je vis la liturgie, je viens avec tout l'amour que j'ai pour Dieu, toute la volonté de le trouver, de le chercher, de l'aimer. Donc il n'y a rien d'imposé, mais il est comme fait partie intégrante de la liturgie. D'une certaine manière, il y a une imposition parce que je ne dois pas gêner les autres pendant la messe ou pendant la prière. Je dois respecter le silence des autres. En ce sens, je m'impose aussi le silence pour respecter le silence des autres. Mais d'une manière profonde, le silence me fait entrer dans le silence de Dieu. Le silence me permet de pénétrer dans les mystères que je célèbre. Et en pénétrant dans ce silence, je me sens vraiment en profonde communion avec Dieu. Je deviens silencieux comme lui. Je disais tout à l'heure en citant le proverbe, « Dis-moi qui tu entres et je te dirai qui tu es. » Lorsqu'on est devant Dieu, il est tellement extraordinaire. On est silencieux, on n'a pas de parole. C'est ça que je voulais dire. On n'impose pas, mais nous entrons dans le silence et le silence nous rend silencieux. Naturellement, il y a également une dimension qui nous demande de respecter le silence des autres. Le silence des autres qui doivent aussi chercher Dieu. En ce sens-là, il y a une imposition d'une certaine manière, mais une imposition volontaire.
2: Éminence, j'ai lu votre livre « La force du silence » et je suis pratiquement entièrement convaincu. Cependant, le pape François nous demande d'être des disciples missionnaires. Ma question est, le silence est-il missionnaire?
0: Jean-Paul II a dit, le vrai missionnaire, c'est le contemplatif. Or, le contemplatif, c'est essentiellement quelqu'un de silencieux. La mission, ce n'est pas bavarder, ce n'est pas parler. La mission, c'est témoigner, c'est porter dans son corps la présence de Dieu. Regardez, la plus belle encyclique que nous a laissée le pape Jean-Paul II, c'est lorsque le dernier moment de sa vie, le dimanche de Pâques, il voulait nous parler. Aucun son n'est sorti de sa bouche. Silencieux. On avait l'impression de voir le Christ vivant crucifié. La mission, ce n'est pas parler. La mission, c'est témoigner. C'est porter l'Évangile dans notre corps. Regardez Mère Teresa, ce n'est pas une femme qui a parlé beaucoup, mais elle portait dans sa vie, dans son corps, la présence de Dieu. Nous croyons peut-être, nous, la mission, c'est communiquer l'Évangile par les médias, par le Twitter, par la radio. Non. Dieu lui-même a essayé de nous communiquer par les médias. Il a échoué. Il nous a envoyé des prophètes. Ça n'a pas marché. Il a dit, je vais aller moi-même. Qu'on me touche, qu'on me voit. Et je vous ai dit que le Christ est resté 30 ans sans parole. 30 ans. Et lorsqu'il était dans sa vie publique, il parlait bien sûr, mais il allait souvent dans le silence. Et c'était la mission aussi. Avant d'aller parler, il faut d'abord rencontrer le Seigneur dans le silence. Il faut d'abord l'avoir touché de ses mains. Aujourd'hui, on a tous les moyens de communication, mais la foi grandit-elle? La foi est-elle en expansion? Certainement oui, mais nous connaissons également les handicaps de la foi aujourd'hui, malgré tous les moyens que nous avons de communiquer, de parler. Oui, il y a compatibilité entre mission et silence. Et Jean-François ne contredit pas du tout. Être missionnaire, ça ne veut pas dire parler.
3: Est-ce qu'on peut quand même considérer que les charismes donnés par l'Esprit Saint, en principe, les charismes donnés par l'Esprit Saint peuvent être aussi expression ouverte, expression parfois bruyante dans des chants, dans des louanges, comme le font les groupes charismatiques. Et là, une soirée de louanges ou bien une messe animée par des groupes charismatiques ne sont pas réellement silencieuses. Et pourtant, la joie est quand même présente.
0: L'Église a 3000 ans. Je ne suis pas historien, mais ce type de communauté bruyante, ce type ne s'est pas vérifié souvent dans l'Église. Ce qui a impressionné, ce qui a marqué l'Église, ce sont les personnes qui voulaient vivre la radicalité de l'Évangile en allant dans le désert. Ou s'ils n'allaient pas dans le désert, ils avaient les communautés monastiques dans le silence. Je pense que les charismatiques devraient avoir l'attention de l'épiscopat, parce que le discernement des charismes revient à l'évêque. Ce n'est pas quelque chose de spontané qu'on exerce tout seul. Il faut que l'Église dise c'est ça. C'est vrai que Jean-Paul II a reconnu les charismatiques, mais vous comprenez que il est important que les charismatiques aussi vérifient l'authenticité de leur manifestation charismatique et qu'ils se fassent vérifier par quelqu'un, par une autorité. Et aussi, elles-mêmes peuvent vérifier si cette manifestation bruyante nous fait grandir dans la charité, nous fait grandir dans la foi, nous fait grandir dans l'amour de Dieu, nous fait grandir dans la mission. Je n'ai pas la capacité de juger. Moi, ce n'est pas ma sensibilité. Aucune difficulté. Moi, je ne prierai pas comme ça, je ne pourrai pas prier comme ça. Mais c'est peut-être une grâce de Dieu, mais cette grâce doit être vérifiée par la hiérarchie. De toute façon, quelqu'un me disait que Dieu a horreur du bruit. Et c'est vrai. Pourquoi ce que Dieu fait à l'intérieur de ton cœur, tu dois le manifester comme ça publiquement? Pourquoi ce qui est fait secrètement dans ton cœur, tu dois l'exposer au grand public? Tout simplement, vis ta vie chrétienne simplement, on verra que l'Esprit Saint est en toi. Mais je ne critique pas, je ne suis pas contre les charismatiques, mais regardons l'histoire de l'Église, comment l'Église a prié.
4: Je voulais juste vous dire d'où la nécessité de l'oraison quotidienne. Peut-être que les chrétiens ont besoin de redécouvrir le trésor de l'oraison. Qu'en pensez-vous?
5: Tout à l'heure, j'étais avec les prêtres et nous avons consacré l'après-midi à l'oraison. Et je leur disais qu'il n'y a pas de progrès dans la vertu sans oraison. Il n'y a pas de sainteté sans oraison. Et je pense que c'est très important de nous réhabituer à regarder la vie de Jésus. L'oraison, c'est quoi ça? C'est regarder la vie de Jésus et nous assimiler à cette vie. Méditer sur la vie de Jésus, sur son action, et nous rendre contemporains à Jésus. Quand Jésus fait un miracle, je suis présent. Et qu'est-ce que ce miracle fait pour moi? Qu'est-ce que ça suscite en moi? Est-ce que ça agrandit ma foi? Comment je dois vivre ma foi? Donc, l'oraison est essentielle. C'est-à-dire la contemplation de la vie de Jésus pour que cette vie vienne imprégner ma propre vie. Ce n'est pas uniquement une réflexion intellectuelle, non, mais c'est comment me configurer au Christ en regardant sa vie. Comment sa vie peut influencer, comme former, comme plasma, comme il y a des mots là, italiens qui me viennent, comment la vie de Jésus peut me façonner. Et il est important de prendre du temps. Normalement, certaines sociétés font une demi-heure le matin et une demi-heure l'après-midi d'oraison. Mère Teresa, j'ai raconté cette histoire au prêtre. Mère Teresa faisait l'oraison devant le Saint-Sacrement des longues heures. Et je raconte cela dans la fosse du silence. Un jeune prêtre est venu lui demander: Mère Teresa, je viens d'être ordonné prêtre, je viens te demander de prier pour moi. C'était dans les années 60, voyez-vous, 68, où il y avait de grandes crises. Et Mère Teresa lui dit: mais moi j'ai prié toujours pour les prêtres, et toi, combien de temps passes-tu à prier? Et il lui dit: moi, j'ai dit la messe tous les jours, j'ai dit le bréviaire tous les jours, j'ai dit le chapelet parce que c'est ma maman qui me l'a appris. Et Mère Teresa lui dit: c'est insuffisant. C'est insuffisant de dire la messe tous les jours. C'est insuffisant de dire l'office divin tous les jours. C'est insuffisant de dire le chapelet. Et le prêtre lui dit: mais moi je croyais que tu allais me demander combien de temps tu passes avec les pauvres. Et Mère Teresa lui dit: tu crois que moi, si je ne passais pas des heures devant le Saint-Sacrement, si mon cœur n'était pas rempli de Jésus, tu crois que je serais capable de m'occuper des pauvres? Nous sommes trop pauvres pour nous occuper des pauvres. Et donc c'est important que nous aussi, nous imprégnons notre vie de la vie de Jésus, de son activité, de sa vie de prière, de ses miracles, pour qu'il fasse ses miracles en nous aussi. C'est pourquoi il est très important de soigner l'oraison. Pas seulement pour les prêtres, mais pour nous tous.
6: Vous dites que Mère Teresa avait passé beaucoup de temps à prier et qu'elle a dit qu'elle ne pourrait pas s'occuper des pauvres si elle n'avait pas de nombreuses heures d'oraison. Et selon vous, alors, d'où vient la force de ceux qui s'occupent des pauvres? Il y en a beaucoup dans beaucoup d'associations, et qui ne croient en rien, et qui ne passent donc aucune heure en oraison. Et on en connaît tous, des gens qui sont athées et qui ont un amour de l'autre, une écoute et un respect des autres, et qui ne croient en rien. Donc ces gens-là, en fait, sont des croyants sans le savoir.
5: Madame, je me suis occupé des corps unum 4 ans. Et notamment, je suis allé en Jordanie, au Liban, en Syrie. J'ai visité beaucoup de camps, des gens qui avaient tout perdu chez eux. Il y a une dame aussi qui avait un enfant d'une semaine qui voulait me donner son enfant. Il dit, prenez-le, sauvez-le. C'était une musulmane. Je peux vous garantir, madame, que ces personnes qui étaient dans le camp préféraient avoir affaire à la Caritas catholique qu'aux organisations internationales qui avaient beaucoup d'argent. Parce que Mère Teresa s'occupait des pauvres, mais elle n'avait pas l'énergie toute seule. Bien sûr, je ne dis pas que ceux qui croient à rien ne s'occupent pas bien des pauvres, mais je peux vous dire que les pauvres que j'ai vus préféraient avoir affaire à des caritas catholiques. J'ai vu des réfugiés également en Guinée. Tous les Sierra Leonais, Libériens qui avaient la guerre, ils étaient 800 000. J'ai vu des organisations du HCR, mais la Caritas diocésaine avait plus d'impact parce qu'il y avait le cœur qui donnait. Encore une fois, je ne dis pas que ceux qui ne croient à rien ne donnent pas avec le cœur. Mais ils sont payés grassement, madame, grassement. Ils ne font pas ça gratuitement. Peut-être certains, mais ceux qui ils ont d'abord une indemnité pour le déplacement, ils sont dans des lieux dangereux, donc une autre indemnité. Ils ne passent pas la nuit dans le camp, ils sont dans des hôtels. Je ne critique pas. Il ne fait que constater les faits. Ce que je veux dire, que la manière de Mère Teresa de s'occuper des pauvres n'était pas la même façon que ceux qui ne croient à rien. Elle tirait son énergie dans l'adoration. La source qui lui donnait cette capacité, c'était Jésus. Et peut-être ils ont une autre source. Moi, je ne suis pas capable de juger cela. Mais nous, comme catholiques, nous ne pouvons pas ne pas... nous occuper des pauvres en tirant cette énergie de Dieu. C'est tout ce que je voulais dire. Mais encore, je ne dis pas que ceux qui ne croient à rien ne s'occupent pas des pauvres. Mais les faits sont là pour moi, ce que j'ai vu, soit au Moyen-Orient, soit en Afrique. Regardez, cette musulmane qui me donne un enfant, il ne donnerait pas un argent de nu. Ils n'ont pas fait. Donc je ne peux pas répondre avec exactitude ce que votre préoccupation, mais nous chrétiens ou nous religieux comme Mère Teresa, nous n'avons pas d'autre énergie pour nous occuper des pauvres que l'énergie qui nous vient de Dieu. C'est tout ce que je voulais dire en citant Mère Teresa. Que Dieu Tout-Puissant vous bénisse, le Père, le Fils et le Saint-Esprit.
7: Le cardinal Robert Sarah vient de nous proposer une conférence sur la force du silence. Merci de nous avoir suivis. Que le Seigneur nous bénisse.

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2: L'ange du Seigneur porte l'annonce à Marie.
3: Saint-Esprit.
2: Je vous salue Marie, pleine de grâce. Le Seigneur est avec vous. Vous êtes bénie entre toutes les femmes. Et Jésus, le fruit de vos entrailles, est béni.
3: Sainte Marie, Mère de Dieu, priez pour nous pauvres pécheurs, maintenant et à l'heure de notre mort. Amen.
2: Voici la servante du Seigneur.
3: Qu'il me soit fait selon ta parole.
2: Je vous salue Marie, pleine de grâce. Le Seigneur est avec vous. Vous êtes bénie entre toutes les femmes. Et Jésus, le fruit de vos entrailles, est béni.
3: Sainte Marie, Mère de Dieu, priez pour nous, pauvres pécheurs, maintenant et à l'heure de notre mort. Amen.
2: Et le Verbe s'est fait chair.
3: Et

0: est parmi nous.
1: Je vous salue Marie, pleine de grâce. Le Seigneur est avec vous. Vous êtes bénie entre toutes les femmes. Et Jésus, le fruit de vos entrailles, est béni.
0: Sainte Marie, Mère de Dieu, priez pour nous pauvres pécheurs, maintenant et à l'heure de notre mort. Amen.
1: Priez pour nous, Sainte Mère de Dieu,
0: afin que nous soyons rendus dignes des promesses du Christ.
1: Que ta grâce, Seigneur, se répande dans nos cœurs. Par le message de l'ange, tu nous as fait connaître l'incarnation de ton Fils bien-aimé. Conduis-nous par sa passion et par sa croix jusqu'à la gloire de la résurrection. Par le Christ notre Seigneur.
0: Amen.

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4: Apprendre à connaître l'Orient chrétien, c'est ce que souhaite Léon XIV. Le pape recevait ce midi les membres de la ROACO. Il en a profité pour regretter l'exode des chrétiens d'Orient en raison des guerres. On y revient juste après les titres. Les présidents américains et iraniens ont finalement signé hier soir leur protocole d'accord qui met fin pour le moment à la guerre au Moyen-Orient. Le contenu de ce texte a enfin été dévoilé. Nous verrons ce qu'il contient. La directive retour de l'Union européenne ouvre la voie aux centres de rétention pour migrants dans des pays tiers, ce que dénoncent les évêques européens. La COMECE y voit le signe d'une évolution politique du continent. L'épidémie d'Ebola en RDC progresse. Sur le terrain, tous les opérateurs de santé s'activent pour soigner les malades et endiguer la maladie. Nous en parlerons avec le chef de mission de l'ONG à Lima, présent à Goma.
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4: Bonjour. Les églises catholiques orientales ont un grand don à offrir à l'ensemble de la communauté catholique. C'est ce qu'estime Léon XIV qui a reçu en audience ce midi les membres de la Réunion des œuvres d'aide aux églises orientales, la ROACO. Ils étaient à Rome cette semaine pour leur assemblée plénière annuelle. Le pape a mis l'accent dans son discours sur la formation pour mieux connaître l'Orient chrétien. Le souverain pontife a aussi déploré dans son intervention l'exode des chrétiens d'Orient en raison des guerres. Les précisions de Myriam Sandouno.
6: L'Orient chrétien ne peut être préservé que s'il est compris, et perdre cette compréhension, c'est appauvrir l'Église, a déclaré le pape. Pour le connaître et l'aimer, Léon XIV encourage à investir dans la formation. Il y a plus de 30 ans, Saint Jean-Paul II en avait souligné la nécessité, insistant notamment sur l'importance de connaître la liturgie des églises orientales, d'approfondir la connaissance des traditions spirituelles des pères et des docteurs de l'Orient chrétien et d'offrir un enseignement approprié dans les séminaires et les facultés de théologie en particulier aux futurs prêtres. Aujourd'hui, en salle Clémentine, Léon XIV a insisté sur ce grand don que les églises catholiques orientales peuvent offrir à l'ensemble de la communauté catholique qui ignore souvent la diversité des traditions ecclésiales présentes en son sein, a-t-il affirmé. Le Saint-Père estime qu'il est bon d'approfondir ses trésors avec ses millions de frères et sœurs catholiques d'Orient, tandis que nous aspirons à progresser vers la pleine unité avec toutes les églises orientales, a-t-il déclaré. L'exode douloureux des chrétiens d'Orient, causé avant tout par la guerre, a été déploré par le successeur de Pierre. Invitant à prier le Seigneur de la paix, le pape a encore aujourd'hui fait appel à la conscience des hommes, souhaitant que le respect de l'humanité et un sens authentique de la civilité soient rétablis.
4: Myriam Sandouno. Autre audience ce matin, celle accordée aux représentants du conseil d'administration de l'université hébraïque de Jérusalem. En visite cette semaine au Vatican, dans son discours, Léon XIV a souligné qu'en une époque souvent marquée par la violence et une rhétorique acerbe, les membres de leur communauté universitaire si diversifiée peuvent continuer à être des artisans de la paix véritable, une paix désarmée et désarmante, humble et persévérante, œuvrant la concorde entre les peuples. Je prie pour qu'en formant des artisans de la paix, la communauté universitaire puisse continuer à être un phare d'espoir et d'unité dans un monde de plus en plus divisé, a encore déclaré le pape. Le pape qui célébrera cet après-midi en la basilique Saint-Pierre les obsèques du cardinal Ruini, décédé hier à l'âge de 95 ans. Cette figure de l'église italienne fut sous le pontificat de Jean-Paul II principalement, puis de Benoît XVI, vicaire du pape pour le diocèse de Rome et président de la conférence épiscopale italienne. Vous pourrez suivre la cérémonie à partir de 16h30, en direct commenté en français sur notre site internet ou sur notre page Facebook. C'est finalement deux jours avant la date prévue que le protocole d'accord entre les États-Unis et l'Iran a été signé. Donald Trump a posé sa signature lors du dîner qu'Emmanuel Macron avait organisé au château de Versailles pour célébrer les 250 ans de l'indépendance des États-Unis. Le président iranien lui a signé à Téhéran. Ce protocole ouvre une nouvelle séquence diplomatique de 60 jours après plusieurs jours d'incertitude. On sait maintenant ce que contient ce texte. L'éclairage d'Olivier Bonnel.
7: Parmi les points négociés, le lever du blocus américain des ports iraniens, un blocus qui doit avoir pris fin dans un délai de 30 jours. Les États-Unis s'engagent par ailleurs à retirer toutes leurs forces au large de la République islamique d'Iran dans les 30 jours suivant l'accord final. En échange, l'Iran s'engage à rouvrir le détroit d'Ormuz et assurer la sécurité des navires sans frais pendant 60 jours, et ce dans les deux sens. Un passage qui doit être pleinement rétabli dans un délai d'un mois une fois le détroit déminé. Sur un volet plus politique et économique, Washington doit mettre fin progressivement à toutes les sanctions visant Téhéran, sanctions économiques d'abord, qui devraient permettre aux Iraniens d'exporter leur pétrole. De son côté, lit-on dans le texte, l'Iran assure qu'il ne se procurera pas ni ne développera d'armes nucléaires. Ce protocole semble être largement avantageux pour la République islamique, qui devrait aussi bénéficier d'un fonds de 300 milliards de dollars destiné à la reconstruction et au développement économique du pays, un fonds abondé par les États-Unis et leurs alliés régionaux. L'accord, une fois finalisé, devrait enfin, sauf déraillement, être entériné par une résolution contraignante du Conseil de sécurité des Nations Unies.
4: Olivier Bonnel, et l'AIEA, l'Agence internationale de l'énergie atomique, s'est dite prête à commencer à définir les mesures concrètes qui devront être prises concernant la dilution des stocks d'uranium iranien sous supervision de l'organisation. Les États-Unis et l'OTAN, le secrétaire américain à la Défense annonce un réexamen d'ici 6 mois de la présence militaire américaine en Europe. L'objectif, assure Peter Hegseth, c'est de garantir que l'Alliance Atlantique progresse rapidement et irréversiblement vers une Europe aux commandes qui assume la responsabilité principale de la défense du continent. Des centres de rétention dans des pays tiers pour les migrants refoulés de l'Union européenne et dans l'incapacité d'entrer chez eux. C'est ce que prévoit sur le papier la directive Retour adoptée hier par le Parlement européen. Directive qui a suscité de fortes critiques de la part de la COMECE, la Commission des conférences épiscopales de l'Union européenne, qui met en avant les conséquences éthiques et humanitaires qu'auront ces dispositions. Cette directive, c'est aussi le résultat d'une évolution politique au sein de l'Union, comme le remarque Mgr Antoine Herouard, le premier vice-président de la COMECE.
8: On voit que ce règlement a été obtenu par un accord entre, disons, les partis de droite, en particulier le PPE, et les partis d'extrême droite. Bon, alors ça veut dire que sans doute, voilà, il y a un point d'accord sur ces questions-là entre eux. En même temps, ben voilà, le Parti populaire européen se dit l'héritier de la démocratie chrétienne. Qu'est-ce que ça veut dire aujourd'hui que d'être héritier de la démocratie chrétienne et de voter ce genre de législation? Donc ça, c'est une question sur le plan politique pour les députés, mais quand même, il faut quand même qu'on regarde un peu précisément ce que ça veut dire. Voilà, donc après, je ne sais pas s'il faut dramatiser ou outre mesure, parce qu'encore une fois, les deux exemples précédents de l'Angleterre, donc qui ne fait pas partie de l'Union européenne, et de l'Italie, n'ont pas été extrêmement concluants. Donc, est-ce que c'est pas plutôt une question un peu d'affichage pour montrer une fermeté vis-à-vis des opinions publiques, etc. Mais ça va créer aussi des déceptions et des désillusions qu'il faudra aussi gérer ensuite.
4: Des propos recueillis par Alexandra Siergan. Le sort du Premier ministre britannique Keir Starmer, très contesté depuis plusieurs semaines, pourrait être scellé aujourd'hui par une élection législative partielle dans le nord-ouest de l'Angleterre. Son principal rival au sein du parti travailliste, Andy Burnham, maire du Grand Manchester, espère y être élu, avec en ligne de mire l'objectif de contraindre le chef du gouvernement britannique à la démission et le remplacer. C'était il y a un mois aujourd'hui, la 17e épidémie d'Ebola était officialisée en République démocratique du Congo. Près de 200 personnes ont été tuées par le virus, 800 autres au moins ont été contaminées. Des chiffres qui sont certainement en deçà de la réalité. Les populations sont informées, mais vivent souvent dans le déni de la dangerosité de la maladie. L'ONG Alima se mobilise pour les convaincre et faire hospitaliser les malades ou isoler les cas contacts. Son chef de mission basé à Goma, Barry Mamadou Kaba.
9: Ce que nous disons à la population est que aujourd'hui Alima travaille dans une grande transparence dans les structures de santé. Contrairement à des dizaines d'années auparavant, aujourd'hui les accompagnants peuvent regarder leurs parents à travers des baies vitrées. Tout est ouvert et ils communiquent aussi à travers des baies vitrées. Nous avons développé des structures de prise en charge spécifiques que nous appelons les chambres d'urgence bio-sécurisées. Ce sont des structures où on peut prendre en charge des cas avec des complications, mais en toute transparence, c'est visible. Nous pouvons aussi surveiller à distance, même en cas de décès. Le protocole qui est mis en place, c'est préparation du corps et exposition du corps pour que les parents voient quand même que c'est pas quelque chose de caché. Il faut que les gens sentent aussi que quand on est dépisté très tôt, on arrive à l'hôpital très tôt, il y a des chances qu'on s'en sorte. Dans la journée d'hier, Alima a libéré 7 personnes qui sont guéries.
4: Des propos recueillis par Marie Duhamel. Et c'est ainsi que se clôt cette édition. Prochain rendez-vous avec l'actualité en langue française, ce sera à 18h de Rome. Très bonne journée à toutes et à tous.
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0: Celui dont je te parle s'appelle Jésus.
1: Il y a un pouvoir dans ton nom.
0: Il est le sauveur. Il est ton rédempteur.
1: Il y a une source de joie dans ton nom.
0: En son nom, tu reçois la guérison de ton être tout entier.
1: Il y a un pouvoir de libération dans ton nom.
0: Ce nom est capable de redonner sens et profondeur à ton existence.
1: Voici ma vie.
0: Yoshua.
1: Voici mon cœur, Seigneur.
0: Dieu sauveur.
1: Regarde mes peines.
0: Dieu libérateur. Regarde ma vie.
1: Seigneur, regarde.
0: Regarde mes peines. Regarde ces chaînes qui me lient, ô Seigneur.
1: Que ton nom agisse, Seigneur.
0: Regarde ce lourd fardeau que je porte. Oui, Jésus.

0: transfigure ma vie. Relève-moi, ô doux Jésus.
1: Amen.
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6: Amis et fidèles auditeurs, bienvenue et merci d'être à notre écoute. Lors de l'audience générale de ce mercredi, le pape est revenu sur le voyage apostolique qu'il a accompli en Espagne la semaine dernière. Revenant sur les moments forts de son voyage apostolique dans le pays ibérique, le Saint-Père a souligné le besoin de paroles d'espoir pour une humanité marquée par les conséquences négatives d'un modèle de développement trompeur. Et à l'issue de l'audience, le pape s'est exprimé sur la conclusion d'un accord entre la République islamique d'Iran et les États-Unis d'Amérique, remerciant tous ceux qui se sont engagés à faciliter la rencontre entre les parties et à rendre possible cet accord. Les détails tout juste

0: après les titres. L'actualité de l'Église sur les continents nous conduira en République démocratique du Congo, où le clergé de Kinshasa, la capitale, s'est exprimé face à la multiplication d'actes de violence, de vandalisme et de profanation dans la ville. Notre invité du jour est Barry Mamadou Kaba, chef de mission de ALIMA, l'Alliance médicale internationale en République démocratique du Congo, avec qui nous parlerons des derniers développements de l'épidémie d'Ebola en RDC.
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0: Nous le disions, le pape a consacré sa catéchèse de ce mercredi 17 juin à la relecture de son récent voyage apostolique en Espagne. Revenant sur les moments forts de son voyage apostolique dans les pays ibériques, le Saint-Père a souligné le besoin de paroles d'espoir pour une humanité marquée par les conséquences négatives d'un modèle de développement trompeur, appelant à regarder le monde avec les yeux des dieux, capable de reconnaître dans chaque personne une aspiration à la vérité, à la justice et à l'espérance. Henri Moriba Camara.
2: Oggi desidero proporre alcune riflessioni sul viaggio apostolico che ho compiuto la settimana scorsa.
3: Relisant les étapes de Madrid, Barcelone, Montserrat et les îles Canaries de son quatrième voyage apostolique, l'évêque de Rome a rendu grâce pour l'accueil chaleureux du peuple espagnol, soulignant la manifestation joyeuse de la foi et de l'affection rencontrée tout au long de sa visite. Selon lui, cette mobilisation traduit le besoin généralisé de se retrouver unis sur un fondement vrai et profond, fondement que seul le Christ peut garantir, car l'Évangile répond, a-t-il rappelé, à la recherche de la vérité et la soif de justice.
2: La ricerca della verità e la sete di giustizia.
3: Le pape a également confié avoir perçu chez les personnes le besoin d'entendre l'évangile de l'espérance dans une humanité marquée par les crises et les incertitudes qui se lient sur les visages des enfants, des victimes d'abus, des détenus, des jeunes et des migrants. Évoquant enfin les îles Canaries, Léon XIV a souligné l'importance du dialogue, de la fraternité et de la rencontre entre les peuples comme le chemin qui mène à la civilisation de l'amour.
2: Il cammino che conduce alla civiltà dell'amore.
0: Merci Henri. Et à l'issue de l'audience générale, le pape s'est exprimé sur la conclusion d'un accord entre la République islamique d'Iran et les États-Unis d'Amérique, affirme-t-il, résultat encourageant d'un travail patient de dialogue et de négociation. Le Saint-Père exprime sa gratitude aux pays qui se sont engagés à faciliter la rencontre entre les parties et à rendre possible cet accord, disant espérer que cet accord contribuera à renforcer la confiance mutuelle, la sécurité et la stabilité au Moyen-Orient, en favorisant le dialogue et la coopération entre les peuples. En revanche, le pape a exprimé sa douleur face aux nouvelles douloureuses qui parviennent ces jours-ci au sujet de la guerre en Ukraine. Le Saint-Père invite tout le monde à prier pour que cette guerre cesse, que la haine s'éteigne et que s'ouvre la possibilité d'une paix juste et durable. Toujours ce mercredi, le pape a reçu en audience les représentants du Centre de recherche et de formation pour la protection d'enfance, venus de différents pays d'Amérique latine. Dans son adresse, le Saint-Père a réaffirmé l'engagement de l'Église en faveur de la protection des mineurs et des personnes vulnérables, appelant à promouvoir une culture de la prévention et à faire de toutes les communautés ecclésiales des espaces sûrs où chacun peut rencontrer le Christ dans la confiance et la liberté. Et dans un télégramme adressé à la conférence épiscopale italienne, le Saint-Père a exprimé ses condoléances suite à la mort du cardinal Camillo Ruini, décédé mardi 17 juin à l'âge de 95 ans, ancien président de la conférence épiscopale italienne et vicaire général de sa sainteté pour les diocèses de Rome. Le cardinal Ruini a été un fin observateur des bouleversements politiques et sociaux du pays, qui estimait essentiel d'accompagner les transitions culturelle avec fierté catholique, selon l'hommage du cardinal Reina, vicaire de Rome. Venons-en à présent aux nouvelles de l'Église sur le continent. En République démocratique du Congo, dans une déclaration rendue publique lundi, les prêtres de l'archidiocèse de Kinshasa, la capitale du pays, ont exprimé leur inquiétude face à la multiplication d'actes de violence, de vandalisme et de profanation dans la ville. Les prêtres demandent aux autorités politico-administratives de garantir la sécurité des personnes et des biens en général, et en particulier des institutions de l'Église catholique et des ecclésiastiques. On l'écoute.
4: Ce qui n'était autrefois que des actes isolés de délinquance tend aujourd'hui à prendre la forme d'une criminalité organisée, dirigée contre nos paroisses et autres structures. Nous tenons à dénoncer avec force cette spirale de violence. Nous déplorons notamment la mort tragique de la sentinelle de la paroisse Saint-François de Sales, ainsi que des agressions dont ont été victimes plusieurs prêtres, religieux, religieuses et séminaristes. À ces violences s'ajoutent des actes de vandalisme, de profanation et de destruction visant les sacristies, les archives, les équipements pastoraux et les objets de dévotion. Nous condamnons avec la plus grande fermeté ces actes criminels qui portent atteinte à la dignité humaine et à la liberté de culte.
0: Des propos recueillis par Jean-Baptiste Malingué, notre correspondant en République démocratique du Congo. À présent, un regard sur l'actualité sociale et politique sur le continent. Dans deux communiqués distincts, l'un émanant de la présidence de la République et l'autre du ministère des Affaires étrangères, le gouvernement du Malawi a fait appel à la communauté internationale pour le rapatriement de 10 000 Malawites contraints de rentrer au pays en raison des violences et des menaces xénophobes survenues en Afrique du Sud ces dernières semaines, tout en affirmant déployer les moyens nécessaires pour le rapatriement volontaire de leurs concitoyens. Les autorités malawites reconnaissent toutefois qu'elles ne sont pas en mesure de faire face seules à cette urgence humanitaire. Avec environ 10 000 citoyens en difficulté en attente de rapatriement, l'ampleur et l'urgence de l'opération ont engendré des besoins financiers, logistiques et humanitaires sans précédent, déclare le président de la République, lançant un appel à la solidarité internationale. Le chef de l'État du Libéria, Joseph Boakye, a annoncé mardi avoir ordonné une enquête après une importante saisie de cocaïne à l'aéroport de la capitale Monrovia et s'est dit déterminé à détruire les réseaux de trafic de drogue dans le pays. C'était au cours d'une adresse à la Nation mardi soir à la suite de la saisie mi-juin de 237,6 kg de cocaïne d'une valeur de plus de 19 millions de dollars, l'une des plus importantes selon lui dans l'histoire du pays. En Sierra Leone voisine, le chef de l'opposition au Parlement en Sierra Leone, Abdoulaye Karbo, a exprimé sa profonde inquiétude concernant plusieurs affaires liant le pays au trafic de drogue international et aux réseaux criminels organisés dans une lettre ouverte au président. Sa lettre ouverte est intervenue après la saisie record le 7 mai par la police espagnole de 30 tonnes de cocaïne d'une valeur de 812 millions d'euros ainsi que d'armes à feu à bord d'un bateau parti de Freetown, la capitale sierra-léonaise. La présence en Sierra Leone attestée depuis plus d'un an de Jos Leijdekkes, un des trafiquants de drogue les plus recherchés d'Europe, a soulevé de nombreuses interrogations sur les liens avec le pouvoir. La thématique des pertes et du gaspillage alimentaire, une des grandes préoccupations de l'Organisation des Nations Unies pour l'alimentation et l'agriculture. Nous en reparlons avec Djibril Dramé, responsable du programme Réduction des pertes et du gaspillage alimentaire pour la FAO Afrique. Il nous souligne ici les enjeux de cette réduction.
5: On a des problèmes de faim au niveau mondial. Et on sait que quand on réduit les pertes alimentaires, on va accroître la disponibilité alimentaire et donc contribuer significativement à l'assise de la sécurité alimentaire et nutritionnelle que nos pays cherchent en réalité. Il y a même des pays qui cherchent, disons, à avoir une souveraineté alimentaire. Donc, quand on maîtrise, en fait, notre production de façon à minimiser les pertes et à valoriser ce qu'on ne peut pas éviter de perdre, il y a donc des technologies aussi pour valoriser, en fait, les déchets alimentaires, on va contribuer à accroître la disponibilité alimentaire. On va aussi contribuer à améliorer les revenus agricoles, surtout pour les acteurs de chaîne de valeur, surtout les producteurs. Quand on regarde les chaînes de valeur agricole, de façon générale, le producteur est celui qui fournit le plus grand effort. Mais en même temps, quand on regarde les bénéfices qu'on sort en fait de l'activité, en gros, c'est eux qui gagnent le moins de profit. Donc, quand on agit sur la réduction des pertes, on va contribuer à réduire l'impact négatif de ces pertes sur les revenus agricoles, notamment au niveau des producteurs, mais aussi de tous les acteurs de la chaîne de valeur.
6: Et il y a aussi un enjeu climatique.
5: Mais bien sûr, l'enjeu, c'est aussi climatique. En fait, les pertes post-récolte, le gaspillage alimentaire, donc ça a des impacts énormes sur l'environnement en termes d'émissions à effet de serre. Donc, les réduire vont considérablement contribuer à réduire ces gaz à effet de serre et donc à contribuer à la durabilité environnementale des systèmes alimentaires.
6: Y a-t-il des innovations?
5: Oui, on a des innovations technologiques et on a des outils digitaux qu'on a développés. Il y a par exemple ce qu'on appelle le Food Loss and Waste Application, donc qui est une application qui permet de faire des estimations des pertes alimentaires. On a donc les méthodologies développées pour identifier dans les chaînes de valeur les points critiques des pertes et les solutions adéquates pour ces pertes, pour faire face à ces pertes, et vérifier aussi leur validité économique, leur validité sociale et leur validité environnementale. On a des outils pour ça. On a des modules de formation qui sont là, donc qui contribuent à cette innovation technologique. Donc, il y a toute une série de technologies disponibles sur toute la chaîne, que ce soit des technologies de séchage, des technologies de stockage réfrigéré ou non, des technologies de transformation qui permettront de créer de la valeur ajoutée. Donc, on a des innovations technologiques qui sont disponibles. On a donc cette innovation systémique aussi qu'on essaie de promouvoir l'économie circulaire, en fait, faire en sorte que rien ne se perd, quoi. En réalité, il n'y a pas zéro perte. Quoi qu'en face, on va toujours avoir des pertes alimentaires. Donc, l'approche maintenant, basée surtout sur l'économie circulaire, là, c'est de faire en sorte que les déchets alimentaires puissent être valorisés, qu'on puisse aussi recycler certains denrées qui sont gaspillées, là, et les transformer de façon à produire, d'une part, des protéines qui peuvent être utilisées dans l'alimentation animale, la pisciculture, l'aviculture, par exemple, mais aussi du compost bio, qui peut aussi être utilisé comme fertilisant. Quand on sait que maintenant, on a des problèmes, par exemple, pour acquérir des engrais à cause des problèmes qui sont en cours actuellement dans le monde. Là.
0: Djibril Dramé, responsable du programme Réduction des pertes et du gaspillage alimentaire pour la FAO Afrique, interrogé par Françoise Niamien. Focus à présent sur les développements de l'épidémie d'Ebola qui sévit dans l'est de la République démocratique du Congo. La maladie pourrait durer encore un an, a averti la Croix-Rouge, estimant que son pic n'avait pas encore été atteint. Beaucoup d'organisations humanitaires engagées sur les terrains déplorent un manque de collaboration de la part de la population qui minimise la maladie. Nous en parlons donc avec Barry Mamadou Kaba, chef de mission de ALIMA, l'Alliance médicale internationale en République démocratique du Congo, qui revient sur les attitudes de protection et de prévention contre la maladie.
7: Il y a un climat de psychose, mais on a l'impression que cela n'a pas trop changé au quotidien des habitants de l'Est, parce que les marchés continuent à être ouverts, les gens continuent à se rassembler. C'est vrai qu'il y a des points de lavage de mains ça et là, mais hors Bonia aujourd'hui, il y a plusieurs zones qui ne sont pas couvertes, des zones que nous appelons des zones rurales. L'intervention ne doit pas être simplement concentrée dans ce que nous appelons les zones hotspots. Il faut aussi aller dans des zones qui sont à risque pour que toute la communauté soit quand même activée pour répondre à cette épidémie. Et je voudrais juste rajouter que les professionnels de santé seuls, malgré tous les moyens à disposition, ne peuvent pas endiguer seuls cette épidémie. Et côté comportement des habitants, on ne sent pas qu'on est dans une épidémie aussi dangereuse que celle d'Ebola.
8: Ce virus a été découvert il y a 50 ans, c'est la 17e épidémie d'Ebola. Est-ce que vous diriez que la population est au moins en partie informée et attentive aux règles sanitaires?
7: Je peux dire une partie de la population est informée, mais maintenant, Il faut souligner aussi qu'on a une bonne partie de la population qui n'y croit pas. Parce qu'aujourd'hui, avec les attitudes que nous découvrons ça et là dans des communautés où les populations souhaiteraient récupérer un corps décédé soit de Ebola confirmé

Mais aujourd'hui, nous parlerons à Dieu le Père, parce que Jésus nous a dit de le faire. Lorsque les apôtres lui ont demandé « Apprends-nous à prier », le Seigneur n'a pas répondu en attirant notre prière à lui. Il aurait pu le faire, Jésus, parce qu'il est Dieu. Et en effet, c'est bien de prier le Christ. Mais il a préféré dire « Quand vous priez, adressez-vous à mon Père ». Dans la Trinité, aucun des trois ne veut capter l'attention. Aucun des trois ne veut être le personnage incontournable qui contrôle tout et par qui tout doit passer. Pardon d'ailleurs, Seigneur, si moi, il m'arrive de l'être. Si je crains parfois ou souvent qu'on ne passe pas par moi, qu'on ne me mette pas dans la boucle, si je me vexe. Pardon s'il m'arrive de vouloir être le sel de tous les plats, comme disait Saint José Maria, être le nez dans tous les plats. Non, dans la Trinité, c'est surtout d'ailleurs le Fils et l'Esprit Saint qui nous parlent, parce qu'ils nous ont été envoyés. Mais aucun des deux n'est venu pour lui-même, pour sa propre gloire. Il renvoie au Père ou il renvoie aux trois. Lorsque vous priez, dit donc le Seigneur, Jésus, ne rabâchez pas comme les païens. Ils s'imaginent qu'à force de parler, ils seront exaucés. Les Juifs avaient un réel mépris pour les païens. Les païens, c'est ceux qui n'ont pas le vrai Dieu. Ceux qui adorent des ouvrages de mains humaines, dit le Deutéronome, en bois ou en pierre. Des idoles, donc, qui ne voient pas, n'entendent pas, ne mangent pas, ne sentent pas. Et les païens en faisaient le plus possible pour attirer l'attention et la faveur des dieux. On le voit dans le duel qui oppose le prophète Élie aux 450 prophètes de Baal. On l'a rencontré récemment dans les lectures. Des prophètes qui invoquèrent le nom de Baal depuis le matin jusqu'au milieu du jour en disant « Oh Baal, réponds-nous !» C'est vraiment du rabâchage. Mais ils n'eurent ni voix ni réponse. Et ils dansaient devant l'autel qu'ils avaient dressé. « Ne les imitez donc pas, dit Jésus, car votre Père sait de quoi vous avez besoin avant même que vous l'ayez demandé. Vous donc priez ainsi, notre Père qui es aux cieux, que ton nom soit sanctifié. » C'est la seule prière que toi, Jésus, tu nous aies conseillée. Une prière courte, très simple et en même temps très profonde. On a parfois dit que c'est le résumé de tout l'Évangile. Le problème, c'est peut-être la répétition. La mécanique, répétition, avec les lèvres, la répétition formelle, rituelle, distraite. Pardonne-moi, Seigneur, quand je vais trop vite ou quand je ne pense pas à ce que je dis. Et je veux bien aujourd'hui relire cette prière mot pour mot, comme si je la découvrais. Alors c'est parti. Notre Père, nous sommes de toi, issus de toi, c'est ça, papa. Tu nous aimes comme tes fils et tes filles. Je ne suis pas pour toi, Père, une simple créature parmi d'autres, un exemplaire de plus dans l'humanité. Je suis ton fils ou ta fille, surtout si je suis baptisé, parce que c'est le jour où tu m'as donné l'adoption. L'adoption plénière, pour prendre un terme juridique, avec tous les droits. Dieu le Père, tu as un seul fils par nature, qui est Jésus-Christ. Mais moi, je suis ton fils ou ta fille par adoption, avec tout ce que ça comporte. Je ne suis pas comme les païens qui vivaient dans la terreur de la divinité. Je vis à la maison, comme un fils ou une fille qui a toute sa place dans la maison de Dieu. Tu es notre Père à tous, de toi nous ne recevons aucun mal. De toi nous ne recevons que du bien. Notre Père qui es aux cieux. Ah bien sûr, Père, tu ne résides pas dans la partie du ciel qui se trouve au-dessus de moi. Tu n'es pas ailleurs, mais tu es au-delà de ce que je vois. Tu es pur esprit, comme disaient les vieux catéchismes. Tu n'es pas soumis à l'espace ni au temps. Et tu résides aussi dans cette partie de moi que j'ignore parfois, mais qui est éternelle, c'est-à-dire mon âme. Notre Père qui est aux cieux se plaît aussi à demeurer en moi, aussi incroyable que ça puisse paraître. Les cieux, ça pourrait être aussi mon âme. Et ça me révèle ma grandeur. Et ma responsabilité, je veux être une belle demeure, je veux être un véritable temple pour toi, Seigneur. Que ton nom soit sanctifié. Je n'ai le pouvoir de sanctifier rien du tout, quoi que ce soit. Mais c'est pas moi qui cause donc la sainteté de ton nom. Mais je demande

0: Demande que ton nom soit traité comme saint, respecté comme saint. Que ton nom soit honoré sur terre et au ciel, comme il est au ciel. Que tout être vivant tombe à genoux devant toi, Dieu. Nous connaissons ton nom, Seigneur, et nous voulons le respecter, qu'il soit respecté, pas de jurons, pas d'écart, pas non plus de désinvolture envers toi. Je t'ai peut-être, ô mon Père, traité avec un peu trop d'aisance parfois, ou même de négligence. Que ton règne vienne. Je demande le retour de Jésus à la fin des temps, mais aussi le règne de Dieu aujourd'hui, c'est maintenant, c'est commencé. Que le royaume de l'Évangile vienne, qui n'est pas un royaume de tyrans, mais un royaume de liberté. D'ailleurs, le royaume, c'est le Christ lui-même. Que tu sois présent, Seigneur, dans ma vie et la vie des hommes. Que ta volonté soit faite sur la terre comme au ciel. Je le dis peut-être en tremblant, parce qu'au fond, je suis très attaché à ma propre volonté. Et peut-être que je sais me débrouiller pour que les choses ou les personnes se plient à mes envies. Il suffit de se plaindre ou de mettre un peu de pression, de manipulation, et je fais ce que je veux finalement. Alors au contraire, Seigneur, que ta volonté soit faite, la tienne. Et souvent d'ailleurs, il n'y aura pas trop de contradictions entre la mienne et la tienne, Seigneur. Et d'ailleurs, ce que j'aimerais, c'est que ma volonté soit la même que la tienne. Et c'est comme ça que je serai vraiment heureux, avec toute confiance, en sachant que tu ne prends pas plaisir, Seigneur, à me contrarier, mais tu m'élèves et tu m'aimes. Donne-nous aujourd'hui notre pain de ce jour. Tous les jours, j'ai besoin d'un peu de pain pour me sustenter. Je ne te demande pas de grandes richesses qui deviendraient des idoles, mais seulement le peu qui me permet de vivre, le peu dont nous avons besoin pour vivre. Seigneur, si je prononce cette prière le matin, je te demande aussi donc la force pour faire face à ce qu'il faudra de la journée. Je te demande de la sérénité, de la mémoire, de la présence d'esprit, de la charité, bien sûr, tout ce dont j'ai besoin pour aujourd'hui. Et donne-moi aussi le pain de l'Eucharistie, de ce jour, dit la prière. L'Eucharistie chaque jour, c'est pas une obligation. Mais si j'y parviens, si je suis dans les bonnes conditions pour communier, alors donne-moi aussi la communion. Pardonne-nous nos offenses, comme nous pardonnons aussi à ceux qui nous ont offensés. Quelle merveille que ta miséricorde, Seigneur, et souviens-toi aussi qu'en raison de la faiblesse de notre nature, pour nous c'est plus difficile de pardonner une offense qu'à toi de remettre tout ce que nous avons fait de mal. Et ne nous laisse pas entrer en tentation. Nous sommes faibles, hein, souvent englués, souvent saturés d'ailleurs par beaucoup d'astuces de l'ennemi et beaucoup d'informations, et pas toutes bonnes. Alors aide-nous pour que notre conversion soit pas trop difficile, que nous entrions dans le royaume sans retard. Et délivre-nous du mal. Et le catéchisme nous dit que dans cette demande, le mal n'est pas une abstraction, mais une personne, Satan, le mauvais, l'ange qui s'oppose à Dieu. Mais que la victoire sur le prince de ce monde est acquise une fois pour toutes, au moment où Jésus a livré sa vie, pour nous donner sa vie, justement. Le moment où Jésus est mort pour nous, et ressuscité. Délivre-moi du mal, Seigneur, et je veux bien mettre en œuvre ce qui me revient pour rejeter le mal. Et sur cette demande, j'achève ma prière. Je n'ai pas été flatteur ou diplomate. L'unique éloge que j'ai prononcé, Seigneur, c'est le nom de Père. Ah, c'est une louange qui témoigne beaucoup d'amour. Je n'ai pas été orgueilleux. Je ne me suis pas non plus abaissé. Je suis resté ce que je suis, un fils ou une fille. Amen, que cela soit ainsi, et que je sois, Seigneur, apaisé et sûr de moi pour commencer ou pour continuer une bonne journée. Je te remercie, mon Dieu, des bonnes résolutions, des actes d'amour et des inspirations que tu m'as communiquées dans cette méditation. Je te demande de m'aider à les mettre en pratique. Marie, Joseph et mon ange gardien, intercédez pour moi.
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1: Amis auditeurs, nous sommes heureux de vous retrouver tout en espérant que vous avez eu beaucoup de plaisir à parcourir la première lettre de Paul à Timothée. À présent, nous entamons la découverte de sa deuxième lettre à Timothée. Souvenons-nous que Timothée est le jeune collaborateur de l'apôtre Paul. Il est en mission, de la part de Paul, auprès de l'église d'Éphèse. Écoutons.
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2: Moi, Paul, je suis apôtre du Christ Jésus parce que Dieu l'a voulu. Je suis chargé d'annoncer la vie promise que le Christ Jésus nous donne. Timothée, mon fils très aimé, c'est à toi que j'écris. Que Dieu le Père et le Christ Jésus, notre Seigneur, te bénissent. Qu'ils te montrent leur amour et te donnent la paix. Nuit et jour, quand je prie, je dis toujours ton nom. Et je remercie Dieu que je sers avec une conscience pure, comme mes ancêtres l'ont fait. En me rappelant tes larmes, j'ai très envie de te voir pour être rempli de joie. Je me souviens de la foi sincère qui est en toi. C'était déjà celle de ta grand-mère Loïs et de ta mère Eunice, et cette foi est en toi aussi, j'en suis sûr. C'est pourquoi je te rappelle ceci. Garde bien vivant le don de Dieu que tu as reçu quand j'ai posé les mains sur ta tête. En effet, l'Esprit Saint que Dieu nous a donné ne nous rend pas timides. Au contraire, cet Esprit nous remplit de force, d'amour et de maîtrise de soi. N'aie donc pas honte de rendre témoignage à notre Seigneur, et n'aie pas honte de moi qui suis en prison pour lui. Mais souffre avec moi pour la bonne nouvelle, avec la puissance de Dieu. Dieu nous a sauvés et il nous a appelés pour que nous soyons à lui. Il n'a pas fait cela à cause de nos actes, mais parce qu'il l'a décidé. C'est un don gratuit qu'il nous a fait dans le Christ Jésus avant que le monde existe. Maintenant, ce don est devenu visible quand notre Sauveur, le Christ Jésus, est apparu. C'est lui qui a enlevé son pouvoir à la mort et, par la bonne nouvelle, il a fait connaître la vie qui ne meurt pas. Dieu m'a chargé d'annoncer cette bonne nouvelle comme apôtre et de l'enseigner. C'est pour cela que je souffre maintenant. Mais je n'en ai pas honte. En effet, je sais en qui j'ai mis ma confiance. Et j'en suis sûr, Dieu est assez puissant pour protéger jusqu'au dernier jour ce qu'il m'a confié. Prends comme modèle les paroles vraies que tu as reçues de moi. Tu les as reçues avec la foi et l'amour que le Christ Jésus nous donne. On t'a confié un beau trésor. Garde-le avec l'aide de l'Esprit Saint qui habite en nous. Tu le sais, tous ceux de la province d'Asie m'ont abandonné, entre autres, Phygèle et Hermogène. Que le Seigneur montre sa bonté à la famille d'Onésiphore. En effet, il m'a souvent encouragé et il n'a pas eu honte de moi qui suis en prison. Au contraire, dès son arrivée à Rome, il m'a cherché partout et il m'a trouvé. Que le Seigneur Jésus lui donne de recevoir la bonté de Dieu le jour du jugement. Oui, tu sais très bien tous les services qu'il m'a rendus à Éphèse.
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3: Chers amis, cette seconde lettre de Paul à Timothée est comme un testament qu'un père laisse à son fils. En effet, Paul est en prison et c'est de son cachot qu'il lui écrit. On l'a emprisonné pour avoir prêché l'Évangile, et il faut dire qu'à cette époque, le gouvernement romain réprimait avec rigueur la foi chrétienne et que plusieurs croyants avaient déjà été mis à mort. Malgré ces circonstances difficiles, l'apôtre Paul commence sa lettre par « Je rends grâce à Dieu ». Nous avons ici la preuve d'une foi véritable qui reste ferme, quelles que soient les circonstances de la vie. Nous aussi, lorsque nous traversons des situations difficiles, nous devons toujours garder notre confiance en Dieu. Paul sait qu'il ne reverra plus Timothée, alors il lui rappelle les éléments importants qui ont construit sa foi en Dieu. La foi de Timothée est une foi sincère. c'est-à-dire une foi qui reconnaît en Jésus-Christ son Sauveur et son Seigneur. Timothée a aussi reçu des dons spirituels, c'est-à-dire de bonnes dispositions pour bien conduire l'Église. Paul encourage Timothée à ne pas se décourager parce qu'il est en prison et qu'il va certainement mourir. Timothée doit continuer l'œuvre avec beaucoup de zèle et de courage. Chers amis, quand nous acceptons le Seigneur, il nous donne son esprit que certes nous ne voyons pas, mais qui est avec nous pour nous aider à vivre la vie chrétienne dans les bons comme dans les mauvais jours. Alors, si tu es découragé, abattu, déçu ou en colère, prie Dieu. Le Saint-Esprit te donnera la force d'espérer, le courage pour continuer à vivre et l'énergie pour faire face aux difficultés. Si nous voulons garder la foi et vivre une paix intérieure malgré toutes ces choses, approchons-nous de Dieu avec l'aide du Saint-Esprit. Il est là pour nous. Chers amis, il n'y a pas de plus beau trésor que l'Évangile. Quand quelqu'un a un beau trésor, que fait-il? Il fait tout pour le conserver et pour que cela lui rapporte davantage. Il en est de même pour la bonne nouvelle de l'Évangile. En effet, c'est la Bible qui nous révèle le plan de Dieu pour les êtres humains. C'est une richesse de savoir clairement le but de notre vie. Cela nous aide à ne plus perdre notre temps dans les choses qui n'en valent pas la peine et surtout à ne pas être surpris au jugement dernier. Jésus sauve tous ceux qui mettent leur confiance en lui et qui obéissent à la Bible. Ceux qui ont réellement compris l'Évangile sont des amis fidèles. Ils sont présents dans vos bons jours, mais aussi quand tout va mal. Tel est l'exemple d'Onésiphore de qui Paul rend un bon témoignage. Tes amis peuvent-ils compter sur toi quand ils traversent des moments difficiles?
1: Écoutons encore ce que dit Paul.
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2: Toi, mon fils, cherche à devenir toujours plus fort grâce à l'amour du Christ Jésus. Ce que tu m'as entendu enseigner devant de nombreux témoins, confie-le à des gens sûrs. Ils doivent être capables eux-mêmes de l'enseigner aussi à d'autres. Prends ta part de souffrance comme un bon soldat du Christ Jésus. Un soldat qui sert dans l'armée et qui veut plaire à son chef ne s'occupe pas des affaires de la vie civile. Un sportif ne peut gagner le prix que s'il joue selon les règles. Les fruits de la récolte sont d'abord pour le cultivateur qui a beaucoup travaillé. Réfléchis à ce que je dis, et le Seigneur te fera tout comprendre. Souviens-toi de Jésus-Christ. Il s'est réveillé de la mort. Il est né dans la famille de David, son ancêtre, selon la bonne nouvelle que j'annonce. À cause de cette bonne nouvelle, je souffre et je suis même attaché avec des chaînes comme un bandit. Mais la parole de Dieu n'est pas enchaînée. C'est pourquoi je supporte tout pour ceux que Dieu a choisis. Alors eux aussi seront sauvés par le Christ Jésus, et ainsi ils auront la gloire qui dure toujours. Voici une parole sûre. Si nous sommes morts avec le Christ, avec lui nous vivrons. Si nous résistons, avec lui nous serons rois. Si nous le rejetons, lui aussi nous rejettera. Si nous ne sommes pas fidèles, lui, il reste fidèle. En effet, il ne peut pas faire le contraire de ce qu'il dit.
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3: Comprenons ces paroles de Paul que nous venons d'entendre. Toi, mon fils, Dieu est notre Père qui est dans les cieux et c'est comme s'il nous disait, vous mes fils et mes filles, cherchez à devenir toujours plus fort grâce à l'amour de Jésus. Quand la vie devient difficile et que nous sommes faibles, nous perdons la foi et nous cherchons nos solutions loin de Dieu. Quand la vie est trop facile et que nous devenons paresseux, nous ne trouvons plus nécessaire d'avoir la foi et nous ne sentons plus le besoin de nous confier à Dieu. C'est pourquoi l'apôtre Paul donne trois exemples pour nous encourager. Premièrement, il dit que nous devons être de bons soldats. Un bon soldat, c'est celui qui obéit toujours à son supérieur. Or, notre supérieur, c'est Dieu. N'est-ce pas Dieu qui commande toute la terre? Pour garder la foi et pour la faire grandir, nous devons toujours obéir à Dieu en Jésus-Christ. Deuxièmement, il dit que nous devons être comme des sportifs qui sont toujours gagnants. Pour qu'un sportif soit toujours vainqueur, il respecte des règles, c'est-à-dire qu'il y a des conditions qu'il doit remplir et des principes de jeu qu'il doit respecter. Pour nous, c'est pareil avec Dieu. Nous serons victorieux si nous respectons les principes que la Bible nous recommande. Il nous faut donc savoir quels sont ces principes et comment les appliquer. Enfin, le dernier exemple, c'est celui d'un cultivateur. Un bon cultivateur, c'est celui dont les champs produisent des récoltes et de bonnes récoltes. Or, tous les cultivateurs savent que pour avoir de bonnes récoltes, il faut beaucoup travailler. Nous devons alors prendre soin de faire ce qui est bien en utilisant la bonne manière. Nous devons faire la volonté de Dieu avant de recevoir ses promesses. C'est pour cette raison que, tout comme le cultivateur, nous avons besoin de patience. Chers amis, Dieu est fidèle et il veille sur sa parole pour l'accomplir.
1: Suivons une autre partie de cette lettre.
2: Rappelle cela à tous. Devant Dieu, demande-leur avec force de ne pas se battre sur les mots. Cela ne sert à rien, sauf à démolir ceux qui écoutent. Tâche de te présenter à Dieu comme un homme solide, un ouvrier qui peut être content de son travail et qui annonce correctement la vraie parole. Évite les discours creux et contraires à la foi. Oui, ceux qui les font s'éloigneront de Dieu de plus en plus. Leurs discours seront comme une plaie infectée qui s'élargit. Parmi ces gens-là, il y a Hyménée et Philétos. Ils se sont éloignés de la vérité. Ils disent que Dieu nous a déjà relevés de la mort et ainsi, ils renversent la foi de certains. Pourtant, les solides fondations que Dieu a posées résistent. Voici les paroles qui sont écrites sur elles. Le Seigneur connaît ceux qui sont à lui. Et encore, celui qui dit « J'appartiens au Seigneur » doit s'éloigner du mal. Dans une belle maison, il n'y a pas seulement des plats en or et en argent. Il y a aussi des plats en bois et en terre. Les uns servent les jours de fête, les autres servent tous les jours. Celui qui se débarrasse de ses enseignements faux, il ressemble à un plat qu'on utilise les jours de fête. On le gardera pour le Seigneur. Il sera utile à son maître, servira pour faire tout ce qui est bien. Fuis les désirs mauvais de la jeunesse. Cherche la justice, la foi, l'amour, la paix avec ceux qui prient le Seigneur d'un cœur pur. Mais rejette les discussions inutiles et stupides. Tu le sais, elles provoquent des disputes. Et un serviteur du Seigneur ne doit pas se disputer. Il doit être aimable avec tous, capable d'enseigner et de supporter les critiques. Il doit répondre avec douceur à ceux qui sont contre lui. En effet, Dieu leur donnera peut-être l'occasion de changer leur façon de penser pour connaître la vérité. Ils sortiront des pièges de l'esprit du mal qui les retenait prisonniers. Ils ne feront plus sa volonté et ainsi, ils pourront de nouveau penser correctement.
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3: Paul encourage tous ceux qui sont responsables d'églises comme Timothée à ne pas semer la division dans la maison de Dieu. Et l'un des éléments de division, ce sont les disputes de mots, c'est-à-dire les discussions qui s'attachent à des détails. Finalement, au lieu d'édifier les chrétiens dans la vérité de la parole de Dieu, on détruit la foi de ceux qui écoutent ces discussions. Le monde a besoin d'être évangélisé et les chrétiens ont besoin d'être affermis dans la foi en Jésus.
1: Chers amis, notre émission prend ainsi fin. Vous avez écouté la deuxième lettre de Paul à Timothée au chapitre 1 et 2. À demain pour la suite de cette deuxième lettre de l'apôtre Paul à Timothée.
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0: Pour votre salut, il est 14h.
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Shalom, shalom, bien-aimés, très chers fidèles auditeurs de Radio Maria, que la paix et la grâce de notre Seigneur Jésus-Christ soient avec chacun de vous. C'est avec une grande joie que nous vous retrouvons pour cette nouvelle édition de votre édition L'Heure Divine. L'Heure Divine, l'heure où les écluses des cieux s'ouvrent pour vous. Émission de prière, d'enseignement et d'encouragement spirituel sous la coupole de l'apostolat, les disciples de l'Emmanuel. Nous rendons grâce à Dieu pour le souffle de vie, pour sa protection et pour toutes les merveilles qu'il accomplit chaque jour dans nos vies. Peu importe les combats que vous traversez en ce moment, sachez que Dieu est au contrôle et qu'il n'abandonne jamais ceux qui mettent leur confiance en lui. Ce soir, nous méditerons autour d'un thème puissant tiré de Romains 8, verset 31, qui dit « Si Dieu est avec nous, qui sera contre nous ?» À travers cette parole, le Seigneur veut fortifier notre foi, renouveler notre espérance et nous rappeler que sa présence dans notre vie est plus grande que toutes les oppressions, les difficultés et les épreuves que nous pouvons rencontrer. Alors, où que vous soyez, ouvrez votre cœur à l'action de Dieu. Préparez-vous à recevoir sa parole, ses bénédictions et les grâces qu'il a réservées pour vous en cette heure. Restez connectés tout au long de cette émission car nous aurons un temps d'exhortation, un moment de partage de vos intentions, de prière suivi d'une grande prière d'intercession. Que le Seigneur vous visite abondamment au cours de cette émission. Bienvenue à tous dans l'heure divine.

0: Et très chers fidèles auditeurs de Radio Maria, vous êtes bien à votre émission L'Heure Divine pour vous qui nous prenez en marche. L'Heure Divine, l'heure où les écluses des cieux s'ouvrent pour vous. Tant d'intercessions, tant d'exhortations, tant d'encouragements. Oui, nous ne pouvons commencer cette émission sans la confier au Seigneur. Je suis votre serviteur, le frère Jean-Baptiste Kouakou. Je suis avec le modérateur Michel Touré et le frère Yannick Kouadio de l'apostolat Les Disciples de l'Emmanuel. Oui, nous allons sans transition laisser la parole au modérateur Michel Touré pour nous faire entrer dans ce temps par la prière.
1: Au nom du Père et du Fils et du Saint-Esprit.
2: Amen.
1: Dieu notre Père, nous invoquons ton esprit sur tous ceux qui sont connectés depuis les positions à la maison, au marché, au travail et même dans leur voiture, dans un taxi. Que l'heure divine, Père, apporte plus de joie dans les cœurs. Et nous prions que, en ce soir, tu ouvres les cœurs de tes enfants et que ton esprit les dispose à toi par l'autorité de notre mère, la Vierge Marie, lui qui vit et règne pour les siècles et des siècles. Amen. Amen. Au nom du Père, du Fils et du Saint-Esprit. Amen.

Oui, très chers auditeurs, fidèles auditeurs de Radio Maria, pour vous qui venez de nous prendre en marche, vous êtes bien à votre émission, l'heure divine. L'heure divine, l'heure où les écluses des cieux s'ouvrent pour vous. Et bien aimé, le Seigneur a bien permis que nous soyons ensemble ce soir, par pure grâce, par nos propres forces. Et nous continuons notre programme avec notre exhortation du jour, qui est tiré de Romains 8, 31, qui dit « Si Dieu est pour nous, qui sera contre nous ?» Et le texte dit « Que dirons-nous donc à l'égard de ces choses ? Si Dieu est pour nous, qui sera contre nous ?» Oui, bien-aimés du Seigneur, l'Épître aux Romains est l'une des lettres les plus profondes de l'apôtre Paul. Dans le chapitre 8, Paul parle de la vie dans l'esprit, de l'adoption filiale, de la gloire à venir et de l'amour indéfectible de Dieu. Arrivé au verset 31, il pousse un cri de victoire. Si Dieu est pour nous, qui sera contre nous? Cette parole n'est pas une simple formule d'encouragement. C'est une déclaration de foi fondée sur l'œuvre de Dieu en faveur de ses enfants. Elle rappelle aux croyants que, malgré les combats, les persécutions et les difficultés, Dieu demeure son défenseur et son protecteur. Analysons ensemble le verset. Si Dieu est pour nous, si Dieu est pour nous équivaut à la certitude de la présence divine. Paul ne dit pas, peut-être que Dieu est pour nous, mais si Dieu est pour nous, dans le sens de, puisque Dieu est réellement de notre côté, et puisque Dieu est réellement de notre côté, Dieu combat pour ses enfants. Dans la Bible, Dieu s'est toujours levé pour défendre son peuple. Devant la mer Rouge, Dieu a combattu pour Israël. Devant Goliath, Dieu a soutenu David. Dans la fosse au lion, Dieu a protégé Daniel. Exode 14, 14 dit, « L'Éternel combattra pour vous et vous gardez le silence. » Oui, gardez le silence. Lorsque Dieu prend position pour quelqu'un, aucune puissance humaine ou spirituelle ne peut résister. Puisque Dieu est réellement de notre côté, Dieu est avec nous dans les épreuves. Être enfant de Dieu ne signifie pas être exempt de difficultés, non. Être enfant de Dieu ne signifie pas être exempt de difficultés. Mais cela signifie que Dieu ne nous laisse jamais traverser seul ces combats. Ésaïe 43, verset 2 nous dit quoi? Si tu traverses les eaux, je serai avec toi. Le psaume 23, verset 4 dit, quand je marche dans la vallée de l'ombre de la mort, je ne crains aucun mal, car tu es avec moi. La présence de Dieu transforme nos combats en témoignages. Oui, la présence de Dieu transforme nos combats en témoignages. En deuxième point, qui sera contre nous? Mais qui sera contre nous? Qui sera contre nous est une déclaration de victoire sur les adversités. Oui, bien-aimé du Seigneur, Paul ne dit pas qu'il n'aura jamais d'opposition. Les ennemis existent vraiment. Et ce sont entre autres les attaques du diable, les persécutions, les jalousies, les maladies, les difficultés financières, les combats financiers, les combats familiaux, pardon, et j'en passe. Mais aucun de ses ennemis n'est plus grand que Dieu. Oui, Ésaïe 54, chapitre 17 nous dit, « Toute âme forgée contre toi sera sans effet. » Les hommes peuvent combattre un enfant de Dieu, mais
ils ne peuvent pas détruire ce que Dieu a décidé de bâtir, car Dieu renverse les situations impossibles. Alléluia. Joseph fut vendu comme esclave, mais Dieu le fit gouverneur. Les ennemis avaient un projet contre lui, mais Dieu avait un projet supérieur. Genèse 50, 20 dit, « Vous aviez médité de me faire du mal, Dieu l'a changé en bien, pour prouver que Dieu est pour nous. » Lui, bien-aimé, il a donné son Fils unique. Oui, le verset suivant de notre exhortation, qui est Romains 8, 32, déclare, « Lui qui n'a point épargné son propre Fils, mais qui l'a livré pour nous, comment ne nous donnera-t-il pas aussi toutes choses avec lui ?» Oui, bien-aimé, la croix est la plus grande preuve d'amour de Dieu. Si Dieu a donné Jésus pour nous sauver, il ne nous abandonnera pas dans nos difficultés. En deuxième point, il nous justifie. Romains 8, 33. On continue avec le même verset. Dit, qui accusera les élus de Dieu? C'est Dieu qui justifie. Même lorsque le diable nous accuse, Dieu nous déclare juste par le sang de Jésus. En troisième point, Jésus intercède pour nous. Il intercède pour nous. Romains 8, 34 dit, qui les condamnera? Christ est mort. Bien plus, il est ressuscité. Il est à la droite de Dieu le Père et il intercède pour nous. Nous ne sommes jamais seuls. Jésus prie continuellement pour nous. Il prie pour ses enfants. Il prie pour ceux qui ont foi en lui. Ainsi, bien-aimés, pour bien vivre cette déclaration de foi, le Christ nous invite aujourd'hui à refuser la peur. Parce que la peur est souvent l'arme principale de l'ennemi. Quand je parle de l'ennemi, je parle du diable, je parle de Satan. Mais le psaume 27, verset 1 dit, « L'Éternel est ma lumière et mon salut. De qui aurais-je crainte ?» Si l'Éternel est ma lumière et mon salut, de qui aurais-je crainte ? Oui, il nous appelle à développer la foi. Parce que la foi consiste à croire que Dieu agit, même lorsque rien n'est encore visible. David a vu un géant, mais il a surtout vu un Dieu plus grand que le géant. Je dis toujours, ne dis pas à ton Dieu que mon problème est grand, mais dis à ton problème que mon Dieu est grand. Dis à ton problème que mon Dieu est grand, et il est plus grand que toi. Oui, bien-aimé, il nous faut aussi persévérer. Il nous appelle à persévérer dans la prière. Dans la prière, parce que lorsque Dieu est pour nous, nous devons rester connectés à lui. Et comme il l'a dit dans la prière, Jean 5, vous êtes, je suis le cèpe et vous êtes le sarment. Il est là où nous sommes les branches et nous ne sommes pas connectés à lui. Je prends un exemple simple. Lorsque nous devons sortir de nos maisons, nous devons aller en mission, pour un exemple simple, je ne parle pas au temps contemporain de Jésus, mais en notre temps actuel, avant même de sortir de chez nous pour aller, soit nous déplacer un peu, on a nos téléphones portables qu'on est obligé de charger peut-être toute la nuit pour ne pas manquer des réseaux parce qu'on doit être connecté. On doit avoir les informations. Mais est-ce que nous cherchons à nous connecter à Jésus pour avancer dans notre vie sur le chemin? Parce qu'il y a un adage qui dit, qui veut aller loin, ménage sa monture. Oui. La prière attire la force divine dans nos combats. Si nous ne sommes pas connectés à Dieu par la prière, nous ne pouvons pas avancer. Bien aimé, c'est vrai, nous demandons chaque fois. Mais qu'est-ce que nous faisons même pour que le Seigneur puisse activer cela? Tu ne peux pas
aller demander, aller faire une doléance à quelqu'un que tu ne connais pas. J'insiste toujours sur cela. La persévérance dans la prière, mais avant la prière, c'est quoi? C'est la parole de Dieu. La parole de Dieu qui nous conduit à la prière. Nous sommes chrétiens. Oui, nous écoutons toujours l'heure divine. Berger, prie pour moi. Mais qu'est-ce que toi tu fais? Est-ce que tu cherches à avoir une relation propre avec Dieu? Est-ce que tu cherches à préparer ce terrain-là, là où Dieu doit déposer la bénédiction? Parce qu'à chaque jour, à chaque instant, à chaque minute, il dépose sa bénédiction. Mais est-ce que cette bénédiction-là peut t'atteindre? Parce que si lui qui est saint, il doit déposer sa bénédiction dans un lieu qui est sale, c'est contradictoire. Quel effort tu fais pour pouvoir recevoir cette bénédiction? C'est vrai, on en parle. Il faut persévérer dans la prière. Faut développer la foi. Développer la foi, parce que la foi est le point de départ, la clé d'ouverture de la porte de la bénédiction, c'est la foi. Oui, mais est-ce que tu fais un effort? Ce soir, bien-aimé, je vais t'inviter à cela. Et pour cela, il faudrait que d'abord tu marches dans l'obéissance. Parce que la protection de Dieu accompagne ceux qui cherchent à lui plaire. Chercher à plaire à Dieu, c'est lui obéir. C'est lui obéir. Il dit, ceux qui m'aiment gardent mes commandements. Et l'obéissance ouvre les portes de la bénédiction. Oui, c'est vrai, bien-aimé, nous cherchons toujours à plaire à Dieu. Nous cherchons toujours à marcher avec lui. Nous cherchons toujours sa bénédiction, mais créons nous-mêmes un espace, créons nous-mêmes une harmonie avec lui pour que tout puisse arriver à nous. Aussi, pour celui qui sait que Dieu est pour lui, bien-aimé, il découle des bénédictions et non des moindres. Celui qui sait que Dieu est pour lui, possède la paix intérieure. Oui, même au milieu de la tempête, il demeure calme. Celui qui sait que Dieu est pour lui, avance avec assurance. Il sait que sa victoire ne dépend pas de sa force, mais de Dieu. Oui. Comme le dirait le Proverbe 3, Proverbe 5, verset 3 à 5, « Ne compte pas sur ta propre force, confie-toi en l'Éternel, ne compte pas sur ta propre force, confie-toi en l'Éternel, que le Seigneur fasse. » Ce n'est pas toi qui fais quoi que ce soit. Oui, tu dépends de sa force. Ce n'est ni par la force, ni par la puissance, mais par l'Esprit de Dieu, dit la Bible. Et celui qui sait que Dieu est pour lui, devient un témoin de la puissance divine. Les épreuves qui traversent deviennent comme un témoignage. Parce que je le dis toujours, en Jésus, en Dieu, il n'y a jamais, jamais d'échec. Ce ne sont que des formations, ce ne sont que des enseignements. Les épreuves que nous traversons deviennent un témoignage. Parce que la durée de tes épreuves vont prouver la grandeur de la grâce qui est prévue pour toi. Oui, bien-aimé. Pour finir, je veux dire à quelqu'un qui m'écoute ce soir, Dieu ne promet pas l'absence de combat, hein, mais il garantit sa présence et son soutien au milieu des combats. Et lorsque Dieu est pour nous, aucun ennemi ne peut nous détruire. Aucune accusation ne peut nous condamner. Aucune épreuve ne peut nous séparer de son amour. Aucune puissance ne peut empêcher l'accomplissement de son plan. Ainsi, face aux défis de la vie au Seigneur, déclarons avec foi, si Dieu est pour nous, qui sera contre nous? Prions ensemble. Père éternel, merci parce que tu es pour nous dans nos combats, nos difficultés et nos épreuves.
Aide-nous à garder les yeux fixés sur toi. Que toute peur, toute inquiétude et tout découragement disparaissent au nom de Jésus-Christ. Accorde-nous la force de persévérer dans la foi, de croire à tes promesses et la certitude que tu combats pour nous. Que chaque obstacle soit réservé, soit renversé, pardon, et que ta gloire se manifeste dans nos vies au nom puissant de Jésus-Christ.

0: Oui, bien aimés, très chers auditeurs de Radio Maria, pour vous qui vous prenez en marche, vous êtes bien à votre émission L'Heure Divine. L'Heure Divine, l'heure où les écluses des cieux sont pour vous. Et nous venons d'écouter notre exhortation, dirigée par votre humble serviteur, Jean-Baptiste. Mais nous voulons faire un clin d'œil à nos enfants, nos petits frères, qui sont dans une période d'examen. Dans la période d'examen, nous disons nos félicitations à ceux qui ont reçu, ceux qui n'ont pas reçu, et ceux qui sont en train de composer nos encouragements, et nous prions le Seigneur pour qu'il leur accorde la sagesse et la grâce du succès. Pour ce faire, nous faisons juste une lucarne. Nous allons donner la parole à notre modérateur, Michel Touré, pour donner des conseils à nos frères, petits frères qui sont en train de composer, pour ceux-mêmes qui ont reçu leurs résultats, qui ont été réussis, qui n'ont pas réussi. Bon, 5 minutes pour qu'ils puissent, en tout cas, s'entretenir avec eux, ou les encourager, les fortifier. Merci, Berger, vous avez la parole.
1: Oui, je voudrais, avant tout propos, dire merci à Dieu pour tout ce qu'il a fait pour nos frères et sœurs. Vous savez, le succès, c'est Dieu qui donne le succès. Je voudrais d'abord encourager ceux qui ont eu le BPC et ceux qui n'ont pas eu le BPC. Dieu a permis en cette année que vous puissiez avoir le BPC. Et je voudrais aussi que vous puissiez encourager ceux même qui n'ont pas eu le BPC. Parce que ce n'est pas facile. D'autres, c'est la première fois, ils ont échoué. D'autres, c'est la deuxième fois, troisième fois ou quatrième fois. Je voudrais aussi vous encourager à bosser. D'autres vont dire que le succès se trouve véritablement dans le succès en bossant. Et il ne faut pas jouer avec la vie. Il faut traiter, il faut travailler, il faut bosser. Ce n'est pas à la fin de l'année où d'autres vont commencer à courir, à bosser. Tout commence au départ. Et je voudrais encourager ceux qui n'ont pas eu le BPC, que le Seigneur vous donne la grâce et que Dieu vous fortifie l'année prochaine afin de mieux bosser et de voir les lacunes de chaque personne. Et je voudrais aussi dire à ceux qui ont eu le BPC, continuez de bosser et prenez courage, le Seigneur est avec vous. Vous savez, lorsque les parents ont misé sur vous, le succès, ce que les parents attendent de vous, c'est d'avoir la moyenne et d'avoir les amens. Ainsi, Dieu a donné la grâce d'avoir les amens. Mais je voudrais aussi vous encourager de continuer à bosser. Car la Bible dit, Néhémie 2, verset 20, « Le Dieu du ciel nous fera réussir. » Alors, le succès est donné aux enfants de Dieu. Alors, je voudrais, pour terminer, vous encourager à toujours demeurer, à continuer. Et aussi pour nos frères qui sont en train de passer le bac. Et bien, demain, ça sera fini. Et on va attendre bientôt le résultat, les différents résultats. Et nous voulons vous demander de prier et de demeurer dans la prière. Parce que après la compo, il faut prier pour que tout soit bien au niveau de la correction. Il faut prier. Alors, je voudrais vous encourager à toujours demeurer et à bosser parce que ce n'est pas facile. Ce n'est pas facile de passer les examens parce qu'il faut bosser avec... Il faut toujours bosser, il faut réfléchir, tout cela. Dieu attend et surtout, Dieu attend avec les parents d'avoir vraiment la joie dans la famille. Je prie aussi pour tous ceux qui sont venus passer le bac, que Dieu vous donne la grâce, tous, d'avoir par sa grâce le succès. Que Dieu vous bénisse et nous sommes ensemble.
0: Et je voulais juste vous demander de faire juste une prière à l'endroit de juste une prière.
1: Ok. Pour... Alors je prie pour tous mes frères et sœurs qui ont échoué et qui ont réussi à leur BPC et même ceux qui sont venus passer le bac. Dieu notre Père, nous invoquons ta plénitude sur tes enfants qui ont échoué l'année passée, cette année et encore, Père. viens relever tes enfants et accorde la grâce d'avoir l'année prochaine. Et même ceux qui ont eu, Père, fortifie les foi et donne la grâce de demeurer en ta présence. Pour ceux qui sont dans le passé, le bac permet que tu leur donnes la grâce d'avoir avec mention très, très, très bien. Et que la peur quitte les cœurs. Et même ceux qui vont passer aussi le BTS. Que le Seigneur vous accorde la grâce d'avoir le BTS. Et même ceux qui vont passer des concours, que Dieu vous donne la grâce d'avoir le concours par l'autorité de la Vierge Marie et de Saint Joseph, lui qui vit et règne pour les siècles et des siècles. Amen.
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Oui, chers auditeurs, chers fidèles auditeurs de l'heure divine, vous êtes bientôt à votre émission, l'heure divine, l'heure où les écluses des cieux s'ouvrent pour vous et les écluses des cieux sont ouvertes. Oui, nous venons d'être fortifiés par la parole de Dieu et par l'exhortation de notre cher berger, Élie Michel. Et à travers le verset de Romains 8, 31, Dieu nous a dit « Si Dieu est pour nous, qui sera contre nous ?» Maintenant, le moment de la participation des auditeurs. Oui, c'est le moment de la partition des auditeurs. Les lignes téléphoniques seront ouvertes d'un moment à l'autre afin que de recevoir vos intentions de prière, vos témoignages, vos sujets de reconnaissance et vos préoccupations. Si vous traversez des situations difficiles, si vous avez besoin du soutien de la prière, ou si vous souhaitez simplement rendre grâce à Dieu, ou c'est bien fait, ou oui, n'hésitez pas à nous appeler. Nous serons heureux de vous écouter et de porter vos intentions devant le Seigneur. Oui. Bien-aimés, pendant que vous composerez le numéro de l'émission, gardez cette assurance dans votre cœur. Dieu est avec vous. Il connaît votre situation. Il agit déjà en votre faveur. Que chaque appel soit une occasion de glorifier le Seigneur et d'édifier le peuple de Dieu. Les lignes sont ouvertes maintenant et le berger Élie Michel Touré vous attend. Il vous écoute au 05 05 82 35 36 07 58 46 90 39. Je reprends. 05 05 82 35 36 07 58 46 90 39. Que Dieu vous bénisse et nous attendons vos appels.

Bien-aimés frères et sœurs, si Dieu est pour toi, qui sera contre toi? Le prophète, le roi David, a dit une parole. 10 000 tomberont à ma droite, je ne serai pas atteint. En réalité, si Dieu est avec toi, qui peut contre toi? Quand Dieu est avec toi, qui peut contre toi, mon frère et ma sœur? Je veux te dire, mon frère et ma sœur, le Dieu que nous prions est capable de te bénir, Paul dit, de 1000 manières. Si Dieu est avec toi, ta situation que tu vis, que Dieu permet que cela soit en solution parce qu'il est le roi des rois. Vois, d'après notre père fondateur, Clément Kobe disait, lorsque tu vois un problème, commence à danser. Parce que après le problème, il y a une solution. Dieu a un plan pour toi. Dieu permet que l'épreuve arrive à toi. Parce qu'après l'épreuve, il y a la gloire de Dieu. Mon frère, ma sœur, le Dieu que nous prions est capable de te bénir de 1000 manières, disait Saint Paul, a dit Saint Paul. Alors je prie, mon frère, ma sœur, toi qui m'écoutes depuis ta position, depuis Vavois, Conenfla, Demokro, Toumodi, Yamsokro, que Dieu marche avec toi. Que tous les nœuds attachés, que Dieu puisse défaire ces nœuds. Au passage, nous saluons notre père évêque Joseph Aka. Que Dieu lui donne la grâce et la force de demeurer et de gouverner et de régner et de prier pour ces enfants que nous sommes. Que Dieu vous bénisse.

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1: Moi. Allô?
2: C'est pas la mission qui est là.
1: Allô?
2: Oui, allô?
1: Heure divine, bonsoir.
2: Bonsoir, ah oui, bonsoir, Edivi.
1: Oui, comment vous allez?
2: Ça va.
1: Votre nom, s'il vous plaît?
2: Non, moi, c'est Monsieur Bertin à Pleni Mémoin.
1: Ok. Ah. Intention de prière?
2: Oui. La première des choses, c'est la prière. J'ai besoin. Je veux vous prier pour moi.
1: D'accord. Intention.
2: Hein?
1: Intention. On va prier. Votre.
2: Voilà. Oui.
1: Voilà.
2: Mon sujet de prière.
1: Voilà.
2: Mmh. Voilà, justement. Tu sais, bon, le samedi passé, moi-même, attention, je suis malade.
1: Ok.
2: Voilà 2 ans.
1: Okay.
2: Voilà, déjà quelques mois, et j'ai vu plaire, on appelle ça plaire d'Aluan. Mm-hmm. Bon, je suis encore dans cette maladie, et voici ma femme aller chercher banane le 13 de ce mois.
1: Mm-hmm.
2: Bon, elle a la moto l'a poignée. Bon, le 13, on est allé à l'hôpital de Dénemouin, elle a pris 2 ballons.
1: Ok.
2: Et là, quand elle s'est ressaisie un peu dimanche, samedi, lundi au plus tard, mon fils aussi, l'esprit satanique l'a agité et il a pris le savon qu'on appelle Kabakou là, pour lancer encore sur sa tête qui est malade encore.
1: Ok.
2: Alors, aujourd'hui, voici les problèmes que j'ai et c'est Dieu, je demande qu'il m'aide et qu'il vienne à mon secours. Voici la situation qui se voit envers moi.
1: Ok.
2: Ok, c'est mon sujet que j'ai.
1: Ça marche. Ok. Nous voulons que vous puissiez être toujours connectés. Tout à l'heure, nous allons faire la prière ensemble. Je prie que le Seigneur fortifie votre femme et votre famille parce que toute forme d'esprit que Dieu chasse totalement dans votre maison afin d'apporter la paix et qu'il sécurise même votre foyer par son Esprit Saint. Mon frère, sois connecté et demeure avec le Seigneur.

0: Alors, Devin, bonsoir.
1: Bonsoir.
0: Oui, votre nom, s'il vous plaît.
1: On va aller en Baoulé.
0: Ok.
2: D'accord. Baoulé, Mao.
1: On a fait un peu
2: de temps. On a fait un peu
1: de temps. Oui, tout le monde.
2: Yo. Il y a 11
1: règnes. Je dis, on clame, on s'en va au Méagi. Donc, ma famille me remet à la flamme, à la maison de Méagi, il y a 5 ans.
2: Yo.
1: Mais
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3: 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Je voudrais t'inviter maintenant à te tenir humblement et à prier.

0: Oui, votre nom, s'il vous plaît.
1: Moi, c'est Monsieur Goibi.
0: Monsieur Goibi, ah, d'accord.
1: C'est un projet du département de Vavoie.
0: Yes, yes, yes. Nous saluons nos frères et nos sœurs de Vavoie. Que Dieu vous élève en grâce et en paix.
1: Amen, amen. Amen, amen.
0: Attention, mon frère.
1: Oui. Pour tout commencer, je rends gloire à l'Éternel Dieu des armées qui nous a permis de vivre.
0: Ok.
1: Et mon intention est que vraiment je traverse un moment très difficile.
0: D'accord.
1: Comme elle a dit vraiment le frère, il dit, comment on l'appelle, Jean-Baptiste. Mm-hmm. Il a dit que quand le diable vous a pris, Dieu, vraiment, il est à vos côtés.
0: Mm-hmm.
1: Vraiment, le diable m'a pris à tort, pardon. Et que je suis vraiment. J'ai été accusé de tout et de tout.
0: Ok.
1: Donc, Dieu se souvient de moi. Maintenant, je prie, je veux qu'on prie pour tous les détenus, injustes qui sont aujourd'hui dans les prisons,
0: mm-hmm.
1: et les malades aussi dans les hôpitaux. Et Dieu bénisse la Côte d'Ivoire.
0: Ok. C'est noté. Nous allons prier pour cela, que Dieu fortifie nos frères qui sont dans les prisons et malades, négligés à la maison et même aussi dans les hôpitaux. Que le Seigneur fortifie nos frères et sœurs.
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0: Heure divine, bonsoir.
1: Yo. Bonsoir, mami.
2: Yo, le problème pour vous.
1: Yo, bah qui afle une fois.
2: Oh, donc oui, tu prends bangolo.
1: Yo, et y'a beaucoup la belle qui est là.
2: Yo,
1: bah on zre.
2: Mizre. Y'a les tous en jambes, quoi tu veux, y'a un petit ma. Ils ont dit, mais ça m'a dit, on a mis le one.
1: Yo.
2: À ça, il y a un blanc de
1: Il y a un peu de clatou. Ça a un gosu aussi, c'est quoi quoi? Nama, on le bat, on tranco, on tran à congénu.
2: Amen.
1: On tran radio Mariambo.
2: Yo, Mati, bah quoi?
1: Yo.

0: Heure TV, bonsoir.
1: Bonsoir, monsieur.
0: Oui, votre nom, s'il vous plaît.
1: Kwame Benjado.
0: Ok, je veux savoir d'où vous appelez.
1: Ah, Yamsoukro.
0: Yamsoukro. D'accord. Intention de prière.
1: Bon, j'ai pris une grossesse. Le fatigue vraiment bon. Hier, c'était la date de l'accouchement, mais ça a passé. Donc, je vous demande aussi de m'aider dans la prière. Vraiment, ça me fatigue. Je n'arrive pas à faire quelque chose. Aidez-moi aussi dans la prière.
0: D'accord. Je voudrais vous demander de vous calmer parce que l'enfant, c'est une grâce de Dieu.
1: Mm-hmm.
0: Ne pensez pas que ça va... Ils feront césarienne ou pas, mais je vous demande d'abord de vous calmer parce que c'est une grâce.

0: grâce de porter un enfant de Dieu. Donc restez calme. Je pense que d'ici, en tout cas, je pense que Dieu fera que vous allez accoucher. Je peux rendre un témoignage, j'ai pas trop longtemps. Il y a une sœur que la médecine, c'est pas. Ils peuvent donner une date, mais Dieu a sa date à lui. Donc la sœur, la médecine avait donné une date et la date a dépassé. Donc elle pensait que c'était faussement césarienne. Je lui ai dit que non, on va prier, Dieu fera. Et on a prié, la date est passée, mais la sœur a couché simplement et elle a couché une très belle fille. Alors je voudrais aussi vous encourager à ne pas désespérer. Dieu a sa date et l'heure où l'enfant viendra au monde. Et cela est une grâce de Dieu. Donc il ne faut pas te décourager et rester toujours en prière et que Dieu donne la force de pouvoir pousser et que cette joie-là soit dans la famille et dans votre maison.
1: D'accord.
0: Ok, que Dieu vous bénisse. Nous allons rester connectés avec nous, nous allons prier ensemble pour vous et que Dieu vous donne la force de pouvoir accoucher à la date où l'heure a prévu, où Dieu a prévu.
1: D'accord.
0: Merci.
1: D'accord.

0: Heure divine, bonsoir.
1: Bonsoir, mon berger.
0: Oui, comment vous allez?
1: Je vais bien.
0: Ok. Intention de prière. Est-ce que vous pouvez vous allumer un peu de votre poste? Un peu.
1: Oui, allô, mon berger.
0: Oui. Je veux savoir d'où vous appelez d'abord.
1: Moi, c'est Yahoua ou Béatrice.
0: Ok. Je veux savoir d'où vous appelez.
1: Bon, j'appelle. Tout d'abord, je dis merci à Dieu pour tout ce qu'il a commencé.
0: D'accord.
1: Et je confirme mon fils qui est en train de passer le bac actuellement.
0: Okay.
1: Donc, je le confirme afin qu'il a compris ce qu'il a commencé.
0: Au nom de Jésus.
1: Et qu'il met sa grâce sur nous, qu'il nous donne la santé aussi.
0: Amen. Maintenant, je veux savoir d'où vous appelez. Habita, nous saluons nos frères, nos soeurs d'Habita. Que Dieu les touche de sa grâce et de sa bénédiction. Merci de soyez connectés, toujours demeurez avec nous. Que la Radio Maria fortifie votre foi.
1: Amen.

0: Alors, David, bonsoir.
1: Bonsoir, mon frère Berger.
0: Oui, comment vous allez?
1: Très bien, par la grâce de Dieu.
0: Dieu est fidèle.
1: Mmh.
0: Votre nom, s'il vous plaît?
1: C'est Diakité Colette du Grand Marché.
0: Grand Marché. Ah, maman, nous saluons tous nos frères et nos sœurs du Grand Marché. Mmh. Que Dieu leur donne la force, que vos activités marchent. Marche,
1: amen,
0: marche,
1: amen.
0: Marche.
1: Amen, amen.
0: On refuse le crédit, que tout marche maintenant.
1: Amen, amen.
0: Intention de prière.
1: Donc, je rends grâce à Dieu.
0: Ok.
1: Pour tous ses bienfaits.
0: Ok.
1: Pour le souffle de vie qu'il nous donne.
0: Mm-hmm.
1: Pour la santé qu'il nous donne. Pour votre émission, ce que le Seigneur vous comble de sa grâce.
0: Amen.
1: Et puis, de nous édifier notre foi.
0: Amen.
1: On doit rendre gloire à Dieu.
0: Amen.
1: Et la Vierge Marie qui est notre maman de tous les jours.
0: Amen.
1: Et enfin, je confie tous ceux et celles qui passent bac cette année,
0: mm-hmm.
1: que l'esprit d'amour, de sagesse et d'intelligence les habite.
0: Amen.
1: Donc, ma nièce est dans le bac, le thème éclaire son intelligence.
0: Au nom de Jésus.
1: Qui passe cette bac cette année. Elle fait combien de fois, mais j'ai confiance en mon Dieu qu'il est vivant. Il est ressuscité pour nous.
0: Au nom de Jésus.
1: Le même hier, aujourd'hui, éternellement.
0: Amen.

0: Je voudrais aussi que vous...
1: Oui, pour moi, pour l'union de mes enfants.
0: Ok.
1: Il y a l'union entre mes enfants.
0: Au nom de Jésus. Je voudrais... Ok, c'est fini? C'est fini?
1: Merci beaucoup.
0: Ok, je voudrais que vous puissiez vraiment, véritablement accepter son départ. Il est allé vers le Père et il va prier pour vous.
1: Amen.
0: Ok. Heure de vie, bonsoir.
2: Yo, Bamo.
3: Yo.
2: Bamo.
3: Yo. Amen, amen. Amen. Il a mis ses hauts mains. Ma, à son CEO.
2: Akisi.
3: Afle, une fin.
2: Afle, 220.
3: 220, yo. Ma, un mot. Un mot, Klao, on ira à Dieu Maria, beau soin là.
2: Yo.
3: Yes,
2: yo. Donc, à tout bien. Na, mi, CEO.
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Oui, bien aimé, très chers auditeurs, chers, fidèles auditeurs de Radio Maria, oui, nous arrivons à la fin de notre temps d'écoute des appels. Nous remercions chaleureusement tous ceux qui ont participé à cette émission en partageant leurs intentions de prière, leurs témoignages et leurs actions de grâce. Même si nous n'avons pas pu recevoir tous les appels, sachez que Dieu, lui qui entend chaque cri de votre cœur, aucune prière sincère ne lui échappe. Aucune lame versée dans la foi n'est ignorée par notre Père céleste. Romains 8, 31 dit, si Dieu est pour nous, qui sera contre nous? Quelle que soit la situation que vous traversez, gardez confiance. Le Seigneur est là à l'œuvre. Il combat pour vous, il vous soutient et il vous conduira à la victoire au moment qu'il a fixé. Nous fermons les lignes téléphoniques pour entrer dans un temps de prière, d'intercession, conduit par le modérateur Michel Touré et le frère Yannick Kouadio, qui le fera en parler. Je vous invite à demeurer dans un esprit de foi et de recueillement en présentant au Seigneur toutes les intentions qui ont été confiées durant cette émission. Que la paix de Dieu vous remplisse et que vos cœurs soient disposés et que le Saint-Esprit vous fortifie.

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1: Au nom du Père et du Fils et du Saint-Esprit, nous prions, Père, pour tous ceux qui ont appelé action de grâce, pour des familles, pour d'autres frères, pour ceux qui sont en prison et pour ces femmes enceintes. Nous prions pour tous ceux qui ont appelé pour leurs frères, leurs enfants, concernant leur examen. Nous prions pour cette sœur qui a appelé son mari. Nous prions pour la santé de notre frère et sa femme, que le Seigneur apporte la guérison. Dieu notre Père, si Dieu est pour nous, qui sera contre nous? Nous invoquons ta croix dans chaque maison et que tous ceux qui sont connectés recevez la croix dans votre maison. Que vos maisons, Père, puissent recevoir aujourd'hui la croix du Christ afin de briser toute forme de blocage et de souffrance. Père, nous te présentons la souffrance de tes enfants et nous crions vers toi, toi notre Dieu. Nous prions ce soir d'apporter un changement dans leur vie. Que ton Esprit Saint apaise les cœurs de tous ceux qui ont appelé et même tous ceux qui sont connectés. Nous invoquons sur eux ton esprit, esprit de force et esprit d'autorité. Nous prions pour tous ceux qui ont perdu un être cher. Père, nous te supplions, Père, pour ta servante Christelle qui a perdu son grand frère et pour ton serviteur qui a perdu son frère. Que Dieu apporte la guérison et fortifie toutes ces familles qui sont en deuil. Père, nous te confions tous ces malades délaissés, ces veuves, ces orphelins qui n'ont même pas à manger. Père, nous te supplions, accorde-le la grâce d'avoir quelque chose à manger. Nous prions pour les prêtres malades, pour les pasteurs malades, pour tous nos évêques malades. Père, fortifie-les, que ta grâce soit sur eux et que ton nom soit glorifié. Dieu, notre Père, qui vit et règne pour les siècles des siècles. Amen.

0: Oui, bien aimé, juste une information avant de finir cette prière. Nous laissons le berger Élie Michel nous donner une information.
1: Nous voulons informer toute la population de Yamoussoukro et aux alentours de Yamoussoukro. Événement à ne pas manquer. La communauté mère de Divin Amour organise le pré-riche à la paroisse Camille Saint-Pierre et Saint-Pierre à Porte de Camille le vendredi 3 juillet de 20h à l'aube. Mon frère, ma sœur, il ne faut pas manquer. C'est une activité, vraiment une activité de grâce et de paix. Viens expérimenter la grâce de Dieu. Nous invitons tous ceux qui sont aux alentours et même ceux qui sont dans la paroisse à venir aux alentours, chaque paroisse à venir participer à ce grand temps de réveil spirituel avec la communauté mère de Divin Amour qui organise une première activité à Camille, à la paroisse Saint-Pierre de Camille, sous l'autorité du Père Curé Peretti, dont ils ont merci au Seigneur pour cette grande activité. Mon frère, ne manque pas à cette activité. Que Dieu te bénisse.
0: Amen.

0: Bien aimé dans le Seigneur, nous voici au thème de notre édition de l'heure divine ce soir. Nous rendons toute la gloire et tout l'honneur, toute l'adoration à notre Dieu pour sa présence parmi nous durant cette émission. Nous croyons que sa parole a touché les cœurs, fortifié les faibles, relevé ceux qui étaient découragés et renouveler l'espérance de plusieurs. Ce soir, le Seigneur nous a rappelé cette vérité puissante à travers Romains 8, 31. Si Dieu est pour nous, qui sera contre nous? Que cette parole demeure gravée dans vos cœurs. Peu importe les combats que vous affrontez, les obstacles qui se dressent devant vous ou les défis que vous traversez, souvenez-vous, que le Dieu Tout-Puissant marche avec vous. Celui qui est avec vous est plus grand que tout ce qui est contre vous. Nous remercions tous les auditeurs qui nous ont suivis, ceux qui ont appelé, envoyé les intentions de prière et tous ceux qui ont porté cette émission dans la prière. Continuez à faire confiance au Seigneur, à préserver, à persévérer dans la prière, à méditer sa parole, à marcher dans l'obéissance. Le Dieu qui a commencé son œuvre dans votre vie est fidèle de l'achever. Que cette semaine soit pour vous une semaine de victoire, de faveur divine, de protection, de guérison et de percée au nom puissant de Jésus-Christ. Nous vous remercions de votre fidèle écoute et nous vous donnons rendez-vous à notre prochaine émission. D'ici là, demeurez dans la paix, la joie et l'amour de notre Seigneur Jésus-Christ. Que le Seigneur vous bénisse, vous garde et fasse resplendir sa lumière sur vous et sur vos familles. Au nom du Père, du Fils et du Saint-Esprit. Amen.
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1: Pour votre salut, il est 16h.
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6: Fidèle auditeur de Radio Maria Côte d'Ivoire et maintenant depuis le diocèse de Yamsoukro, je vous salue. Et aujourd'hui, joli jour pour nous et pour vous d'ailleurs même, parce que nous nous retrouvons sur les ondes de Radio Maria Côte d'Ivoire pour passer un tout petit moment avec vous aujourd'hui. La mode dont les jeunes évoluent rapidement sous l'influence des célébrités et des tendances du moment entre liberté d'expression, recherche d'identité et respect des valeurs culturelles, les avis sont souvent partagés. Nous allons en parler tout à l'heure et aujourd'hui, sachez que je ne suis pas seule, je n'ai jamais été seule d'ailleurs, mais je n'ai pas un seul invité. Aujourd'hui, nous sommes nombreux et ça me fait plaisir et nous sommes là pour passer ce beau petit moment avec vous. Alors installez-vous confortablement, comme j'aime bien le dire, et sachez que l'émission Jeunesse et foi pour une éducation future, c'est maintenant.

0: Je suis Blandine Kwame pour vous servir et mes invités vont se présenter.
1: Bonjour. Bonjour madame, je suis Orniel Amanko.
0: Orniel, bonne arrivée.
1: Merci.
0: Radio Maria te dit merci et bienvenue. Après Orniel.
2: Je suis Amessin Grasse.
0: Bonne arrivée.
3: Je suis Akoumoua Franck Elvis Yao.
0: D'accord.
3: Je suis enseignant de formation.
0: D'accord, merci bien papa Akoumoua et bonne arrivée à chacun. Nous sommes là pour nos jeunes frères et sœurs qui nous écoutent en ce moment même. Et nous avons des petites questions, sinon j'ai des petites questions comme ça pour vous, juste pour aider nos frères et sœurs qui ne sont pas avec nous, qui nous écoutent. Mais aujourd'hui, notre thème choisi, c'est s'habiller pour plaire ou pour affirmer son identité. En tout cas, merci d'être là. Sans plus tarder, nous allons passer à notre toute première question. Peut-on juger une personne à travers sa tenue vestimentaire? D'accord. Oui, Amessin.
2: Selon moi, on peut juger une personne par sa tenue vestimentaire.
0: D'accord.
2: Parce que la tenue vestimentaire, c'est une identité.
0: D'accord.
2: Donc, tout ce qu'on porte influence là où nous allons.
0: OK.
2: Donc, forcément que la tenue vestimentaire, là, ça détermine notre personnalité.
0: Notre personnalité. Mmh. Voilà.
3: Bien. Moi, je dirais que la tenue vestimentaire, c'est d'abord un ensemble de vêtements, y compris les chaussures, les accessoires, et puis la coiffure et tout ça. Donc, c'est un ensemble de choses.
0: C'est ça.
3: Et on peut dire que la tenue vestimentaire doit s'adapter au lieu où l'on va. Voilà. Il faut adapter sa tenue dans le respect de ceux et de celles avec qui nous vivons. Donc, c'est dit, il faut une tenue vestimentaire qui est propre, qui est soignée, qui est adaptée à l'environnement dans lequel on est, ou bien pour l'événement pour lequel on y va. Donc, c'est comme ça que je vois la tenue vestimentaire. Voilà. Et comme elle l'a dit, c'est une identité. Comment vous vous habillez, on peut immédiatement vous juger, ou du moins sur... vous attribuer ou du moins vous donner une certaine impression. Mmh. Voilà. Et comme on le dit, l'habit ne fait pas le moine.
0: C'est ça.
3: Mais on reconnaît le moine par son vêtement, par son habit.
0: C'est ça.
3: Donc c'est comme une identité. Voilà.
0: Très bien. Merci bien, Franck. Otniel.
1: Ok. Moi, pour ma part, je pense qu'on ne doit pas juger une personne forcément par sa tenue vestimentaire.
0: D'accord.
1: Parce que je me dis non que lorsque tu te sens bien, chacun a sa manière de percevoir une personne bien habillée.
0: Forcément.
1: Voilà. Une personne bien habillée pour moi ne peut pas être forcément bien habillée pour une autre personne. Donc, où je peux peut-être les rejoindre, tout va dépendre de l'endroit où on s'en va. Mais sur le champ, on ne doit pas juger une personne forcément par sa tenue vestimentaire.
0: D'accord. Et j'ai bien envie de demander à Octiniel, pour une personne par exemple qui apporte, on va prendre les hommes sur les jeunes dames parce que généralement c'est ce qui saute à l'œil, une jeune fille qui portait peut-être une robe transparente là, ça ne va pas te choquer, ça ne va pas te dire que...
1: Bon, comme j'ai dit, tout va dépendre de l'endroit où elle a porté cette
0: robe. Si tu la vois comme ça, peut-être au bord de la route là, ou je ne sais pas, au quartier.
1: Bon.
0: D'accord. Merci bien, Otniel. Ok. En tout cas, moi, je suis d'accord avec vous tous. Oui, papa Franck.
3: Bon, je voulais ajouter par rapport à ce qu'il a dit. C'est vrai, on ne doit pas juger par la tenue vestimentaire, par l'apparence.
0: Oui.
3: On a dit ça comme ça. Mais en même temps, il faut qu'on tienne compte aussi de l'apparence. Voilà. Il faut qu'on tienne compte de l'apparence. Parce que l'apparence, c'est la première information qu'on donne. La tenue vestimentaire, c'est la première information. Par exemple, pour quelqu'un qui travaille dans un service, quand vous arrivez pour demander un service, c'est la tenue que vous voyez, l'apparence physique de la personne, comment elle est habillée, comment elle est, est-ce qu'elle est propre et tout ça, c'est ça qui saute aux yeux.
0: Comment?
3: Cependant, comme il a dit, on ne peut pas se contenter seulement de juger selon l'apparence. Mais lorsque la personne s'exprime, on peut aussi, à partir de là, juger la personne à travers ses paroles, ses actes, ses valeurs et tout ça. Donc ce sont des choses qui viennent s'ajouter à la tenue vestimentaire. Parce qu'elle seule, serait difficile de juger quelqu'un.
0: Dans tous les cas, tout le monde est d'accord. Ça dépend de là où on va, n'est-ce pas? On s'habille en fonction. D'accord. Mais moi, je veux savoir, est-ce que la tenue vestimentaire peut avoir un impact sur les études ou sur le travail? Parce que tout à l'heure, vous avez dit, ça dépend de là où on va. Je suis d'accord avec. Mais est-ce que ça peut avoir un impact sur les études? Pour une jeune fille qui aime être glamour, souvent on lui dit, mais attention. Voilà. Est-ce que, selon vous, ça peut avoir un impact sur les études ou même sur le travail? Oh oui, Franck.
3: Bien, merci pour cette question. Et très souvent, on se la pose aussi. Hein. Pour moi, la tenue vestimentaire a un impact sur le résultat scolaire ou du moins sur le travail.
0: D'accord.
3: Oui, sur la profession. Pour ceux qui sont des hommes de médias, par exemple, à la télévision, qui est beaucoup vu, peut-être à la radio moins, mais à la télévision.
0: C'est ça.
3: Voilà. Ils sont, on va dire, obligés de présenter une bonne apparence, une bonne impression. C'est ce que je dis. Donc, la tenue influence nécessairement le regard des uns et des autres sur celui qui est en face de nous.
0: D'accord.
3: Et donc, dans un service, il est bon de tenir compte de son apparence physique et de sa tenue vestimentaire.
0: D'accord. Une autre impression? Ah oui, Amisson.
2: Concernant ce sujet, bon, je dis, ça dépend de la personne qui porte la tenue. D'accord. Parce qu'une chose, il faut distinguer entre être sexy et être vulgaire.
0: D'accord.
2: Donc, la tenue vestimentaire influence cette. Mais ça dépend de la personne qui porte cette tenue et de l'intention que la personne a souvent derrière la tête. Parce que ce qui peut te choquer aujourd'hui peut ne pas me choquer.
0: C'est sûr. Si
2: je peux être habillée, je me dis que je suis bien habillée. Je suis un peu, peut-être un peu sexy, mais pas vulgaire.
0: D'accord.
2: Mais toi, par contre, ça peut te choquer parce que c'est plus de la même génération.
0: C'est ça.
2: Donc ça pose un problème. Le problème de génération, ce qui peut choquer nos parents d'avant, aujourd'hui, ne nous choque pas forcément. Parce qu'aujourd'hui, il y a beaucoup plus de liberté dans l'habillement.
0: C'est ça.
2: Donc, pour une fille qui va, je prends le domaine de l'école, vu que moi je suis étudiante,
0: d'accord,
2: qui porte une tenue vestimentaire, elle peut porter la tenue pas dans le but de choquer quelqu'un ou bien d'impressionner quelqu'un,
0: d'accord,
2: mais tout simplement parce que c'est son style vestimentaire. Okay. Tant que la personne n'est pas vulgaire, je ne pense pas que dans le domaine de l'éducation, ça pose un problème.
0: D'accord.
2: Voilà, selon moi, ça ne pose pas un problème dans ce cas-là. Maintenant, ça dépend aussi de la personne qui est en face.
0: D'accord.
2: Parce que tu n'as pas forcément envie d'influencer quelqu'un. Mais la personne peut te voir et peut être influencée alors que ce n'était pas ton but.
0: C'est ça.
2: Donc, c'est ce que je pense.
0: D'accord. Merci bien, Amisson. Est-ce qu'aujourd'hui, nos jeunes sœurs arrivent à faire la différence entre s'habiller sexy et s'habiller de manière vulgaire? Par moments, ça choque un peu, hein? Comme tu le dis, c'est vrai, peut-être c'est pas dans l'intention, je suis d'accord, c'est pas dans l'intention. Ça peut arriver, ça c'est clair. Mais aujourd'hui, on a l'impression qu'on ne fait plus la différence. Alors, Otnel.
1: Oui, moi je vais peut-être rejoindre ce que ma camarade dit, Amesan dit.
0: D'accord.
1: Mais moi je pense que la majorité même des filles s'habillent beaucoup plus pour attirer le regard sur elles.
0: D'accord.
1: Donc, si on veut parler de vulgaire ou soit de s'habiller décemment, je me dis non que c'est pour éviter tout ça que l'État a décidé de donner des tenues au niveau de l'école, genre imposer des tenues, pour dire les jeunes filles doivent s'habiller avec des robes qui dépassent au moins les genoux, tout et tout, pour éviter beaucoup de choses. Parce que quand une fille s'habille d'une manière un peu osée, ça perturbe, sans forcément peut-être elle ne veut pas. Mais forcément, ça perturbe son entourage. Donc, ça peut influencer aussi les études des autres, tout et tout, parce qu'ils ne vont pas forcément suivre ce que le professeur ou bien le maître est en train de dire.
0: Ça, c'est clair.
1: Ils vont juste regarder la fille, tout et tout. Donc, ça fait que, en tout cas, moi, pour moi, la majorité des filles, en tout cas, c'est compliqué.
0: Ça a toujours été compliqué avec les femmes. Oui, Franck.
3: Bien, merci. À la question de savoir si les jeunes filles aujourd'hui, ou du moins les jeunes, arrivent à faire la différence entre la limite, les vêtements sexy et les vêtements décents. Bon, vraiment, je pense que la limite est tellement minime qu'on aurait du mal à dire qu'elles arrivent à faire la différence. Voilà. Pour moi, hein, c'est vraiment minime. Donc, on voit beaucoup de filles, comme il a dit, peut-être à l'école primaire ou secondaire, c'est encadré, mais à l'université, ce n'est pas encadré. Et donc, les jeunes filles comme les jeunes hommes portent ce qu'ils veulent pour aller à l'école. Prenons l'exemple d'un garçon, par exemple, qui porte un jean bad boy, hein, des jeans délavés, déchirés, et qui va en amphi avec ça, avec un professeur, peut-être femme, qui est habillé avec un ensemble tailleur bien, bien chic. Bon, vous voyez que cet étudiant-là, c'est en quelque sorte un manque de respect même pour lui-même et pour l'enseignant. Voilà, parce que pour que l'enseignant ait du respect pour toi aussi, il faut que tu aies un certain code d'habillement. On est à l'université, c'est vrai, mais il faut respecter les codes de l'université.
0: C'est ça.
3: À l'université, on n'est pas nécessairement obligé de porter des tenues qui peut-être s'éloignerait un peu du cadre de la formation. Nous sommes en formation à l'université.
0: C'est ça.
3: Donc, on nous apprend aussi à nous habiller correctement. Parce que dans le milieu professionnel, il y a une façon de s'habiller. On ne peut pas s'habiller n'importe comment dans le milieu professionnel. Et donc, je pense que c'est tout ça qu'il faut prendre en compte avant de peut-être dire si oui ou non, ça a un impact. Mais pour ma part, il y a nécessairement un impact sur les jeunes. L'habillement a nécessairement un impact. Parce que selon ton habillement, on te juge immédiatement.
2: Toujours dans la même lancée que j'étais, ça dépend. Parce qu'aujourd'hui, les tendances ont changé.
0: D'accord.
2: Le monsieur tout à l'heure a parlé de tenue bad boy. Ça dépend. Il y a des tenues bad boy qui sont aujourd'hui acceptées en société, pas forcément en donnant une mauvaise image, parce que ça vient de nos jours comme un style vestimentaire adapté par les jeunes.
0: D'accord.
2: Quand c'est déchiré, ça devient... Ça, c'est la vulgarité du côté des garçons. D'accord. Parce que c'est beaucoup déchiré. Mais je prends une tenue d'homme vestimentaire, un pantalon bad boy, en type rap. De nos jours, ça ne donne pas une mauvaise image de la personne. Je prends un autre exemple. Je prends les étudiants dans le domaine de l'art. Avant, constater un jeune avec des tresses, c'est au fait... Tu ne peux pas faire ça devant un parent avant. Mais aujourd'hui, il est tressé et il travaille même en entreprise. Il est peut-être ingénieur en bâtiment ou bien ingénieur en informatique quelque part. Il est responsable avec ce style-là. Donc, ça dépend de comment est-ce que les jeunes adaptent ce style-là. Chacun vulgarise ce qu'il porte. Tu peux porter une tenue décente et puis vulgariser cette tenue-là.
0: D'accord.
2: Donc, je pense que les gens font effectivement la différence entre être sexy et être vulgaire.
0: D'accord.
2: Voilà, donc chacun doit pouvoir faire la différence entre être sexy, être vulgaire et être décent. D'accord. Je pense que entre les trois là, je me dis qu'il y a une nuance. Être vulgaire, c'est exposer son corps même de façon... Si tu t'en fous, tu exposes même ton corps comme tu veux.
0: D'accord.
2: Être sexy, c'est être bien habillé avec une élégance plus ou moins particulière.
0: D'accord.
2: Peut-être tu peux être sexy, tu portes un pantalon bien couvert le bas et puis peut-être légèrement le haut est légèrement décolleté. Ça, c'est être sexy.
0: D'accord.
2: C'est pas être vulgaire.
0: D'accord.
2: Être décent, c'est porter une tenue vestimentaire, je vais dire, beaucoup plus professionnelle ou adaptée à aller peut-être à l'église où aucune partie de ton corps n'apparaît de façon visible.
0: D'accord.
2: Ça, c'est être décent.
0: D'accord.
2: Et les jeunes filles d'aujourd'hui, celles qui veulent être vulgaires, elles sont vulgaires. Celles qui veulent être sexy, elles sont sexy.
0: D'accord.
2: Donc, ça dépend de comment est-ce que chacun... Pour des jeunes de nous, notre génération, quand tu vois, tu sais. Mais pour nos papas, par exemple, quand tu es un peu sexy, tu sors dire, hey, toi, c'est ça que tu portes. Oh, le vieux, c'est pas de ta génération. Donc, il y a une nuance.
0: D'accord.
2: Donc, nos parents ne peuvent pas comprendre. Nous aussi, on ne peut pas forcément comprendre au même niveau que...
0: D'accord. Alors, chers parents auditeurs, si vous nous prenez en marche maintenant, sachez que vous êtes à votre émission Jeunesse et foi pour une éducation future, l'émission dédiée à nos jeunes. Voilà. Et nous passons à la troisième question. Comment concilier modernité, culture et décence dans l'habillement? D'accord, Amisson.
2: Être dans le juste milieu. On parle de modernité, culture et décence.
0: Voilà.
2: C'est-à-dire que s'habiller de façon moderne, décent, tout en montrant notre culture, nos origines, là d'où nous venons.
0: Oui.
2: Donc je pense qu'on peut le faire et aujourd'hui beaucoup le font.
0: D'accord.
2: Beaucoup dans nos sociétés, que ce soit les jeunes.
0: Mm-hmm.
2: Un exemple simple, elle est habillée en style, comme le papa l'a dit, bad boy, mais avec des tresses à l'africaine.
0: D'accord.
2: Elle garde sa culture, elle est moderne, elle est décente.
0: D'accord.
2: Donc je crois que on peut concilier, mais il faudrait pas exagérer parce que il faut retenir que nous en tant qu'Africains, nous notre culture est basée beaucoup plus sur la décence.
0: D'accord.
2: On est l'Africain refait tout ce qui est décent.
0: C'est ça.
2: Donc si tu veux être moderne tout en restant Africain, tu dois pas du tout être vulgaire.
0: D'accord.
2: Pas du tout. Et en tout cas pas du tout même peut-être être sexy même. C'est-à-dire que tu es décent, moderne, et puis tu gardes ta culture.
0: Super. Ok, Daniel.
1: Moi, pour ma part, je pense qu'on peut consolider tout. Hein.
0: D'accord.
1: Voilà, tout, on peut tout mélanger.
0: D'accord.
1: Voilà, comme on le dit souvent. Parce que d'abord, moi, je pense que il faut se connaître soi-même d'abord.
0: Ok.
1: Il faut se connaître soi-même. Qu'est-ce qui va avec moi? Sa personnalité qu'on reflète dehors. Et puis, quand je dis connaître soi-même, c'est forme aussi, tout et tout.
0: Mm-hmm.
1: Si je vais beaucoup dans le cas des filles comme ça, tout et tout, il faut pouvoir connaître sa morphologie.
0: D'accord.
1: Pour pouvoir allier tout ça. Parce que vous êtes d'accord avec moi qu'il y a des personnes avec des formes un peu plus prononcées.
0: Mm-hmm.
1: Dès qu'elles s'habillent, comme elle a dit, un peu sexy, on trouve ça trop vulgaire.
0: Mm-hmm.
1: Parce qu'elles ont de ces formes. Au lieu de mettre l'habit en valeur, mettre elle-même ses formes en valeur. Donc, tout peut se consolider, tout peut aller ensemble, mais tout dépend de la personne qui essaie de mettre ses habits-là en valeur, tout et tout. Il y a des personnes aussi qui s'habillent, même quand c'est simple, avec des tresses africaines, avec juste une petite robe, ça passe.
0: C'est ça.
1: Il y a des personnes aussi, elles n'ont pas besoin de forcer. Il suffit juste de porter un petit t-shirt, tout, ça passe. Entend, il y a des personnes... Même le petit t-shirt que moi j'ai porté peut aller forcément avec moi, mais quand une autre personne va porter, on va trouver ça un peu trop vulgaire.
0: C'est ça.
1: Voilà, donc tout dépend de la société et puis tout dépend de là où aussi on va. Parce que tu ne vas pas porter, disons, des bad boys pour aller peut-être dans une entreprise un peu plus responsable, tout et tout.
0: Si.
1: Voilà, donc tout dépend de là où on va, c'est un peu ça.
0: D'accord. Ok, Franck.
3: Oui, merci Blandine. Mais avant de répondre à cette question, je voudrais revenir sur ce que Amisson a dit tout à l'heure concernant ceux qui sont dans le domaine de la musique, les étudiants en musique, les étudiants en art et autres. Bon, je dirais que ce style-là, il est propre à ces gens de profession, ce domaine-là. Et elle l'a dit, il y a des avocats qui ont des dreadlocks et tout ça. C'est vrai, mais je me dis que c'est plus adapté aux professions libérales. Par exemple, un médecin qui exerce une activité libérale peut avoir des dreadlocks, ça ne gêne pas.
0: D'accord.
3: Un avocat qui exerce une profession libérale peut avoir des dreadlocks, il peut avoir un style, comme elle l'a dit, vraiment adapté à sa personnalité et ça ne choque personne.
0: C'est ça.
3: Parce qu'il s'est déjà assumé. Mais on parle de la jeunesse, des jeunes. Un jeune qui est en train de se chercher avec des dreadlocks, avec des tatouages sur tout le corps, sera mal vu dans notre société. MML l'a si bien dit. Notre société est encore ancrée dans la décence, dans la culture, encore enracinée dans la tradition, plus ou moins.
0: C'est ça.
3: Donc, ce genre de vêtements, ce genre de comportement, ce genre d'habillement a tendance à choquer. Mais sous d'autres cieux, ça passe.
0: Mm-hmm.
3: Et comme on est influencé par ce qui se passe en Europe, ce qui se passe aux États-Unis, donc on a tendance à copier ça aussi.
0: Mm-hmm.
3: Voilà. Donc, c'est ce que je voulais ajouter. C'est chaque domaine d'activité, de métier, on va dire, a son style vestimentaire.
0: Mm-hmm.
3: Voilà. Donc, pour revenir à votre question, je dis, là, je la rejoins directement pour dire que on parle de modernité, on parle de tendance, on parle de mode, on parle de culture. La culture, c'est ça, nos origines, nos racines.
0: Oui.
3: Voilà. Et parler de décence, parler de respect de soi, de respect des autres aussi.
0: C'est ça.
3: Donc, en faisant l'équilibre entre ces trois éléments-là, on arrive à concilier modernité, culture et puis d'essence. Et comme elle l'a dit si bien, c'est le juste milieu entre ces trois éléments. Donc il faut équilibrer, ne pas excéder dans la modernité, parce qu'on va s'y perdre, ne pas excéder dans la culture, parce qu'on ne va pas se retrouver, on sera vu rétrograde par nos amis. Et puis bon, ne pas exagérer, comme les deux autres l'ont déjà dit, dans l'extravagance, dans tout ce qui est ostentatoire. Il faut plutôt allier les trois, essayer d'avoir un certain équilibre pour qu'on soit soi-même, pour affirmer sa personnalité. Voilà, c'est ce que je pourrais ajouter.
0: Merci bien, Franck. Merci bien. Merci à chacun. Rapidement, est-ce que quelqu'un a un conseil à donner à un frère, à une sœur qui nous écoute, à Amissan?
2: Moi, je dirais, c'est un message, un mot à tous les jeunes
0: d'accord.
2: de ma promotion.
0: D'accord.
2: Pour dire que l'habillement reflète notre personnalité.
0: Bien.
2: L'éducation, surtout, que nous avons reçue. Et ça reflète aussi ce que tu veux devenir.
0: Mm-hmm.
2: Donc, faisons attention à tout ce que nous portons. Nous sommes jeunes, nous sommes dans notre moment, nous sommes dans notre époque. Sachons nous habiller sans toutefois choquer. Sachons faire la différence entre sexy, vulgaire et décent. Et je dirais, prenons plutôt la décence et en étant sexy et laissons tout ce qui est vulgaire pour notre propre bien.
0: Merci bien.
1: Ok, moi, comme mot de fin, moi, je peux dire simplement que la jeunesse passe.
0: Mm-hmm.
1: Voilà. Parce qu'on a été enfant, nous sommes jeunes, on va devenir adultes, tout et tout.
0: C'est ça.
1: Donc, pour pouvoir garantir notre lendemain,
0: mm-hmm.
1: c'est dès maintenant qu'il faut déjà placer les bases. Donc, en tant que jeune, en tout cas, moi, j'invite tous mes camarades, tous mes amis à pouvoir s'habiller, franchement dit, décemment. Parce que c'est l'habillement qui reflète le travail,
0: mm-hmm.
1: notre travail de demain, tout et tout. Tu peux bien t'habiller, aller dans une entreprise, déjà même par l'habillement, mm-hmm. on peut te recruter.
0: Si.
1: Tu peux aller déposer des papiers, tout et tout, mais par l'habillement, par la coiffure, tout et tout. On peut pouvoir te recruter directement sans forcément te prendre en entretien.
0: D'accord.
1: Voilà, donc l'habillement, franchement, c'est l'image qu'on veut donner de nous-mêmes.
0: Très voilà. bien. Merci, Daniel. Franck?
3: Bien, merci une fois de plus. Je voudrais lancer peut-être un appel à la jeunesse
0: D'accord.
3: en leur disant que c'est vrai, il y a la mode, il y a la tendance, mais la tenue vestimentaire reste la porte d'entrée du milieu professionnel.
0: Mm-hmm.
3: Parce que c'est vrai, ils sont étudiants aujourd'hui, ils sont élèves, mais ils sont appelés à travailler. Donc, lorsqu'ils doivent sortir, qu'ils se posent la question, qui suis-je ? Qui suis-je ? En parlant de culture, parlant d'identité, parlant de style, de personnalité. Ensuite, où vais-je ? Dans quel milieu je pars ? Est-ce un milieu professionnel ? Est-ce un milieu de jeunes ? Est-ce un milieu religieux ? Donc, où est-ce que je pars ? Ensuite, comment je me respecte ?
0: Mm-hmm.
3: Est-ce que j'ai du respect envers moi-même ? Est-ce que j'ai du respect envers les autres ? Si je m'habille, que je suis fier et que je n'ai pas honte de mon habillement,
0: mm-hmm.
3: ça veut dire que les autres pourraient également être fiers et apprécier la tenue vestimentaire que j'ai portée. Donc, nous devons toujours garder à l'esprit une image soignée de notre tenue vestimentaire.
0: D'accord. Merci. Merci bien, Franck. Alors, chers amis jeunes, je sais que vous avez pris plaisir à nous écouter, à écouter vos frères et sœurs. Et c'est très important quand même de ne pas seulement penser à soi. Voilà, penser à soi. Et lorsqu'on se dit, il est important de permettre aux autres d'être à l'aise avec moi, déjà, c'est pas être égoïste. Alors, vous avez entendu vos frères et sœurs vous parler, ce n'est que le début. Voilà, pour ceux qui ont l'habitude de suivre cette émission, c'était les prêtres, mais désormais c'est avec vous. Alors pour toute personne qui voudrait vraiment participer à cette émission, Je serai toujours heureuse de vous recevoir dans les murs de Radio Marie à Côte d'Ivoire. Et sachez que nous sommes là pour vous et nous serons toujours là pour vous. Ça a été un plaisir pour moi de passer ce petit moment avec vous, chers auditeurs, et aussi avec mes invités. Et j'ai passé ce moment avec
1: Orniel.
0: Amis sans grâce.
3: Akoumoua Franck.
0: Voilà, moi je ne peux que vous dire merci d'avoir répondu oui à cette invitation. Radio Maria vous dit merci. Et chers amis jeunes, sachez que je vous communiquerai sûrement dans le prochain numéro, les numéros de Radio Maria, là où vous pouvez nous joindre juste pour, même si c'est pour nous, de poser vos questions, pourquoi pas, puisque nous sommes là pour la vie des jeunes, des questions. Vous aurez le numéro dans notre prochaine émission, vous aurez le numéro de Radio Maria. Vous pouvez nous appeler pour nous donner votre avis ou peut-être, pourquoi pas, participer pleinement à cette émission. C'était Blandine Kwame et j'ai été ravie de passer ce moment avec vous. Prenez soin de vous et sachez que bien s'habiller, c'est aussi véhiculer un message de Dieu. D'ici là, portez-vous bien et on se dit à très bientôt.
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0: Pour votre salut, il est 17h.
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Tu fais des choses, Seigneur, au-delà de ce que nous pouvons penser. Gloire à toi, Seigneur.

Marie est cette femme qui nous apprend à vivre cette vie chrétienne d'une manière radicale et totale, et surtout d'une manière simple et vraie. Marie, c'est extraordinaire, Marie. Mais il faut de temps en temps essayer de méditer sur Marie qui va au puits puiser l'eau. Marie qui va préparer la nourriture pour Joseph et pour Jésus. Marie qui va rester dans cette petite ville de Nazareth où elle fera que des choses simples de chaque jour. Marie n'a pas prêché devant des milliers de personnes. Marie apparemment n'a pas fait de miracle, il n'y en a pas dans la Bible. Marie est une femme d'une simplicité, mais une simplicité qui nous est donnée à nous pour nous permettre à nous aussi de mener notre vie d'une manière radicalement chrétienne. Et je pense, vous voyez, on a déjà un petit peu parlé sur Marie, hein, pour montrer comment il faut comprendre que pour Marie, ce qui est important, c'est d'abord le plan de Dieu sur elle. Elle est bénie entre toutes les femmes. Elle a été choisie par Dieu depuis toute éternité pour devenir la mère du Sauveur. Et c'est parce qu'elle est devenue la mère du Sauveur qu'elle a tous ses privilèges. Et forcément, le fait que Marie soit mère de Dieu, ça ne peut pas faire autre chose que de rejaillir sur elle d'une manière ou d'une autre. Sans compter maintenant les privilèges qui lui ont été accordés, parce que Dieu, ayant un plan sur elle, voulait que Marie accouche Jésus et donc que Jésus-Christ ait un corps qui soit pur, il fallait que Marie ait un corps qui soit pur. Et c'est pour ça qu'elle est immaculée dès sa conception. Et on a vu donc qu'étant immaculée dès sa conception, elle ne peut pas mourir. Puisque la conséquence du péché originel dans Genèse chapitre 2, si tu manges du fruit de l'arbre de la connaissance du bien et du mal, tu mourras. Et comme Marie n'a pas connu de péché originel, elle ne meurt pas, donc elle est montée au ciel avec son corps. Et tous ces privilèges lui sont donnés parce qu'elle est la mère de Dieu. Mais maintenant, nous devons comprendre aussi une deuxième chose. C'est que nous devons avoir un regard sur Marie qui est le regard de cette petite créature de Dieu qui a cherché à faire la volonté de Dieu. C'est pour ça que j'aime beaucoup le passage de Luc 11, 27. Je vais vous lire. Luc chapitre 11, verset 27. Et quand on veut faire une petite réflexion sur la Vierge Marie, on ne peut pas mettre ce passage à deux côtés. Et ce passage a dit d'une manière claire et nette, Luc chapitre 11, verset 27. Tandis que Jésus parlait ainsi, une femme éleva la voix du milieu de la foule et lui dit, « Heureux le sein qui t'a porté et les mamelles qui t'ont allaité. » Mais il répondit, « Heureux plutôt ceux qui écoutent la parole de Dieu et qui la gardent. » Ce passage, pour moi, doit rectifier toute notre réflexion sur Marie. Et il faut que dans notre mariologie, pour employer des gros mots, que dans notre mariologie, on puisse comprendre que Jésus-Christ ici nous fait comprendre que Marie est grande parce qu'elle a accouché Jésus, c'est vrai, mais elle est encore plus grande parce qu'elle a mis en pratique la parole de Dieu. Et nous ne sommes pas sur terre premièrement pour accoucher Jésus, nous sommes sur terre premièrement pour que la parole de Dieu, nous puissions la mettre en pratique dans notre vie. Et c'est pour ça que Marie est la mère de Jésus, c'est bien, c'est magnifique et c'est grand, mais Marie nous est donnée aussi pour que nous-mêmes nous soyons des modèles qui, à sa suite, acceptons de mettre la parole de Dieu et de la garder. Heureux plutôt ceux qui écoutent la parole de Dieu et qui la gardent. Et Marie est grande aussi parce qu'elle a gardé la parole de Dieu. Rappelez-vous quand elle va voir sa cousine Élisabeth, bienheureuse celle qui a cru en l'accomplissement des paroles qui lui furent dites de la part du Seigneur. Et Marie est bienheureuse parce qu'elle a gardé la parole de Dieu. Mais c'est important parce que vous voyez, moi je crois que l'éducation de Marie sur nous est une éducation à travers laquelle Marie va premièrement nous aider à garder la parole de Dieu et à la mettre en pratique dans notre vie. Et si la Vierge Marie ne t'aide pas à garder la parole de Dieu dans ta vie, c'est qu'il faut te poser des questions sur ta dévotion mariale. Je vous rappelle que la dévotion mariale, ce n'est pas premièrement la récitation du chapelet. Même si la récitation du chapelet est une bonne chose, il est clair, et que personne ne peut être contre la récitation du chapelet. Mais penser que la récitation du chapelet est notre dévotion mariale, à mon avis, c'est une erreur grave. Et il faut qu'on puisse comprendre que Marie ne nous a pas été donnée premièrement pour réciter le chapelet, Marie nous a été donnée premièrement pour garder la parole de Dieu. D'ailleurs, dans Luc, hein, chapitre 2, il est dit, je vous lis Luc 2, 19, « Marie conservait toutes ces choses et les repassait dans son cœur. »
Marie garde la parole de Dieu. Dans Luc chapitre 2, toujours verset 51, « Puis il descendit avec eux pour aller à Nazareth, et il leur était soumis. Sa mère conservait toutes ces choses dans son cœur. » Et Marie nous est donnée pour garder la parole de Dieu dans notre cœur. Quelqu'un qui aime Marie, c'est quelqu'un qui doit aimer lire les Saintes Écritures. Quelqu'un qui aime Marie, c'est quelqu'un qui doit aimer méditer les Saintes Écritures. Et si toi tu aimes Marie et que tu n'aimes pas les Saintes Écritures, il y a quelque chose qui ne va pas. Et Marie ne peut pas être fière et contente de toi, c'est impossible. Et c'est pour ça que c'est important de voir comment Marie elle-même a gardé la parole de Dieu pour que nous-mêmes nous puissions garder cette parole de Dieu. Je vous rappelle que là, on est dans Luc au chapitre 1, c'est lorsque Marie était sur terre, le chapelet, c'est le 12e siècle avec Saint Bernard et Saint Dominique. Et pendant 12 siècles, il y a des gens qui ont aimé Marie et qui ont médité les Saintes Écritures. Et il ne faut pas que le chapelet nous empêche de regarder Marie comme celle qui garde la parole de Dieu dans son cœur. Mais c'est intéressant, vous voyez. On va prendre un exemple. On va regarder comment Pierre et Marie ont une manière différente de garder la parole de Dieu. Quand le vieillard Siméon a dit « Un glaive te transpercera le cœur », Marie a gardé ses paroles dans son cœur. Et Marie a gardé cette parole. Et quand au temple, après 3 jours, on cherche Jésus, et après 3 jours, Marie dit « Ton père et moi de tes chiens, ne savez-vous pas qu'il faut que je sois aux affaires de mon père ?» Mais Marie a pris ça. Elle a gardé ça. Et Marie, après ça, n'a plus jamais fait un seul reproche à Jésus. Jamais, c'est impossible. Elle a compris que Jésus-Christ est là pour être aux affaires de son Père. Et quand Jésus-Christ va porter sa croix et va être flagellé, elle ne va pas discuter. Je sais que tu dois être aux affaires de ton Père et je vais te suivre là où tu vas. Et Marie, la parole de Dieu a transformé sa manière de vivre. Elle garde la parole de Dieu, elle en vit. Marie a dû méditer de nombreuses fois ce petit verset du vieillard Siméon. Un glaive te transpercera le cœur. Mais comprenez bien, hein, on n'est pas sur terre pour méditer uniquement les versets bibliques qui nous font penser qu'un jour un glaive transpercera notre cœur. Quand on est chrétien, on n'est pas chrétien uniquement pour notre malheur. On est chrétien aussi pour notre bonheur. Et Dieu nous bénit. Mais tout en nous bénissant, il y a aussi ces versets qui sont là. Et lorsque le vieillard Siméon lui a dit « Un glaive te transpercera le cœur », Marie a gardé cette parole dans son cœur. On nous dit dans les Saintes Écritures que Jésus-Christ a annoncé 3 fois sa passion aux apôtres. Il annonce 3 fois « Je vais mourir, on va m'arrêter, je serai crucifié et je vais ressusciter. » Et Pierre, qu'est-ce qu'il fait de ça, lui? Il ne croit pas. Pierre doute. Pierre ne garde pas la parole. Prenons le passage, Matthieu 16, 18. Hein, je vous rappelle que c'est un passage que vous devez connaître. Et dans ce passage de Matthieu 16, 18, hein, donc Jésus-Christ dit, « Mais vous, leur dit-il, qui dites-vous que je suis ?» Simon Pierre répondit, « Tu es le Christ, le Fils du Dieu vivant. » On voit quand même que Pierre a quand même une foi qui est certaine. Hein. Ensuite, Jésus reprit la parole et lui, « Tu es heureux, Simon, fils de Jonas, car ce ne sont pas la chair et le sang qui t'ont révélé cela, mais mon Père qui est dans les cieux. » Et c'est là où Jésus-Christ va dire à Pierre, « Tu es Pierre, cette pierre, je bâtirai mon église. » Et moi, je te dis que tu es Pierre et que sur cette pierre, je bâtirai mon église et que les portes du séjour des morts ne prévaudront pas contre elle. Le péché ne peut rien contre l'église du Christ bâtie sur pierre. Il continue, « Je te donnerai les clés du royaume des cieux. » Il s'adresse bien à la personne de Pierre, pas à la foi de Pierre. L'église n'est pas bâtie premièrement sur la foi de Pierre, mais sur la personne de Pierre. Je te donnerai les clés du royaume des cieux. Ce que tu liras sur la terre sera lié dans les cieux, et ce que tu liras sur la terre sera délié dans les cieux. Alors il recommanda sévèrement aux disciples de ne dire à personne qu'il était le Christ. Dès qu'il lui dit ça, il continue à causer. Et qu'est-ce qui se passe? Terrible, hein, ce qu'on va dire. Jésus commença dès lors à montrer à ses disciples qu'il lui fallait aller à Jérusalem, souffrir beaucoup de la part des anciens, des principaux sacrificateurs et des scribes, être mis à mort et ressuscité le 3e jour. Il annonce sa passion. Pierre le prit à part. Pierre est déjà le chef de l'église, non? Il lui dit que « Pierre, tu es Pierre, cette pierre, je bâtirai mon église. » Maintenant, Jésus-Christ annonce « Je vais mourir, je serai... » Pierre l'appelle. Jésus vient. Il le prit à part. Pierre le prit à part et se mit à lui faire des reproches en disant « Pierre est quand même fort, hein.
Pierre se met à reprocher Jésus. Pierre le prit à part et se mit à lui faire des reproches en disant « À Dieu ne plaît, Seigneur, cela ne t'arrivera pas. » Mais Jésus se retourna et dit à Pierre « Arrière de moi, Satan, tu es pour moi un scandale, car tes pensées ne sont pas celles de Dieu, mais celles des hommes. » Et dans le même passage où Jésus-Christ dit « Pierre, tu es Pierre, cette pierre, je bâtirai mon église. » Un peu plus tard, il dit « Arrière de moi, Satan. » Et tout ça pourquoi? Parce que Pierre ne veut pas garder la parole de Dieu. Jésus-Christ a dit « Je vais mourir. » Pierre, lui, il met ça en cause. Et il dit que ça ne t'arrivera pas, à Dieu ne plaise. Quand on a annoncé à Marie, je ne sais pas si c'est Jean ou qui a annoncé à Marie, Jésus-Christ a annoncé qu'il va mourir. Qu'est-ce que Marie a fait? Marie a gardé ses paroles dans son cœur. Et trois fois où Jésus-Christ va annoncer la passion, Pierre va refuser de garder ses paroles et Marie va garder ses paroles. Et la différence, c'est laquelle? C'est que Marie, en gardant la parole de Dieu dans son cœur, sera présente à la croix, alors que Pierre, il va fuir. Et c'est pour ça que garder la parole de Dieu va nous rendre forts. Un glaive te transpercera le cœur. Je serai crucifié, je vais mourir, je serai... Marie a gardé ses paroles. Et Marie nous aide à garder la parole de Dieu. Et je souhaiterais que chacun d'entre nous aujourd'hui, nous puissions demander à Marie qu'elle nous aide à garder certaines paroles importantes. Moi, je sais qu'il y a une parole que j'aime garder dans mon cœur et que j'aime méditer, c'est la réflexion sur ma mort. Et c'est important de méditer sur sa propre mort. Un jour, tu vas mourir. Et je vous rappelle que tant que le chrétien n'a pas assumé sa mort et la mort de ceux qui sont autour de lui, la mort de ses amis, il y a quelque chose de ta vie chrétienne qui n'est pas complètement donné à Dieu. Et c'est important de pouvoir réfléchir. Sur la passion, sur que chacun d'entre nous, nous gardions certaines paroles dans notre cœur. Et par rapport à la croix, Marie a gardé cette parole. Et le jour où la croix est venue, qu'est-ce que Marie a fait? Elle a suivi Jésus. Pierre, lui, il a fui. Et on voit comment Marie est cette femme qui est forte. Et Marie sera au pied de la croix, là où Jésus-Christ va mourir. Et Marie va suivre Jésus jusqu'au bout. Je suis même persuadé, c'est personnel, hein, que si Saint Jean est à la croix, au pied de la croix lorsque Jésus-Christ meurt, c'est à cause de Marie qu'il a traîné jusqu'à là-bas. Je ne sais pas s'il serait parti là-bas seul. En tout cas, Pierre n'est pas là, les autres apôtres ne sont pas là. En gardant la parole de Dieu, je deviens fort et je deviens capable de vivre pleinement toutes les épreuves qui sont les miennes. Et Marie sera cette femme forte qui, à la croix, sera présente et d'une manière telle qu'elle va rester debout. Quand Jésus-Christ va mourir, elle va continuer à croire. Je vous rappelle que nous, les chrétiens catholiques, nous enseignons que toute la foi de l'Église se retrouve dans le cœur de Marie le jour du samedi saint. Ça veut dire quoi? Ça veut dire que le vendredi saint où le Christ meurt, on le met au tombeau, on roule la pierre. Le samedi saint, c'est la catastrophe, sauf dans le cœur de Marie. Et Marie, nous croyons, continue à croire et elle croit à la résurrection parce qu'elle sait que la parole de Dieu est plus importante que ce qu'elle voit. Quand Marie voit Jésus-Christ mourir sur la croix, l'ange lui avait dit, il règnera pour toujours sur la maison de David. Et Marie sait que la parole de Dieu ne peut pas être fausse. Elle sait que Jésus-Christ va continuer à régner, même s'il est couronné d'épines, et même s'il meurt, même si son trône est un trône qui est une croix, et sa couronne une couronne d'épines, il restera le roi qui régnera pour toujours. Comment? Elle n'en sait rien, mais elle sait que c'est vrai, parce que Dieu l'a dit. Et c'est pour ça que Marie, pour nous, sera un modèle qui va nous aider à vivre pleinement de toute la parole de Dieu. Marie nous est donnée pour être modèle de la parole de Dieu. Modèle de ceux qui méditent et qui gardent les Saintes Écritures. Et c'est pour ça que toute personne qui aime Marie doit demander à Marie, « Marie, apprends-moi à garder et à méditer les Saintes Écritures. » Donc, je voudrais, vous voyez, je peux aussi vous donner rapidement un petit moyen pour essayer de lire la Bible et en lisant la Bible, de la méditer. Première des choses, je vous donne 7 points. Premier point, lorsque vous voulez faire une étude biblique, première des choses à faire, on prend un temps de louange si possible. Quand on est seul, ça peut être un peu compliqué. Quand on est en groupe, c'est plus facile. On prend quelques minutes de louange et on clôture par une prière à l'Esprit-Saint. Pourquoi?
Parce que dans 2e épître de Pierre, chapitre 1, verset 20 à 22, il est dit que c'est par l'Esprit Saint que les hommes ont parlé. Et dès que j'ouvre la Bible, j'invoque toujours l'Esprit Saint pour que l'Esprit Saint m'aide à comprendre les Saintes Écritures.

Sachez qu'aucune prophétie de l'Écriture ne peut être l'objet d'interprétations particulières. Aucun homme n'a le droit de te dire, voici comment il faut comprendre la Bible. Mais je vous rappelle, qui a autorité sur la parole de Dieu? Dieu seul. Qui a autorité sur la Bible? L'Église qui a donné la Bible au monde. Et c'est l'Église qui a autorité sur l'interprétation de la Bible. J'interprète pas la Bible comme je veux. Acte 8:30, l'eunuque éthiopien est dans son char. Il lit un passage d'Isaïe. Philippe arrive, envoyé par l'Esprit Saint. Comprends-tu ce que tu lis? Et qu'est-ce qu'il dit? Comment vais-je comprendre? Je n'ai personne pour m'enseigner. Et qui enseigne? C'est l'Église qui a donné la Bible au monde. C'est l'Église qui a autorité sur la Bible et qui nous donne la bonne interprétation de la Bible. Avant tout, sachez qu'aucune prophétie de l'Écriture ne peut être l'objet d'interprétations particulières, car ce n'est nullement par une volonté humaine qu'une prophétie a jamais été présentée, mais c'est poussé par le Saint-Esprit que des hommes ont parlé de la part de Dieu. Donc, je commence mon temps de louange, et en faisant mon temps de louange, je continue en invoquant l'Esprit Saint. Une fois que j'ai invoqué l'Esprit Saint, deuxièmement, je lis le texte. C'est tellement évident, hein. Tu ne peux pas méditer un texte sans le lire. Il faut le lire. Tu le lis. Moi, je vous rappelle que du côté des traductions, forcément, il y a la Bible des peuples qui est intéressante, la Bible de Jérusalem, la Bible de Top, qui sont des Bibles catholiques. Si vous avez la Bible Louis II, ça ne me dérange pas plus que ça. Sauf que ce n'est pas la Bible, c'est la Biblette. Il y a quelques livres en moins, c'est tout. Mais le français n'est pas mauvais. La seule Bible que je vous décommande, c'est la TMN des Témoins de Jéhovah, traduction du Monde Nouveau, qui ne vaut absolument rien. Donc, je lis le texte. Si possible, dans différentes traductions. Et le fait de lire dans des traductions différentes me permet de mieux comprendre quelquefois, parce qu'il y a des mots qui sont un petit peu différents, qui disent la même chose, et c'est plus facile. Maintenant que j'ai lu le texte, troisièmement, j'essaye de comprendre le texte. Et pour comprendre le texte, je n'hésite pas, s'il faut, à prendre un dictionnaire. S'il faut, tu prends le dictionnaire. Et tu cherches les mots difficiles. Dans Matthieu chapitre 19, versets 12-13, on parle des eunuques. Qu'est-ce que c'est qu'un eunuque? Ben, si tu ne sais pas, tu prends un dictionnaire, tu cherches. Si je vous demande aujourd'hui, vous qui m'écoutez là, quelle différence y a-t-il entre un pharisien, un sadducéen, un essénien? Si tu ne sais pas, tu prends un dictionnaire et tu cherches. Mais nous, comme ce sont des mots qu'on a déjà entendus beaucoup, on pense qu'on sait ce que ça veut dire. C'est quoi un juif? Tu sais pas ce que c'est? Tu prends un dictionnaire, tu cherches. Les mots difficiles. Ensuite, il faut essayer de comprendre aussi qui sont les personnages. On a Jésus-Christ qui va passer devant Anne, devant Caïphe, devant Ponce Pilate. Hein. Qui sont tous ces personnages? Qu'est-ce qu'ils représentent? Voilà. Et donc j'essaie de même les lieux. C'est quand même bien aussi de temps en temps, comme sur une Bible, de pouvoir regarder les cartes. On a mis des cartes dans la Bible. Ben, si tu peux savoir que Jérusalem n'est pas au nord de Nazareth, c'est une bonne chose. Le lac de Galilée, la mer de Capharnaüm. Est-ce que c'est la même chose? C'est différent? C'est qui? C'est quoi? Quatrièmement maintenant. Donc, je comprends le texte pour lui-même. L'exemple que je prends toujours, que j'aime bien, moi, c'est Genèse chapitre 22. Dans Genèse chapitre 22, on voit comment Abraham va immoler Isaac. Qui est Isaac? Qui est Abraham? Isaac, c'est le fils que Dieu lui a donné. Alors qu'il avait essayé de faire un enfant avec sa femme Sarah, il n'a pas pu. Et Dieu va venir, Genèse chapitre 18, le chêne de Mambré. Il vient dire, l'année prochaine, quand on va revenir, ta femme va accoucher. Elle se met à rire parce qu'elle a déjà la ménopause, son mari est déjà vieux, et elle sait qu'elle ne peut plus avoir d'enfant. Et effectivement, un an plus tard, elle a réellement un enfant. Et maintenant qu'elle a un enfant, ça se passe comment? Eh bien, Dieu revient et voit cet enfant qui est là. Et Dieu va dire à Abraham, quelque temps plus tard, ton fils unique Isaac, celui que tu aimes tant, va et immole-le. Et on voit comment donc Dieu va demander à Abraham d'aller immoler son fils Isaac. Qui est Abraham? Qui est Isaac? Immoler Isaac, ça veut dire quoi? Et la leçon de Genèse chapitre 22, c'est à la fin, l'ange vient au moment où Abraham veut immoler Isaac. Et l'ange lui dit, hein, ne tue pas ton fils. Je voulais simplement savoir si tu me préfères moi, ton Dieu, à ton propre fils. Hein? Donc, je comprends le texte pour lui-même. Cinquièmement, j'actualise. Ça veut dire quoi pour moi aujourd'hui? Est-ce que moi, je suis capable, comme Abraham, de montrer à Dieu que je préfère tout à lui? Et en actualisant le texte, hein, je cherche donc à regarder quel est mon Isaac. Quel est l'Isaac à moi, dans ma vie, que Dieu me demande d'immoler pour être davantage entièrement donné à Dieu? Et c'est important, en comprenant que le Isaac, ce n'est pas le péché. Le Isaac, ce n'est pas le deuxième bureau. Hein. Le deuxième bureau, c'est péché. C'est clair qu'il faut l'immoler. Isaac, c'est ta femme.

avec qui tu es marié à l'église et que tu aimes beaucoup. C'est ton enfant que tu as qui est légitime et qui est bon et qui est bien. C'est ton travail, c'est ton argent, c'est ta santé. C'est ce qui est positif, Isaac. Et dans ce qui est positif dans ma vie et que j'aime bien, est-ce que parmi tout ce que j'ai, c'est Dieu que je préfère à tout? Sixièmement, je prends une résolution. Oui, Seigneur Jésus, je m'engage moi aussi à Isaac, faire un effort, pam. Et une fois que je prends mes résolutions, septièmement, je prie le texte. Et en priant le texte, hein, je dis merci Abraham parce que tu as accepté d'immoler Isaac. En immolant Isaac, tu me montres à moi aussi quand... Et puis, si j'ai l'intention de faire une nouvelle étude biblique avec ma famille ou mes proches ou mes voisins ou les gens, je donne déjà le texte de l'étude biblique de la prochaine fois on rencontrera ensemble. Quelqu'un qui aime Marie doit forcément aimer les Saintes Écritures. Je ne peux pas dire que j'aime Marie et ne pas aimer les Saintes Écritures. Et c'est pour ça qu'il faut se familiariser à les Saintes Écritures et demander à Marie qu'elle nous donne ce zèle et cette ferveur pour lire régulièrement les Saintes Écritures. Marie nous est donnée comme étant un modèle dans l'ordre de la foi. Et comme modèle dans l'ordre de la foi, elle nous aide à pouvoir nous engager, à pouvoir garder la parole de Dieu et en gardant la parole de Dieu, pouvoir la vivre d'une manière réelle et claire. Et il faut donc que chacun d'entre nous, nous puissions demander à Marie qu'elle nous aide à pouvoir garder la parole de Dieu dans notre cœur. Loué soit Jésus-Christ.

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0: Pour votre salut, il est 18h.
3: L'ange du Seigneur porte l'annonce à Marie.
4: Saint-Esprit.
3: Je vous salue Marie, pleine de grâce. Le Seigneur est avec vous. Vous êtes bénie entre toutes les femmes. Et Jésus, le fruit de vos entrailles, est béni.
4: Sainte Marie, Mère de Dieu, priez pour nous pauvres pécheurs, maintenant et à l'heure de notre mort. Amen.
3: Voici la servante du Seigneur.
4: Qu'il me soit fait selon ta parole.
3: Je vous salue Marie, pleine de grâce. Le Seigneur est avec vous. Vous êtes bénie entre toutes les femmes. Et Jésus, le fruit de vos entrailles, est béni.
4: Sainte Marie, Mère de Dieu, priez pour nous, pauvres pécheurs, maintenant et à l'heure de notre mort. Amen.
3: Et le Verbe s'est fait chair.
4: Et il a habité parmi nous.
3: Je vous salue, Marie, pleine de grâce. Le Seigneur est avec vous. Vous êtes bénie entre toutes les femmes. Et Jésus, le fruit de vos entrailles, est béni.
4: Sainte Marie, Mère de Dieu, priez pour nous pauvres pécheurs, maintenant et à l'heure de notre mort. Amen.
3: Priez pour nous, Sainte Mère de Dieu,
4: afin que nous soyons rendus dignes des promesses du Christ.
3: Que ta grâce, Seigneur, se répande dans nos cœurs. Par le message de l'ange, tu nous as fait connaître l'incarnation de ton Fils bien-aimé. Conduis-nous par sa passion et par sa croix jusqu'à la gloire de la résurrection par le Christ notre Seigneur.
4: Amen.

0: le temple de Dieu s'ouvrit, et ce fut la révélation suprême. Tout le secret du monde, le mystère des victoires du mal et le triomphe de Jésus sur la croix, tout me fut donné à comprendre. Écoutez cette bonne nouvelle.
1: Lecture de la première lettre de saint Paul aux Corinthiens. Puisque le monde, avec toute sa sagesse, n'a pas su reconnaître Dieu à travers les œuvres de la sagesse de Dieu, il a plu à Dieu de sauver les croyants par cette folie qu'est la proclamation de l'Évangile. Alors que les Juifs réclament les signes du Messie et que le monde grec recherche une sagesse, nous proclamons un Messie crucifié, scandale pour les Juifs, folie pour les peuples païens. Mais pour ceux que Dieu appelle, qu'ils soient juifs ou grecs, ce Messie est puissance de Dieu et sagesse de Dieu. Car la folie de Dieu est plus sage que l'homme, et la faiblesse de Dieu est plus forte que l'homme. Frères, vous qui avez été appelés par Dieu, regardez bien. Parmi vous, il n'y a pas beaucoup de sages aux yeux des hommes, ni de gens puissants ou de haute naissance. Au contraire, ce qu'il y a de fou dans le monde, voilà ce que Dieu a choisi pour couvrir de confusion les sages. Ce qu'il y a de faible dans le monde, voilà ce que Dieu a choisi pour couvrir de confusion ce qui est fort. Ce qui est d'origine modeste, méprisé dans le monde, ce qui n'est rien, voilà ce que Dieu a choisi pour détruire ce qui est quelque chose, afin que personne ne puisse s'enorgueillir devant Dieu. C'est grâce à Dieu, en effet, que vous êtes dans le Christ Jésus, qui a été envoyé par lui pour être notre sagesse, pour être notre justice, notre sanctification, notre rédemption.

ta joie de nous combler de ton esprit. Affermis-nous dans la foi, Seigneur. Réconforte ceux qui ont le plus peiné en ce jour. Donne à tous la paix du soir.

nous réunir. Donne à toutes nos communautés de travail et de vie la force du pardon mutuel et la grâce de l'unité.

ta joie de nous voir venir à toi, viens toi-même à la rencontre de tous ceux qui cherchent la vérité. Prends pitié de celui qui s'égare ou se révolte.

Tu nous as fait pour ta joie. Accorde le bonheur sans fin aux hommes qui sont morts en ce jour et conduis dans l'espérance notre pèlerinage vers toi. »

Le Seigneur notre Dieu nous a accordé la grâce de l'adoption filiale. D'un cœur sincère et confiant, nous pouvons l'appeler par son nom.

0: Prions. Tu protèges, Seigneur, ceux qui comptent sur toi. Sans toi, rien n'est fort et rien n'est saint. Multiplie pour nous les gestes de miséricorde, afin que, sous ta conduite, en faisant un bon usage des biens qui passent, nous puissions déjà nous attacher à ceux qui demeurent, par Jésus le Christ, notre Seigneur.
1: Amen.

0: Vierge Immaculée, notre Reine et Mère très aimante, je t'offre tout mon être et toute ma vie. Fais-moi comprendre la volonté de Dieu à mon égard. Accorde-moi de redécouvrir le don de ma vocation chrétienne, de voir son immense beauté. Accorde-moi d'être un instrument docile entre tes mains, pour conduire à Dieu tous mes frères et sœurs par l'intermédiaire de ton cœur immaculé.
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auguste reine des cieux, toi la mère des hommes et de l'Église, nous venons à toi. Comme Jean au pied de la croix, nous t'accueillons chez nous. Demeure avec nous, ô très sainte mère de Dieu, et conduis-nous à ton Fils, le Christ Jésus.

Dieu d'Abraham, d'Isaac et de Jacob. Nous voulons te rendre toute la gloire, te bénir en ce matin. Pour ce que tu as pensé aux gens humains en envoyant ton fils Jésus-Christ, né d'une vierge appelée Marie. Dieu, tu utilises un moyen de communication pour te faire découvrir au monde entier. Tu utilises Marie comme la voie qui mène au monde. Mais cette mère que tu nous as donnée par ton fils Jésus-Christ au pied de la croix est méconnue, méprisée, humiliée, insultée. Je voudrais, pour l'honneur de Jésus-Christ de Nazareth et pour l'obéissance qu'il a eue à l'égard de celle qu'il appelait ma mère, que tu permettes que le nom de Marie en ce jour soit glorifié. Chers frères et sœurs en Christ, c'est très souvent qu'on t'a enseigné des paroles insultantes contre la mère de Jésus-Christ. Je voudrais donc t'inviter à prendre ta Bible dans ta chambre et méditer avec moi, pour qu'ensemble nous puissions méditer la parole de Dieu. Je voudrais commencer par la deuxième lettre de Pierre au chapitre 2, verset 10, qui nous donne un enseignement sur les faux enseignants. La parole dit: ces faux enseignants sont audacieux et arrogants. Ils n'ont aucun respect pour les êtres glorieux du ciel, mais ils les insultent. Même les anges, qui sont pourtant bien plus forts et puissants, ne portent pas d'accusations insultantes contre eux devant le Seigneur. Mon frère, ma soeur, je veux te parler du salut de ton corps et de ton âme. Dans le livre des Actes des Apôtres, chapitre 10, verset 15, Dieu dit à Pierre:

connaît donc pas la mort. De plus, dans l'épisode de la transfiguration de notre Seigneur Jésus-Christ, en Luc au chapitre 9, le verset 30, la parole dit, Moïse et Élie s'entretenaient avec Jésus au sujet de ce qu'il allait vivre à Jérusalem. Moïse était déjà mort. Élie était déjà mort. Mais parce qu'ils sont restés fidèles à la parole de Dieu, ils n'ont point connu la mort. Ils ne sont pas morts. Ils ne connaissent pas la mort. C'est pour cela que Jésus-Christ s'entretient avec eux. Je t'invite toi aussi à t'entretenir avec Marie, parce qu'elle n'est pas aussi morte. Elle est vivante. Elle est restée fidèle. Dieu nous donne Marie comme lien entre son Fils et Jésus-Christ et nous. C'est pour cela qu'au noce de Cana, Jean chapitre 2, c'est Marie qui dit ils n'ont plus de vin. Le vin dont elle parle, c'est le vin de l'humilité, le vin de la conversion, le vin de la santé, le vin du travail, le vin du mariage, le vin de l'accomplissement de tes projets.

0: Marie est aujourd'hui honorée d'une façon toute particulière, c'est parce qu'elle a accepté d'être la mère du Sauveur.
1: C'est une femme. Si tu passes par elle, ta relation avec Dieu s'en trouve obligatoirement, nécessairement améliorée.
2: Jésus ne peut jamais exister sans Joseph ni Marie.
3: Marie nous entraîne, nous inspire par le passage étroit de la virginité spirituelle.
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2: Au nom du Père et du Fils et du Saint-Esprit. Amen. Auditeurs, auditrices de Radio Maria, bien-aimés dans le Seigneur, nous vous saluons dans le nom puissant de Jésus-Christ et nous sommes très heureux de vous retrouver toujours en bonne santé, c'est notre souhait. Aujourd'hui, nous sommes jeudi et nous sommes à notre chapelet de Sainte-Philomène, à la Radio Maria. Cette radio qui nous procure assez de bien, cette radio qui nous donne véritablement de rencontrer Jésus-Christ et nous voulons par cette radio, demandez à Sainte Philomène de continuer de vous bénir. Alors, nous allons aussi prier avec toutes ces intentions que nous avons reçues aujourd'hui. Nous demandons à Sainte Philomène et à la Vierge Marie de présenter ses intentions à son fils Jésus-Christ et Sainte Philomène à son époux, afin que ses intentions, Dieu puisse exaucer les prières de ses enfants. Ensemble, lisons les intentions.
3: À présent, les intentions du chapelet.
4: Show Happy Yvonne Anastasie demande aide, assistance, protection et élévation pour elle-même, sa situation professionnelle et ses activités par l'intercession de Saint-Joseph.
5: Une maman demande aide, assistance et protection pour sa fille Christelle Marina Amoni par l'intercession de Saint-Michel Akan.
6: Une mère rend grâce au Seigneur pour le nouveau travail accordé à son fils après un licenciement par l'intercession de Notre-Dame de Guadeloupe.
7: Intention pour les bienfaiteurs et donateurs de Radio Maria. Ô Vierge Marie, jette ton regard de compassion sur tes enfants fatigués et affaiblis par la maladie. Par ta puissante intervention, restaure tout leur être, corps et âme. Nous t'en prions.
8: Maman Jess Célestine remercie le Seigneur pour tous ses bienfaits, en particulier pour sa guérison. Que le Seigneur achève ce qu'il a si bien commencé par l'intercession de Notre-Dame de Lourdes Santé des Malades.
9: Une fidèle demande au Seigneur aide, assistance et protection pour sa famille et elle. Elle lui confie la réhabilitation de la tombe de son père par l'intercession de Notre-Dame du Perpétuel Secours.
10: Une fidèle confie son neveu Kwasi Yahowil Adams au Seigneur pour aide, assistance, guérison et délivrance par Notre-Dame de la Délivrance.
11: Tano Henriette remercie le Seigneur pour tous ses bienfaits. Elle lui confie tous les candidats aux différents examens et concours afin que Dieu les assiste et les éclaire par le secours de la Vierge Marie.
12: Radio Maria confie au Seigneur le Père à Saint-Jean-Claude pour aide, assistance, protection et guérison par l'intercession de Notre-Dame, santé des malades.
13: Aide, assistance et protection du Seigneur pour les dirigeants de l'entreprise, à tout le personnel de geste aussi et à leurs familles ainsi que les installations.
14: Je mets mon espoir dans le Seigneur. Je suis sûr de sa parole. Le Seigneur a donné, le Seigneur a repris. Que le nom du Seigneur soit béni.
15: Madame Kwaku Albertine prie pour la vie avec Dieu de Kwaku Kwasi Léonard.
16: 8 mai 2016, 8 mai 2026. Voici 10 ans que nous a quitté notre fille, sœur, mère et nièce Kwaku Tene Edwige. Ses parents, sœurs, frères et enfants prient pour son repos éternel. Que le Seigneur lui pardonne tous ses péchés et la reçoit dans sa félicité céleste, par l'intercession de Notre-Dame de Mont-Légion.
17: Ndri Anselme prie pour la vie avec Dieu de Kra, Yawa, Yego, Rosalie. Pondewu, Odewu, Jérôme. Ndri Akwangi, Nguessan Adjo Sylvain. Que le Seigneur les reçoive dans sa félicité céleste.
18: Yao Aou Yvonne prie pour la vie avec Dieu de Yao Akisi Hélène, Oufoué Yao, Yao Conan Frédéric, Yao Yao Jules, Yao Aya Clémentine, qui repose en paix par l'intercession de Notre-Dame de Mont-Légion.
19: Une famille prie pour la vie avec Dieu de Nyankon Antoinette, Akuba Mat, Kwasi Kwadio, Ndangé Saint-Gustave, Kwasi Afoué. Tous les défunts, défuntes de la famille paternelle et maternelle et toutes les âmes en purification.
3: La famille Ba prie pour la vie avec Dieu de Vibiba et de Ouattara Fatoumata par l'intercession de la Vierge Marie. Prions pour la vie avec Dieu de Kwasi Bertin Touré, Nguesson Aminon Viviane, Touré Adjoa Jonas, Touré Ngoron Ferdinand, Koué Aminon Madeleine, demandés par leurs enfants.
6: Radio Maria prie pour la vie avec Dieu de Sébastien Kofi Kwame dit Sébastie. Que le Seigneur le reçoive dans sa félicité céleste.
8: Maman Jess Célestine prie pour la vie avec Dieu de Dibi Kwasi, Dieu Conan, Maurice, Bateau Afoué, Yao Afoué Marie-Yolande et son Biti François à l'occasion de sa 28e année de décès. Que le Seigneur leur pardonne leurs péchés et les accueille dans son royaume de paix.
20: Une fidèle prie pour la vie avec Dieu de Kouadio Kossia Marcel, Nguessan Aya Yvette, Nguessan Conan Jano, Ngoran Kouadio Michel et tous les défunts de la famille Alani Khan.
21: Les enfants de Arthur Ouloté prient pour la vie avec Dieu de Yoroubla Agnès, Oulobo Marie et de Ouloté Mathurin. En union avec la famille Ngoran, prions pour la vie avec Dieu de Gérard Ngoran, Maxime Yoboué, Joseph Ngoran, Ernest Conan, Kongwe Joséphine, Oka Kwaku, tous leurs parents défunts et les âmes du purgatoire. Prions pour la vie avec Dieu de Nguessan Conan Judicael, Béranger et de Kofi Adi, Manuel, Jumadin, demandé par Maman Joglo Rosalie. Prions pour la vie avec Dieu de Sœur Joséphine Adoua, Apo, de la Congrégation des Sœurs Notre-Dame de la Paix. Que le Seigneur l'accueille dans sa demeure en compagnie de tous les anges et des saints. Parmi ceux qui se sont endormis dans l'espérance de la résurrection, se comptent les membres de nos familles respectives, les auditeurs, les bienfaiteurs et donateurs de Radio Maria. Seigneur notre Dieu, à cause de ton autre nom qui est miséricorde, par la puissante intercession de la Vierge Marie, accueille-les. Que le Seigneur Jésus-Christ daigne les accueillir et les accepter dans son royaume céleste et de joie sans fin, par le secours de Notre-Dame de Mont-Ligion. Que le Seigneur Jésus-Christ daigne les accueillir et les accepter dans son royaume céleste et de joie sans fin, par le secours de Notre-Dame de Mont-Ligion.
2: Auditeurs, auditrices de Radio Maria, nous disons merci pour toutes ces intentions qui sont montées auprès de notre Seigneur Jésus-Christ. Et nous voulons prier en ce jour béni de Dieu pour tous ceux en ce moment qui sont en paix à main. Nous pensons à toutes ces personnes en ce moment qui vont passer le concours dans plusieurs domaines ou plusieurs filières. Nous demandons au Seigneur de leur accorder le succès dans leur concours. Aujourd'hui, c'est jeudi, jour du chapelet de Sainte-Philomène. Nous voulons confier tout cela à Sainte-Philomène. Je crois en Dieu le Père Tout-Puissant, Créateur du ciel et de la terre, et en Jésus-Christ, son Fils unique, notre Seigneur, qui a été conçu du Saint-Esprit, est né de la Vierge Marie, a souffert sous Ponce Pilate, a été crucifié, est mort, a été enseveli, est descendu aux enfers, le troisième jour, est ressuscité des morts, est monté aux cieux, est assis à la droite de Dieu le Père Tout-Puissant, d'où il viendra juger les vivants et les morts. Je crois à l'Esprit Saint, à la Sainte Église catholique, à la communion des saints, à la rémission des péchés, à la résurrection de la chair, à la vie éternelle. Amen. Notre Père qui es aux cieux, que ton nom soit sanctifié, que ton règne vienne, que ta volonté soit faite sur la terre comme au ciel.
22: Donne-nous aujourd'hui notre pain de ce jour. Pardonne-nous nos offenses, comme nous pardonnons aussi à ceux qui nous ont offensés. Et ne nous laisse pas entrer en tentation, mais délivre-nous du mal.
2: Amen. Notre Père qui es aux cieux, que ton nom soit sanctifié, que ton règne vienne, que ta volonté soit faite sur la terre comme au ciel.
22: Donne-nous aujourd'hui notre pain de ce jour, pardonne-nous nos offenses comme nous pardonnons aussi à ceux qui nous ont offensés, et ne nous laisse pas entrer en tentation, mais délivre-nous du mal.
2: Amen. Notre Père qui es aux cieux, que ton nom soit sanctifié, que ton règne vienne, que ta volonté soit faite sur la terre comme au ciel.
22: Donne-nous aujourd'hui notre pain de ce jour, pardonne-nous nos offenses comme nous pardonnons aussi à ceux qui nous ont offensés, et ne nous laisse pas entrer en tentation, mais délivre-nous du mal.
2: Amen. Invocation du sang de Jésus. Seigneur Jésus-Christ, faites couler votre sang précieux sur notre âme, pour la fortifier et la libérer. Sur les sorciers, pour les rendre impuissants, et sur le démon, pour le terrasser. Prière à Saint François d'Assise. Seigneur, fais de moi un instrument de votre paix. Là où il y a de la haine,
23: que je mette l'amour.
2: Là où il y a l'offense,
23: que je mette le pardon.
2: Là où il y a de la discorde,
23: que je mette l'union.
2: Là où il y a de l'erreur,
23: que je mette la vérité.
2: Là où il y a le doute,
23: que je mette la foi.
2: Là où il y a le désespoir,
23: que je mette l'espérance.
2: Là où il y a les ténèbres,
23: que je mette la lumière.
2: Là où il y a la tristesse,
23: que je mette la joie.
2: Ô maître, je ne cherche pas tant à être consolé
23: qu'à consoler,
2: à être compris
23: qu'à comprendre,
2: à être aimé
23: qu'à aimer.
2: Car c'est en donnant
23: qu'on reçoit,
2: C'est en s'oubliant
23: qu'on trouve.
2: C'est en pardonnant
23: qu'on pardonne.
2: C'est en mourant qu'on ressuscite à l'éternelle vie. Acte d'amour du Saint Curé d'Ars. Je vous aime, ô mon Dieu, et mon seul désir est de vous aimer jusqu'au dernier soupir de ma vie. Je vous aime, ô mon Dieu, infiniment aimable, et j'aime mieux mourir en vous aimant que de vivre un seul instant sans vous aimer. Je vous aime, ô mon Dieu, et je ne désire le ciel que pour avoir le bonheur de vous aimer parfaitement. Je vous aime, ô mon Dieu, et je n'appréhende l'enfer que parce qu'on y aura pas la douce consolation de vous aimer. Ô mon Dieu, si ma langue ne peut dire à tout moment que je vous aime, du moins je veux que mon cœur vous le répète autant de fois que je respire. Ah, faites-moi la grâce de souffrir en vous aimant, de vous aimer en souffrant et d'expirer un jour en vous aimant et en sentant que je vous aime. Et plus j'approche de ma fin, plus je vous aime, conjure d'accroître mon amour et de la perfectionner. Ainsi soit-il. Jésus, je t'aime. Jésus, je t'aime. Jésus, je t'aime. Invocation à l'Esprit Saint. Viens, Esprit Saint, en nos cœurs et envoie du haut du ciel un rayon de ta lumière. Viens en nous, Père des pauvres. Viens, dispensateur des dons. Viens, lumière des cœurs. Consolateur souverain, très douce hôte de nos âmes, adoucissante fraîcheur. Dans le labeur, le repos, dans la fièvre, la fraîcheur, dans les pleurs, le confort. Ô lumière bienheureuse, viens remplir jusqu'à l'intime le cœur de tes fidèles. Sans ta puissance divine, il n'est en rien, en aucun homme, rien qui n'est pervêti. Lave ce qui est souillé, baigne ce qui est aride, guéris ce qui est blessé. Assouplis ce qui est raide, réchauffe ce qui est froid, rend droit ce qui est faussé. À tous ceux qui ont la foi et qui en toi se confient, donne tes 7 dons sacrés, donne mérite et vertu, donne le salut final, donne la joie éternelle. Prions. Ô Dieu, qui par la lumière du Saint-Esprit a éclairé le cœur de tes fidèles, donne-nous par ton esprit d'aimer ce qui est bien et d'avoir toujours le soutien de sa force par le Christ notre Seigneur. Amen. Prière à Sainte Philomène. Salut Sainte Philomène, nous recourons à toi dans notre prière. Que ton exemple nous aide à être de vrais témoins de l'amour de Dieu. Tu es représenté avec les flèches de la charité. Embrase notre cœur de l'amour de Dieu et du prochain. Avec l'encre de l'espérance, donne-nous de nous préparer de cette terre à la vie éternelle. Avec la palme du martyr, augmente en nous la foi pour que nous soyons des saints, fidèle à la volonté de Dieu. Avec l'hélice de la virginité, donne-nous cette pureté du cœur et du regard qui nous fait tout voir à la lumière de l'amour de Dieu. Nous te confions notre vie, nos proches, notre pays, la Côte d'Ivoire, toutes les intentions que nous portons au fond de notre cœur et que tu connais. Avec Saint Jean-Marie Vianney, intercède pour nous auprès de Dieu, afin que le Père soit glorifié par toute notre vie. Que le Fils soit tout pour nous et que le Saint-Esprit nous guide dès cette terre sur le chemin du ciel. Amen. Auditeurs, auditrices de Radio Maria, nous voulons continuer de prier pour toutes ces personnes découragées de la vie, qui vivent des situations difficiles et qui ont besoin d'un moral ou d'une consolation auprès du Seigneur Jésus-Christ. Nous allons demander au Seigneur, au travers du chapelet de Sainte-Philomène, de prier pour nous, d'intercéder pour nous et de nous confier à son époux Jésus. Salut aux Sainte-Philomène, que je reconnais après Marie comme un avocat auprès du divin époux. Intercédez pour nous maintenant et à l'heure de ma mort.
0: Sainte Philomène, fille bien-aimée de Jésus et de Marie, priez pour nous qui avons recours à vous, ainsi soit-il.
2: Salut ô Sainte Philomène, que je reconnais après Marie comme avocat auprès du divin époux, intercédez pour nous maintenant et à l'heure de ma mort.
0: Sainte Philomène, fille bien-aimée de Jésus et de Marie, priez pour nous qui avons recours à vous, ainsi soit-il.
2: Salut ô Sainte Philomène, que je reconnais après Marie comme avocat auprès du divin époux, intercédez pour nous maintenant et à l'heure de ma mort. Sainte Philomène, fille bien-aimée de Jésus et de Marie, priez pour nous qui avons recours à vous, ainsi soit-il. Salut ô Sainte Philomène, que je reconnais après Marie comme l'avocat auprès du divin époux, intercédez pour nous maintenant et à l'heure de ma mort.
0: Sainte Philomène, fille bienheureuse de Jésus et de Marie, priez pour nous qui avons recours à vous, ainsi soit-il.
2: Salut ô Sainte Philomène, que je reconnais après Marie comme l'avocat auprès du divin époux, intercédez pour nous maintenant et à l'heure de ma mort. Sainte Philomène, fille bien-aimée de Jésus et de Marie, priez pour nous qui avons recours à vous, ainsi soit-il. Salut ô Sainte Philomène, que je reconnais après Marie comme l'avocat auprès du divin époux, intercédez pour nous maintenant et à l'heure de ma mort.
0: Sainte Philomène, fille bien-aimée de Jésus et de Marie, qui avons recours à vous, ainsi soit-il.
2: Salut ô Sainte Philomène, que je reconnais après Marie comme l'avocat auprès du divin époux, intercédez pour nous maintenant et à l'heure de ma mort. Sainte Philomène, fille bien-aimée de Jésus et de Marie, priez pour nous qui avons recours à vous, ainsi soit-il. Salut ô Sainte Philomène, que je reconnais après Marie comme l'avocat auprès du divin époux, intercédez pour nous maintenant et à l'heure de ma mort.
0: Sainte Philomène, fille bien-aimée de Jésus et de Marie,
2: priez pour nous qui avons recours à vous, ainsi soit-il. Salut ô Sainte Philomène, que je reconnais après Marie comme l'avocat auprès du divin époux, intercédez pour nous maintenant et à l'heure de ma mort.
0: Sainte Philomène, fille bien-aimée de Jésus et de Marie, priez pour nous qui avons recours à vous, ainsi soit-il.
2: Salut ô Sainte Philomène, que je reconnais après Marie comme l'avocat auprès du divin époux, intercédez pour nous maintenant et à l'heure de ma mort.
0: Sainte Philomène, fille bien-aimée de Jésus et de Marie, priez pour nous qui avons recours à vous, ainsi soit-il.
2: Salut ô Sainte Philomène, que je reconnais après Marie comme l'avocat auprès du divin époux, intercédez pour nous maintenant et à l'heure de ma mort.
0: Sainte Philomène, fille bien-aimée de Jésus et de Marie, priez pour nous qui avons recours à vous, ainsi soit-il.
2: Salut ô Sainte Philomène, que je reconnais après Marie comme l'avocat auprès du divin époux, intercédez pour nous maintenant et à l'heure de ma mort.
0: Sainte Philomène, fille bien-aimée de Jésus et de Marie, priez pour nous qui avons recours à vous, ainsi soit-il.
2: Salut ô Sainte Philomène, que je reconnais après Marie comme avocat auprès du divin époux, intercédez pour nous maintenant et à l'heure de ma mort.
0: Sainte Philomène, fille bien-aimée de Jésus et de Marie, priez pour nous qui avons recours à vous, ainsi soit-il.
2: Gloire au Père, au Fils, au Saint-Esprit,
0: comme il était au commencement, maintenant et toujours, dans les siècles des siècles. Amen.
2: Je vous salue Marie, pleine de grâce, le Seigneur est avec vous. Vous êtes bénie entre toutes les femmes, et Jésus, le fruit de vos entrailles, est béni. Sainte Marie, Mère de Dieu, priez pour nous, pauvres pécheurs, maintenant et à l'heure de notre mort. Amen. Prière de la médaille. Je vous salue, merveilleuse Sainte Philomène. Vous qui avez versé si courageusement votre sang pour Jésus-Christ, je bénis le Seigneur pour toutes les grâces qu'il vous a accordées pendant votre vie et spécialement à votre mort. Je le loue et le glorifie pour l'honneur et la puissance dont il vous a couronné. Je vous supplie de m'obtenir par votre intercession la grâce de Dieu. Supplique à Sainte Philomène, humblement postrée à vos pieds, ô grande et glorieuse petite sainte, je vous présente ma prière fervente, une prière qui sort de mon cœur. Je vous prie de l'accueillir avec bienveillance et de m'obtenir les grâces dont j'ai besoin. Sainte Philomène, priez pour moi. Gloire au Père, au Fils, au Saint-Esprit, comme il était au commencement, maintenant et toujours, dans les siècles des siècles. Amen. Je suis bouleversé, je ressens fort le coup de la douleur. Le malheur m'accable, j'ai besoin de grâce, aide-moi. exaucez ma prière. Sainte Philomène,
23: priez pour moi.
2: Gloire au Père, au Fils, au Saint-Esprit.
23: Comme il était au commencement, maintenant et toujours, dans les siècles des siècles. Amen.
2: Fatigué, sans confort, sans espoir, seul, accablé par les tribulations, j'ai confiance en vous d'être exaucé. Sainte Philomène,
23: priez pour moi.
2: Gloire au Père, au Fils, au Saint-Esprit.
23: Comme il était au commencement, maintenant et toujours, dans les siècles des siècles. Amen.
2: Je reconnais que mes très graves péchés furent la cause de tant de malheurs. Je vous prie de m'obtenir le pardon, de m'inspirer l'amour pour Jésus. Sainte Philomène,
23: priez pour moi.
2: Gloire au Père, au Fils, au Saint-Esprit.
23: Comme il était au commencement, maintenant et toujours, dans les siècles des siècles. Amen.
2: Ô petite sainte, protégez ma maison, ma famille. Regardez avec un doux sourire vos dévots. Essuyez les larmes à tous. Obtenez en mon cœur un rayon d'espérance. Donnez à tout le monde la paix, la santé et la providence. Sainte Philomène,
23: priez pour moi.
2: Gloire au Père, au Fils, au Saint-Esprit.
23: Comme il était au commencement, maintenant et toujours, dans les siècles des siècles. Amen.
2: Regardez de combien de grâces j'ai besoin. Ne m'abandonnez pas, vous qui êtes puissante auprès de Dieu. Éloignez de moi la tristesse et la désolation. Rendez la sérénité à mon âme. Délivrez-moi des dangers et des châtiments. Bénissez ma maison, ma famille et tous les dévots. Et faites que j'obtienne la grâce que je désire. Ô belle sainte, ne m'abandonne pas. Sainte Philomène,
23: priez pour moi.
2: Gloire au Père, au Fils, au Saint-Esprit.
23: Comme il était au commencement, maintenant et toujours, dans les siècles des siècles. Amen.
2: En vertu de vos martyrs, demandez à Dieu pitié pour nous. En vertu de vos martyrs, demandez à Dieu pitié pour nous. En vertu de vos martyrs, demandez à Dieu pitié pour nous. Auditeurs et auditrices de Radio Maria, nous venons de finir la première partie de notre chapelet. Nous allons passer en musique, juste le temps de méditer et nous retrouver pour la suite de notre chapelet.

0: Ami de Sainte Philomène, dévot de Sainte Philomène, sympathisant de Sainte Philomène, vous qui nous écoutez à la radio, voilà, nous voulons vous dire merci pour votre fidélité à la radio et nous continuons tous de prier avec vous. La radio est toujours à votre disposition et elle émet toujours l'amour de Dieu dans votre cœur. Amis auditeurs de Radio Maria, nous sommes à notre deuxième étape et nous allons parler un peu de Sainte Philomène Lumière, Sainte Philomène qui porte le nom de la Lumière, que nous appelons affectueusement Lumena, qui veut dire Lumière. Alors, bien-aimé dans le Seigneur, Sainte Philomène qui a apporté la lumière dans la vie de ses parents, nous montre que par sa présence, nous avons cette lumière, par sa présence, nous nous procurons cette lumière. Parce que grâce à sa présence, ses parents sont sortis des ténèbres. L'histoire nous montre que les parents avaient besoin d'y agir dans leur vie parce que le père et la mère de Sainte Philomène ne pouvaient pas concevoir. Et ce qui faisait qu'il y avait un souci au niveau de cette grâce d'enfanter. Et Dieu, dans son amour, au travers du médecin, ce médecin qui suivait les parents de Sainte Philomène, leur a demandé de se confier au Seigneur, leur a demandé de donner leur vie au Seigneur. Et Dieu, dans son amour, a permis que le message de ce médecin puisse porter du fruit. Et les parents se sont convertis et ils ont donné leur vie au Seigneur Jésus-Christ. Dans cet élan de foi, Dieu a manifesté sa grande miséricorde et a accordé cette grâce de concevoir, cette grâce d'enfanter et de mettre au monde Sainte Philomène. Et lorsque Sainte Philomène est venue au monde, vous voyez qu'elle a apporté la joie aux parents, elle a éclairé les parents, elle a illuminé les parents par sa lumière et les parents ont décidé de lui donner le nom de Lumena qui veut dire « fille de lumière ». Et dans cette lumière-là, nous voyons que les parents ont commencé à vivre dans la joie, dans la grâce de Dieu, dans la bénédiction. Alors nous pouvons aussi demander cette force à Sainte Philomène, cette grâce à Sainte Philomène. Parce que lorsqu'elle rentre dans notre vie, elle nous procure assez de lumière. Elle chasse les ténèbres dans notre vie, elle brise les mains du démon et elle nous amène à vivre notre foi dans l'amour du Seigneur. Elle nous amène à prendre conscience de notre engagement vis-à-vis du Seigneur et nous éloigne des choses que Dieu n'aime pas. Voilà le péché. Donc, ce temps de message que nous vous donnons, c'est pour vous amener vraiment à la prier pour ceux qui ont les difficultés sur le plan spirituel, pour ceux qui n'arrivent pas à sortir de l'alcool, de la cigarette, de la drogue, pour ceux qui n'arrivent pas à sortir de la fornication, de l'adultère. Il faut l'invoquer et vous allez voir que Sainte Philomène va vous aider à vous débarrasser de ces choses-là qui nous empêchent de nous rapprocher du Seigneur. Elle est la fille de la lumière. Elle a horreur de l'impureté, elle a horreur de tout ce qui n'est pas conforme à la parole de Dieu. Elle n'aime pas les ténèbres. Vous voyez, dans son combat face à Dioclétien, qui était animé d'un démon d'impureté, elle a refusé catégoriquement de se rapprocher ou de se lier à cet empereur parce que cet empereur était affilié à des adorations de fétiches, à des adorations de statues. Donc, Saint Philomène, dans son engagement vis-à-vis du Seigneur, a décidé de ne pas entrer dans le projet du démon en se mariant avec l'empereur Dioclétien. Donc, Sainte Philomène va vous aider à fuir le péché. Elle va vous aider à combattre le péché parce qu'elle, elle a combattu le péché. Il y a eu plusieurs tentatives, plusieurs attaques, plusieurs épreuves, mais elle a résisté à toutes ces avances sataniques et démoniaques que l'empereur lui proposait. Donc, pour nous qui sommes tentés par des artifices sataniques, demandons à Sainte Philomène de nous donner la force afin de lutter contre toutes ces propositions démoniaques, c'est-à-dire l'argent facile, la corruption qui se trouve dans les affaires de ce monde, le mensonge, les choses qui souillent notre corps. Demandons-lui de nous aider à fuir ce mal-là afin que nous puissions rentrer dans l'Église, dans une sainteté et dans une communion avec notre Seigneur. Que Dieu, dans son amour, nous aide à vivre selon la parole de Dieu au travers de l'intercession de Sainte Philomène, tous les principes que le Seigneur nous a partagés, oui, au travers des messages bibliques, que Dieu nous aide à vivre cela par l'intercession de Sainte Philomène. Amen. Amen. Alors, bien-aimés dans le Seigneur, au travers de la litanie, prions pour toutes ces personnes qui ont perdu la foi, qui sont découragées de la vie et aujourd'hui qui ne viennent plus à l'église. Oui, beaucoup de nos frères chrétiens, quand la tempête frappe à leur porte, ils ne font que laisser la tempête réagir dans leur vie et ils oublient l'engagement de leur baptême. Demandons à Sainte Philomène, par litanie de Sainte Philomène, de prier pour toutes ces personnes découragées, affaiblies par les épreuves, que le Seigneur les console, les fortifie et les ramène sur le chemin de la lumière. Amen.
1: Amen.
0: Litanie de Sainte Philomène. Seigneur, ayez pitié de nous.
1: Seigneur, ayez pitié de nous.
0: Jésus-Christ, ayez pitié de nous.
1: Jésus-Christ, ayez pitié de nous.
0: Seigneur, ayez pitié de nous.
1: Seigneur, ayez pitié de nous.
0: Dieu le Père, Créateur du monde, ayez pitié de nous. Dieu le Fils, Sauveur du monde, ayez pitié de nous. Dieu le Saint-Esprit, Vie du monde, ayez pitié de nous. Sainte Trinité, un seul Dieu, ayez pitié de nous. Sainte Marie, Mère de Dieu, priez pour nous. Sainte Marie, Étoile du matin, priez pour nous. Sainte Marie, la Reine des Vierges, priez pour nous. Sainte Philomène, priez pour nous. Sainte Philomène, remplie des grâces les plus abondantes, priez pour nous. Sainte Philomène, amie de Jésus, la lumière du monde, priez pour nous. Sainte Philomène, imitatrice fidèle de Marie, priez pour nous. Sainte Philomène, épouse du Christ par un vœu de chasteté, priez pour nous. Sainte Philomène, modèle des vierges, priez pour nous. Sainte Philomène, temple de l'humilité, priez pour nous. Sainte Philomène, enflammée d'ardeur pour la gloire de Dieu, priez pour nous. Sainte Philomène, victime de l'amour de Jésus, priez pour nous. Sainte Philomène, exemple de force et de persévérance, priez pour nous. Sainte Philomène, championne invincible de chasteté, priez pour nous. Sainte Philomène, consolée dans les chaînes par la Mère de Dieu, priez pour nous. Sainte Philomène, miroir des vertus les plus héroïques, priez pour nous. Sainte Philomène, intrépide face au supplice, priez pour nous. Sainte Philomène, fautée sans merci à l'exemple de Jésus, priez pour nous. Sainte Philomène, outragée pour le nom de Jésus,
1: priez pour nous.
0: Sainte Philomène, guérie miraculeusement par les anges dans sa prison,
1: priez pour nous.
0: Sainte Philomène, délivrée de la noyade par les anges,
1: priez pour nous.
0: Sainte Philomène, transpercée de flèches,
1: priez pour nous.
0: Sainte Philomène, qui avait converti les témoins de votre martyre,
1: priez pour nous.
0: Sainte Philomène, qui avait usé la fureur de vos bourreaux,
1: priez pour nous.
0: Sainte Philomène, frappée à la tête,
1: priez pour
0: nous. Et décapitée,
1: priez pour nous.
0: Sainte Philomène, qui avait offert votre vie par fidélité à Jésus,
1: priez pour nous.
0: Sainte Philomène, qui stimulait la foi et le courage des fidèles,
1: priez pour nous.
0: Sainte Philomène, qui avait préféré les supplices et la mort aux splendeurs du trône,
1: priez pour nous.
0: Sainte Philomène, protectrice des innocents,
1: priez pour nous.
0: Sainte Philomène, refuge des malheureux,
1: priez pour nous.
0: Sainte Philomène, santé des malades et des faibles,
1: priez pour nous.
0: Sainte Philomène, patronne de la jeunesse,
1: priez pour nous.
0: Sainte Philomène, lumière de l'Église militante,
1: priez pour nous.
0: Sainte Philomène, qui stimulait la foi et le courage des fidèles,
1: priez pour nous.
0: Sainte Philomène, princesse au ciel,
1: priez pour nous.
0: Sainte Philomène, qui régnait dans la gloire,
1: priez pour nous.
0: Sainte Philomène, dont le nom est glorieux au ciel et terrible en enfer,
1: priez pour nous.
0: Sainte Philomène, puissante auprès de Dieu,
1: priez pour nous.
0: Sainte Philomène, illustre par les miracles les plus saisissants,
1: priez pour nous.
0: Sainte Philomène, qui venait rapidement à notre secours,
1: priez pour nous.
0: Priez pour nous, Sainte Philomène, afin que nous puissions être dignes des promesses du Christ. Prions. Nous vous implorons, Seigneur, par l'intercession de Sainte Philomène, Vierge et Martyre, qui est agréable à vos yeux, pour sa pureté, sa fidélité et sa pratique de toutes les vertus, de bien vouloir pardonner nos péchés et nous accorder toutes les grâces dont nous avons besoin. Amen. 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Alors que Dieu vous bénisse, que Dieu vous garde et que Dieu éloigne de vous tous les ténèbres dont le diable souhaiterait que vous rentrez dans ce projet-là. Nous demandons à Dieu de chasser ces ténèbres-là et que le Seigneur vous accorde la lumière, lui qui règne vie pour les siècles des siècles. Amen. Alors, nous allons terminer. Faisons la prière finale. Sainte Philomène, toi, la bien-aimée du Christ, ton divin et éternel époux, nous te savons très proche des malades, des déprimés, de tous ceux qui sont abandonnés à eux-mêmes. En cette vénération, nous nous confions à toi, que tes prières au ciel nous obtiennent ce que nous te demandons humblement. Nous prions également pour tous les membres de nos familles respectives, pour ceux dont tu sais les souffrances en ce pays. Que ton sang versé pour ta fidélité au Christ nous obtienne les grâces nécessaires auprès de Dieu notre Père. Que tes prières en ce jour soulagent nos peines, les peines de ceux qui sont sans force et sans espoir. Daigne visiter les cœurs en douleur et consoler les âmes éprouvées. Touche le cœur de ton divin époux, afin qu'il donne la paix à tous les esprits tourmentés par les malheurs du diable. Que par ton intercession, la paix revienne dans notre pays, dans nos cœurs et dans tous les foyers. Nous demandons en union avec tous les dévots à travers le monde, ô toi Philomène, qui vit aux côtés de notre mère dans l'intimité de la très sainte Trinité. Amen. Amis auditeurs de Radio Maria, que Dieu vous bénisse, que Dieu vous garde. Alors, soyez toujours joyeux, souriez toujours, restez toujours positifs. Alors, nous nous retrouvons jeudi prochain pour le chapelet de Sainte-Philomène. Que Dieu vous bénisse, que Dieu veille sur vous. 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

0: Vierge Marie, femme et mère, toute disponible à la volonté de Dieu, communiquez-moi la force de votre foi et de votre amour. Je viens à vous aujourd'hui, le cœur chargé de douleur, pleurer dans les bras de la mère qui toujours nous écoute, supporte tout, croit tout. Je vous demande seulement de m'écouter. Marie, ma mère, présentez mes supplications à votre Fils bien-aimé. Intercédez pour moi. Pour que je puisse dire à mon tour, Seigneur, que votre volonté soit faite. Rendez-moi capable d'accueillir le projet de Dieu pour ma vie. Chaque jour, je trébuche dans les filets de mon orgueil, de mon manque d'amour. Libérez-moi des faits sénueux qui m'empêchent d'être heureux, de me rapprocher de vous et de votre Fils. Changez mon cœur de pierre et faites de moi l'artisan d'un monde meilleur et plus généreux. Marie, écoutez ma prière.
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Salut à toi, ô très sainte Vierge Marie, notre Mère, la Mère de Dieu, Notre-Dame de Ravière, Notre-Dame de la Divine Miséricorde. À toi, notre hommage.

0: Sainte Marie, femme de notre époque, en te donnant à nous comme mère, Jésus a fait de toi non seulement la compatriote de chacun, mais aussi sa contemporaine, prisonnière du même fragment d'espace et de temps. C'est pourquoi nul ne peut te considérer comme éloigné de nous du fait de la différence des générations, et il n'est pas permis de soupçonner que tu ne sois pas capable de comprendre les drames de notre temps. Fais que nous puissions te sentir proche de nos problèmes, comme quelqu'un qui les partage et en connaît l'aspect dramatique inédit. Viens auprès de nous et écoute-nous te confier les angoisses quotidiennes qui assaillent notre vie moderne. L'incertitude de l'avenir, la peur de ne pas y arriver, l'usure des relations, l'instabilité des affections, les difficultés de communication avec ceux qui nous sont le plus chers, le vertige des tentations, la tristesse des chutes, le regret du péché. Sainte Marie, fais-nous sentir ta présence rassurante, qu'il n'y ait jamais un appel où résonne notre nom, dans lequel, sous la même lettre alphabétique, ne résonne aussi le tien, et où l'on entend de répondre « présente » comme une ancienne amie d'enfance.
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0: Pour votre salut, il est 20h.
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0: Fidèles auditeurs et auditrices de Radio Maria Côte d'Ivoire, que le Sacré-Cœur de Jésus, honoré en ce mois de juin, répande toutes ses grâces de miséricorde sur chacun, chacune de vous. Ce jour, nous avons avec nous l'un des responsables de la mission Notre-Dame du Perpétuel Secours, Louis-Marie Nguessan. On peut dire que c'est lui le fondateur, avec d'autres, de la communauté nouvelle Notre-Dame du Perpétuel Secours à Tiémélékro. Bonjour.
1: Bonjour,
0: frère Nguessan Louis-Marie. De quoi voulez-vous parler à nos auditeurs et auditrices de Radio Maria Côte d'Ivoire ce jour?
1: Bonjour, chère mère. Bonjour à tous les auditeurs et auditrices de Radio Maria Côte d'Ivoire. Nous sommes là aujourd'hui pour parler d'un merveilleux programme, un merveilleux temps de prière qui sera organisé à Tiémélékro. Tiémélékro, bien sûr, qui est une paroisse qui dépend du diocèse de Yamoussoukro. Voilà.
0: Et quel est le nom de la paroisse?
1: C'est la paroisse Saint-Jean-Baptiste de Tiémélékro. Voilà, qui est au cœur même de la ville de Tiémélékro.
0: Vous parliez d'un merveilleux programme. De quoi s'agit-il?
1: En effet, c'est le programme d'évangélisation qui est organisé chaque année déjà depuis 3 ans, dénommé CABOD. Et donc, nous sommes à la 3e édition. C'est un programme qui regroupe tous les villages du territoire paroissial de Tiémélékro. Voilà. Tous les villages se déplacent et font mouvement vers la paroisse pour un grand temps, une journée de prière et d'intercession pour recommander à Dieu leurs différentes situations et aussi lui rendre grâce pour tout ce qu'il a fait durant l'année écoulée. Voilà.
0: Quel est le thème?
1: Cette année, effectivement, le thème qui nous rassemble est « Qui est donc celui-ci pour que même le vent et la mer lui obéissent ?» Je reprends. « Qui est donc celui-ci pour que même la mer et le vent lui obéissent ?» Marc 4, le verset 41. Voilà. C'est un thème qui est, entre guillemets, qui parle de lui-même, parce que nous avons remarqué que de plus en plus des personnes sont dans la vie chrétienne, mais parfois n'ont pas encore fait l'expérience de la dimension puissante ou encore de la dimension miraculeuse du Christ. Et donc, c'est dans cette optique-là que nous avons voulu ce programme-là, pour que toutes les personnes qui traversent des difficultés, pour que toutes les personnes qui ont des problèmes, qui sont malades, puissent se déplacer, venir et expérimenter Jésus-Christ de Nazareth qui calme la tempête et qui guérit, qui restaure.
0: Qui en est le prédicateur?
1: Pour un thème si grand et si puissant, nous avons, avec la grâce de Dieu, pu avoir l'accord et bien sûr la confirmation de la participation effective du Père Raoul Mambo, qui n'est plus à présenter. Il est le fondateur et modérateur de la communauté Régine Apathy. C'est un homme de Dieu, un père reconnu au niveau international et il sera bel et bien avec nous ce samedi 20 juin à partir de 8 heures. Voilà.
0: Ça sera toute la journée?
1: Oui, toute la journée, de 8 heures jusqu'à 16 heures. De 8 heures jusqu'à 16 heures. Le programme est très alléchant. Je sais que nous allons en venir tout à l'heure. Le programme est très alléchant. Nous avons plusieurs interventions. Nous avons un temps de concert et nous avons aussi une procession aussi qui sera faite dans le village de Tiémélékro avec une fanfare. Et donc, au programme, nous avons toutes ces choses-là. Et de 8h à 16h, nous allons, avec la grâce de Dieu, essayer de conduire le peuple de Dieu dans un moment véritable de partage avec le Créateur.
0: On peut connaître le détail de ce programme?
1: Voilà, comme énoncé un peu plus tôt, À partir de 8h30, tout le monde fait mouvement vers Tiemelekro. Et déjà, de 8h30 jusqu'à 9h, nous aurons un temps de chapelet pour rendre grâce à la Vierge Marie qui nous aurait accompagnés dans le temps de préparation de cette journée d'évangélisation. Il faut préciser que pour cette journée d'évangélisation, tous les participants ont eu reçu l'information et la consigne de pouvoir faire le chapelet, sinon la neuvaine à Marie qui défait les nœuds. Parce que l'évangélisation est placée sous l'intercession de Marie qui défait les nœuds. Et donc, durant cette matinée-là, nous allons faire un temps d'action de grâce à Marie qui défait les nœuds. Et ensuite, maintenant, nous mettons le pied dans le plat avec un temps d'animation de louange avec des frères qui vont venir de Dimbokro pour venir conduire ce moment-là dans des temps de louange et d'adoration. Ensuite, nous aurons la première intervention qui est l'intervention d'un frère berger du renouveau charismatique, voilà, qui est de Tiemelekro, qui va venir enseigner un peu le peuple de Dieu. Et juste après cela, le père Raoul sera là et il va faire son premier enseignement. Après l'enseignement, nous commençons maintenant la messe. Et durant la messe, il va présenter à Dieu toutes les intentions du peuple de Dieu présent.
0: Donc, ainsi, toute la journée du samedi 20 juin 2026, toute la population croyante et même non croyante de la région de Tiemelekro est invitée à cette grande journée de prière, prière de louange, d'action de grâce, de demande et de restauration spirituelle à Dieu et à la Mère du Christ qui est aussi la nôtre.
1: En conclusion, nous voulons, à la suite de notre Mère, dire déjà merci à tous les responsables de la paroisse de Tiemelekro. En premier lieu, le Père curé de la paroisse de Tiemelekro, le Père Nzimatin, qui ne ménage aucun effort pour la réussite de ces moments de prière et d'intercession. Nous sommes allés jusqu'à des villages où parfois même il faut prendre des pirogues pour y aller. Et nous y sommes allés, le Père nous a accompagnés. Nous avons visité toutes ces communautés-là déjà. Et donc nous tenons à lui dire merci déjà pour le travail qu'il accomplit là-bas. Et enfin, nous voulons lancer un appel. Nous voulons lancer un appel. Tout le peuple de Dieu, toutes les personnes qui croient en Dieu, toutes les personnes qui ont des difficultés, des personnes qui sont malades, qui souffrent, des personnes qui traversent des blocages. Ce jour-là, le samedi 20 juin, à partir de 8h30, levez-vous, tel Bartimée entendit le passage de Jésus-Christ qui s'est levé. Levez-vous et faites un mouvement vers Tiemelekro. Quelque chose d'extraordinaire va se passer dans vos vies.
0: Merci.

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1: Auditeurs de la Radio Maria, bonjour. Nous sommes à l'émission Le Consommateur, l'émission que la Radio Maria vous permet d'avoir grâce au partenariat qui la lie à l'Office d'aide à la commercialisation des produits viviers en Côte d'Ivoire. Émission qui vous permet d'avoir des informations du marché agricole, des produits viviers de la ville de Yamoussoukro, ainsi que des informations d'ordre général et d'ordre diététique chaque semaine. Votre émission est animée par votre fidèle présentatrice, Miss Laetitia Adjassé, agent à l'antenne régionale au CPV de Yamoussoukro. Cette semaine, deuxième semaine du mois de juin, les prix qui vous seront communiqués sont ceux du marché Bonfaité de Yamoussoukro. Et comme nous le constatons tous sur les marchés, nous sommes dans une période de hausse concernant tous les produits viviers. Alors, les prix auront tendance à stagner. Notre émission se déroulera dans ses rubriques habituelles, la lecture des prix et la question de la diététique. Et cette semaine, nous avons choisi de vous parler des bienfaits du maïs pour la santé. Sans plus tarder, nous passons à notre première rubrique du jour qui est la lecture des prix. Alors, nous commençons par la famille des céréales. Nous avons une disponibilité moyenne dans l'ensemble et nous commençons par le maïs grain blanc. 261 francs le kilo au prix de gros et 400 francs le kilo au prix de détail. Le maïs grain rouge. 261 francs le kilo au prix de gros et 400 francs le kilo au prix de détail. Le riz importé de grande consommation papillon, 420 francs le kilo au prix de gros et 500 francs le kilo au prix de détail. Le riz importé de grande consommation Bella, 600 francs le kilo au prix de gros et 700 francs le kilo au prix de détail. Le riz Paddy tout venant, 470 francs le kilo au prix de gros et 500 francs le kilo au prix de détail. Nous passons maintenant à la famille des fruits. Concernant les fruits, nous avons une disponibilité moyenne dans l'ensemble sur le marché. Nous commençons par l'avocat ordinaire. 227 francs le kilo au prix de gros et 335 francs le kilo au prix de détail. La banane pouillot verte, 91 francs le kilo au prix de gros et 278 francs le kilo au prix de détail. Le citron vert, 500 francs le kilo au prix de gros et 868 francs le kilo au prix de détail. Le gingembre jaune, 3000 francs le kilo au prix de gros et 3200 francs le kilo au prix de détail. La mangue greffée Kate, 200 francs le kilo au prix de gros et 493 francs le kilo au prix de détail. L'orange, 94 francs le kilo au prix de gros et 134 francs le kilo au prix de détail. Nous passons à la famille des légumes. Alors, concernant les légumes, nous avons une disponibilité moyenne et faible pour certains produits viviers. Alors, nous commençons par l'ail. 1500 francs le kilo au prix de gros et 1800 francs le kilo au prix de détail. L'aubergine Ndroa, 473 francs le kilo au prix de gros et 740 francs le kilo au prix de détail. L'aubergine violette, 378 francs le kilo au prix de gros et 554 francs le kilo au prix de détail. Le chou vert, 350 francs le kilo au prix de gros et 708 francs le kilo au prix de détail. Le gombo d'Ioula frais, 714 francs le kilo au prix de gros et 1074 francs le kilo au prix de détail. L'haricot vert, 1500 francs le kilo au prix de gros et 2897 francs le kilo au prix de détail. L'oignon Hollande, 460 francs le kilo au prix de gros et 600 francs le kilo au prix de détail. L'oignon violet du Burkina, 461 francs le kilo au prix de gros et 600 francs le kilo au prix de détail. Le piment frais ordinaire, 3182 francs le kilo au prix de gros et 3621 francs le kilo au prix de détail. Le piment frais sans bon, 3529 francs le kilo au prix de gros et 4571 francs le kilo au prix de détail. Le poivron, 1200 francs le kilo au prix de gros et 2333 francs le kilo au prix de détail. La tomate saut de fèle, 1500 francs le kilo au prix de gros et 1800 francs le kilo au prix de détail. Nous passons à la famille des produits animaux. Nous avons une disponibilité moyenne dans l'ensemble. Alors, nous avons la viande de bœuf avec os, 3000 francs le kilo au prix de gros et 3200 francs le kilo au prix de détail. La viande de bœuf sans os, 3200 francs le kilo au prix de gros et 3500 francs le kilo au prix de détail. Nous passons maintenant à la famille des produits halieutiques. Nous avons également une disponibilité moyenne dans l'ensemble. Alors, nous commençons par le poisson congelé cap noir. 1538 francs le kilo au prix de gros et 1488 francs le kilo au prix de détail. Le poisson cap rouge, 1600 francs le kilo au prix de gros et 1881 francs le kilo au prix de détail. Le poisson congelé chinchard, 1475 francs le kilo au prix de gros et 2009 francs le kilo au prix de détail. Le poisson congelé maquereau, 1300 francs le kilo au prix de gros et 1603 francs le kilo au prix de détail. Le poisson congelé soso, 1412 francs le kilo au prix de gros et 1786 francs le kilo au prix de détail. Le poisson congelé thon, 1471 francs le kilo au prix de gros et 1643 francs le kilo au prix de détail. Le poisson séché moin, 3500 francs le kilo au prix de gros et 4000 francs le kilo au prix de détail. Alors voilà ce qui met fin à notre première rubrique du jour.

0: Et comme je l'ai dit à l'entame, aujourd'hui nous allons parler des bienfaits du maïs pour la santé. Alors, les produits céréaliers sont d'une grande importance dans notre alimentation. Le maïs ne fait pas l'exception. Sa couleur vive ainsi que son goût doux et sucré permettent la réalisation de recettes saines et originales. Riche en nutriments et délicieux à la consommation en épis, en grains, en pâtes ou en pop-corn, le maïs est une céréale essentielle avec de nombreux apports nutritionnels. Mais il faut tenir en compte les recommandations pour une consommation optimale. Réputé pour son taux élevé en fibres qui aide à rester en forme et favorise une bonne santé digestive, le maïs est la céréale la plus cultivée au monde. La structure et la composition d'un grain de maïs permettent de savoir la richesse du maïs en termes de nutriments essentiels. Le grain de maïs est formé de trois parties. En dehors de sa haute teneur en eau, il est riche en glucides et surtout en sucre. Il contient également des protéines, des fibres, des lipides. Lorsque vous prenez environ 100 g de maïs, vous avez un apport énergétique d'environ 365 kcal, explique le docteur Kilimu Pialo-Magnoutewa, nutritionniste clinicienne et responsable du service de nutrition clinique de l'hôpital de Dorota Lafi à Lobé au Togo. Le maïs fournit non seulement de l'énergie, mais aussi de nombreuses vitamines. Le maïs contient des vitamines, spécialement la vitamine B3, le zinc, le calcium, le fer, le phosphore, le potassium, en fonction des variétés de maïs. Il y a également des variétés d'antioxydants, observe la spécialiste. Lorsque vous prenez par exemple le maïs jaune, il a une teneur très élevée en vitamine A, de la caroténoïde. Par contre, lorsque vous prenez les variétés bleues, violettes ou rouges, ces différentes variétés sont plutôt riches en antioxydants et d'autres composés phénoliques, précise le docteur Magnoutewa. Du petit déjeuner au dîner, en passant par les collations, le maïs apporte une touche de couleur, de texture et de saveur à toutes les recettes. Le maïs se consomme cru ou cuit, à l'eau, à la vapeur ou au four. En épi, le maïs doit se consommer très frais pour ne pas perdre ses qualités gustative et nutritionnelle. Le pop-corn est également à base de maïs. Cependant, il est recommandé d'utiliser un maïs soufflé qui gonfle lorsqu'il chauffe à la place du maïs doux. Le maïs est réputé comme pouvant faciliter la digestion. L'enveloppe de ses grains est composée de cellulose et ne peut être dissoute par les sucs digestifs contenus dans l'estomac. Le maïs stimule donc la digestion en favorisant une flore intestinale saine. Le maïs a une haute teneur en antioxydants, ce qui fait qu'il intervient dans la lutte contre les radicaux libres. La présence également de fibres dans le maïs constitue un atout pour la flore intestinale et qui favorise l'élimination des toxines, renseigne la nutritionniste Dr. Kilimu Magnoutewa. C'est dans les pigments des plantes que se trouvent les produits chimiques naturels appelés phytonutriments qui contiennent les antioxydants. C'est pourquoi le maïs blanc ou jaune contient moins d'antioxydants que le maïs bleu ou violet. Le maïs est une céréale sans gluten. Les personnes qui souffrent d'intolérance au gluten ou de maladies cœliaques peuvent l'utiliser comme produit de substitution. Selon Dr. Magnoutewa, c'est une céréale recommandée pour les intolérants au gluten. La spécialiste ajoute que le maïs constitue également une alternative pour les végétariens car étant une excellente source de protéines d'origine végétale. Il est recommandé de remplacer le blé par la farine ou semoule de maïs dans une alimentation sans gluten. Nous ne pouvons pas parler du maïs sans parler de ses effets néfastes sur la santé. Alors, dans le passé, une consommation presque exclusive du maïs a causé la pellagre, une maladie de peau qui a exercé des ravages. C'est pourquoi le docteur Kilimu suggère d'y aller avec modération, c'est-à-dire que nous pouvons consommer régulièrement le maïs, mais le faire avec modération. Il est fortement déconseillé la consommation abusive des aliments ultra transformés à base de maïs à cause de la présence des additifs et conservateurs qui sont considérés comme cancérigènes, avertit la responsable du service de nutrition clinique de l'hôpital Dr. Lafi. avant d'indiquer que la consommation du maïs transformé par contre est acceptable. Depuis des années, le débat sur la modification génétique qui ont été apportées au maïs se pose. Le maïs est au cœur des polémiques sur les organismes génétiquement modifiés. Dr Manua expliquait une différence entre le maïs de souche naturelle et le maïs qui a eu des modifications génétiques. Ces modifications ont un impact néfaste sur la santé. C'est vrai que nous avons les avantages, les valeurs nutritionnelles, mais le plus important est de ne pas en abuser. Alors, voilà ce que j'avais à vous donner comme information aujourd'hui concernant l'émission radio de ce jour. J'ai pris du réel plaisir à partager ce petit moment avec vous et que Dieu nous garde tous. À très bientôt.
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4: il est 21h.
5: Il y a combien de sortes de statues dans la Bible? Alors, il y a évidemment les statues condamnées par Dieu dans la Bible. Il y a les statues que le Seigneur lui-même a commandées. Il a imposé à Moïse de faire ces statues. Et puis, on trouve des statues qui ne sont ni condamnées ni commandées par Dieu, mais qu'on trouve dans le temple. Donc, première question, est-ce que dans la Bible, le Seigneur condamne l'usage des statues? Bien sûr que le Seigneur condamne l'usage des statues. Je lis le texte qui en parle, donc vous le connaissez, mais on va le lire quand même. Exode chapitre 20, c'est là que se trouvent les 10 commandements, et également dans Deutéronome chapitre 5, vous trouverez les 10 commandements où le Seigneur condamne l'usage des statues. Je lis le passage exactement d'Exode 20, chapitre 2 à 4. « C'est moi le Seigneur ton Dieu qui t'ai fait sortir du pays d'Égypte, de la maison de servitude. Tu n'auras pas d'autre Dieu devant ma face, tu ne te feras pas d'idole, ni rien qui ait la forme de ce qui se trouve au ciel là-haut, sur terre ici-bas, ou dans les eaux sous la terre. » Donc, le Seigneur interdit de faire des représentations de ce qui est au ciel, sur la terre et même sous la terre. Alors, on trouve, vous allez dans Deutéronome, il y a d'autres passages de toute façon dans la Bible qui montrent que le Seigneur condamne l'usage des statues et images dans le culte. Alors, maintenant, il y a l'autre question qui va suivre. Trouve-t-on dans la Bible des statues et images voulues par Dieu lui-même dans le culte? Est-ce qu'il y a des statues et des images malgré l'interdiction que Dieu a faite de ne faire aucune représentation? Est-ce que dans la Bible et dans le culte biblique, est-ce qu'on trouve des statues que le Seigneur lui-même a ordonné à Moïse de faire, des statues commandées par Dieu lui-même? Oui. Alors, il y a donc, ça concerne principalement deux groupes de statues. Il y a des représentations que Dieu a demandé de faire qui concernent l'habillement. Il y a un texte auquel on fait peu allusion, mais qui est bien présent dans la parole de Dieu. Le Seigneur a commandé à Moïse de faire une statue d'or. Pourquoi? La statue d'or entre dans l'habillement du grand prêtre. En Israël, il y avait des milliers de prêtres, mais il y avait un seul grand prêtre. Et c'est lui qui, on l'appelle le grand prêtre, le jour de la fête des purifications, c'est lui qui entre dans le Saint des Saints pour faire la purification. Un seul grand prêtre et des milliers de prêtres. Retenez cela. Alors, le Seigneur a demandé à Moïse de faire pour le grand prêtre une fleur en or, une statue de fleur en or. Et sur cette statue de fleur en or, ce sera marqué « consacré au Seigneur ». Et dans le chapeau que porte le grand prêtre, devant, sur le front du grand prêtre, on doit mettre cette statuette en or, et c'est précisé en or pur, je vais vous lire le passage, ce sera écrit « consacré au Seigneur ». Pour montrer que parmi tous les prêtres qu'il y avait en Israël, il y a un seul qui est grand prêtre. Je vous donne tous ces passages, et après on fera le rapport avec les statues de la Vierge Marie, parce que il y en a qui sont scandalisés dès qu'ils voient une statue dans l'église, ainsi de suite. Mais sachez que dans les premières notions bibliques du culte, il y avait déjà les statues. C'est vrai que Dieu a commandé à Moïse de ne faire aucune représentation, ni de ce qui est au ciel, sur terre et sous terre. Mais c'est lui qui demande à Moïse, pour le grand prêtre, de faire cette statue d'or pur. Je lis le texte. Donc, on trouve ce texte dans Exode chapitre 28, versets 36 à 38. Exode chapitre 28, versets 36 à 38. Voici le texte. C'est à Moïse que Dieu s'adresse. Tu feras une fleur d'or pur. Tu y graveras comme on grave un sceau consacré au Seigneur. Elle sera sur le front d'Aaron, afin qu'il puisse porter les fautes commises envers les choses saintes, toutes celles qui seront offertes par les fils d'Israël. Écoutez bien ce qui suit. Cette statue sera toujours sur son front pour leur attirer la faveur du Seigneur. La statuette en or pur que le grand prêtre porte sur le front est chargée d'attirer pour le peuple, pour leur apporter, c'est-à-dire au grand prêtre et au peuple d'Israël, les faveurs du Seigneur, parce que c'est du grand prêtre que découlera les autres grâces. Et pourquoi Dieu veut que précisément cette statuette soit la cause des grâces, ça, c'est sur ça qu'on reviendra tout à l'heure. Je reprends le texte pour ceux qui n'auraient pas bien suivi. Donc, tu feras une fleur d'or pur, tu y graveras, comme on grave un sceau consacré au Seigneur. Elle sera sur le front d'Aaron, afin qu'il puisse porter les fautes commises envers les choses saintes. Elle sera toujours sur son front pour leur attirer la faveur du Seigneur. C'est comme si, si Aaron enlevait ce signe de sa consécration, il empêchait Israël d'avoir certaines grâces. Voilà une statue très peu connue que le Seigneur a commandé à Moïse de faire. Gare à Moïse s'il ne faisait pas cette statuette de fleurs pour le grand prêtre. Alors, il y a une autre chose dont vous avez entendu parler aussi. Vous voyez, dans la Bible, Jésus disait que les pharisiens aimaient porter de larges, écoutez bien le mot, phylactères. Alors, les phylactères, ce sont des objets que Dieu même a commandé aux Juifs, aux Israélites, de porter sur leur corps. Si vous avez déjà vu les amulettes que certains Africains portent au bras, au poignet, en cuir, là, quelquefois à la tour de taille, voilà, à la hanche et tout ça, c'est pratiquement la même chose, les phylactères. Sauf que pour les Juifs, à l'intérieur de ces phylactères, ils mettaient quelques paroles de l'Écriture, de la loi. Et donc, quand ils portent, ils se souviennent de la loi du Seigneur. Mais ce n'est pas au choix, ce n'est pas un plaisir. C'est le Seigneur qui l'a demandé qu'il porte ça sur le corps. Parce que, quelquefois, quand les catholiques portent quelque chose sur le corps, des médailles, certains autres objets de piété sur le corps, ils sont mal à l'aise parce que les autres leur disent « Pourquoi vous portez telle chose ? » Soyez sereins. C'est le Seigneur même au début qui a demandé au fils d'Israël d'avoir sur le corps ce genre de choses. Je lis le texte qui en parle. Deutéronome chapitre 6, versets 4 à 8. Deutéronome chapitre 6, versets 4 à 8. Écoute Israël, Yahvé notre Dieu est le seul Yahvé. Tu aimeras Yahvé ton Dieu de tout ton cœur, de toute ton âme, de toute ta force. Et ces commandements que je te donne aujourd'hui seront dans ton cœur. Tu les enseigneras à tes enfants et tu en parleras quand tu seras dans ta maison. Quand tu iras en voyage, quand tu te coucheras et quand tu te lèveras. Voilà ce qui suit maintenant, écoutez bien. Tu en feras un signe attaché à ta main, une marque placée entre tes yeux. Donc, Dieu dit pourquoi il a demandé aux Israélites de faire ces choses-là sur le corps. Tu diras à ton fils, c'est en mémoire de ce que Yahvé a fait pour moi lorsque je suis sorti d'Égypte. Si ton fils te pose la question, c'est ce que tu dois lui dire. Ce sera pour toi un signe. Écoutez bien, ce sera pour toi un signe sur la main. Et comme un souvenir entre les yeux, afin que la loi de Yahvé soit dans ta bouche car c'est par la main puissante que Yahvé t'a fait sortir d'Égypte. Aujourd'hui, c'est vrai, nous ne portons plus les phylactères et tout ça. Mais jusqu'aujourd'hui, si vous entrez en Israël, vous verrez les Juifs pieux porter encore sur le bras, sur le front, ces genres d'objets que Yahvé leur a dit de porter. Alors, si Dieu permet, dans l'Ancien Testament, où il a interdit de porter, d'avoir d'autres éléments de dévotion, qu'on porte des choses sur le corps, pourquoi interdirait-il aujourd'hui que nous le fassions? Ça n'a pas offensé Jésus-Christ. Ce que Jésus-Christ a critiqué dans la parole de Dieu, dans Matthieu 23, c'est le fait que les Juifs portaient des phylactères trop larges pour se faire remarquer, mais il n'a pas dit que c'était mauvais. Je saisis cette occasion pour attirer votre attention. J'ai parlé des amulettes, les gris-gris et tout ça. Il faut faire attention. On peut se soigner avec des feuilles, il n'y a aucun problème. C'est d'ailleurs à partir de ces feuilles qu'on fait certains médicaments qu'on trouve en pharmacie. Mais les amulettes, tout ce que nous portons sur nous, nous met en relation avec des esprits que nous ignorons et qui ont des influences négatives sur nous. Donc allez-y vous faire soigner de façon traditionnelle, prenez les médicaments qu'on vous donne. Moi-même, j'utilise les feuilles pour me soigner. Parce que ça n'a rien contre la parole de Dieu, au contraire. Cependant, n'utilisez pas les gris-gris et dans les soins, n'acceptez jamais qu'on vous impose un sacrifice. Jésus a versé son sang une fois pour toutes. Avant, verser le sang des animaux, c'est terminé. Si vous allez pour vous soigner, que la personne vous dit, après, il faut faire sacrifice de ceci, cela, c'est hors sujet. Donc, oui, pour les phylactères, pour les croix, les scapulaires, tout ce que vous portez, en signe de votre foi, comme dans le passé, les Juifs portaient pour se souvenir de la loi, mais aujourd'hui, nous n'avons plus le droit de porter d'autres éléments sur le corps pour nous attirer des faveurs mystiques extraordinaires. Quand vous portez ce genre de choses, je le répète, vous êtes en relation avec des esprits mauvais que vous ignorez. Ça va vous protéger jusqu'à un certain temps. Quand vous allez rencontrer un esprit mauvais plus puissant que celui dont vous portez les allumettes, il y aura court-circuit. Alors, est-ce que dans la Bible, c'est une question à laquelle vous pouvez répondre facilement, Dieu a imposé à Moïse de faire des statues d'anges? Est-ce que c'est oui ou c'est non? Est-ce que dans la Bible, Dieu a demandé à Moïse de faire des statues d'anges? Mais la réponse devait venir naturellement. Oui, oui, voilà. C'est ça qu'il faut savoir. C'est vrai que Dieu a dit de ne faire aucune statue de ce qui est au ciel. Mais dans certaines conditions, le Seigneur, il a interdit. Mais vous le savez, comme on le dit, il n'y a pas de règle sans exception. Dieu a demandé à Moïse de faire des statues d'anges. Je sais que vous savez que sur l'arche de l'Alliance, le Seigneur a imposé à Moïse de faire des statues de chérubins. Les chérubins, ce sont des anges qui sont chargés d'être gardiens. C'est des anges qui ont pour rôle principal le gardiennage, entre guillemets. Et le premier poste qu'ils ont eu comme gardien, qui veut me crier, le premier poste que les anges ont eu comme gardien, l'ange, les chérubins, oui? Voilà, au jardin d'Éden, après le péché d'Adam et Ève, ce sont les chérubins qui ont été chargés de garder l'arbre de vie, comme dit notre frère, pour éviter encore une autre faute plus grave. Alors, c'est dans Genèse chapitre 3, verset 24. Dieu posta devant le jardin d'Éden des chérubins pour garder le chemin de l'arbre de vie. Alors, Dieu va demander à Moïse de faire des statues d'anges. L'arche de l'Alliance, c'est une caisse en bois. puisque nous sommes ici avec des niveaux différents de catéchèse, je me permets d'expliquer que l'arche de l'Alliance est une caisse en bois avec, en tout cas doré, il y a de l'or dedans et dehors, pour conserver ça. Dans l'arche de l'Alliance, il y avait les tables de la loi, les 10 commandements, le rameau d'Aaron qui a fleuri, il y a un rameau, bon, je ne rentre pas dans les détails, et puis la manne que les Juifs ont mangée. Et c'était le premier trésor d'Israël avant le temple. Donc, l'arche de l'Alliance était transportée pendant l'Exode, quand ils ont quitté l'Égypte, ils transportaient l'arche de l'Alliance et c'était vénéré. Et Dieu a demandé à Moïse de faire 2 statues en or sur l'arche de l'Alliance. Pour, écoutez bien ce que dit le texte, pour protéger. Tu feras 2 chérubins d'or aux 2 extrémités de l'arche. Les chérubins protégeront l'arche de leurs ailes. C'est-à-dire, les statues doivent avoir les ailes déployées. Regardez, sur l'arche, de cette manière. Et Dieu dit que ça permettra aux anges de protéger l'arche. Mais réfléchissons un peu. Est-ce que des statues d'anges peuvent protéger l'arche? Est-ce que les statues ont la vie pour protéger l'arche? Oui ou non? Est-ce que des statues peuvent protéger quelque chose? Non. Mais comme nous venons de le voir, puisque les chérubins ont pour rôle d'être gardiens, en demandant à Moïse de faire des statues de chérubins sur l'arche, Dieu sait que le peuple juif, en voyant ces statues de chérubins sur l'arche, comprendra que ce ne sont pas les statues qu'on voit à l'œil nu qui sont en train de protéger l'arche, mais plutôt, décidément. Merci Seigneur. Alors, j'étais en train de dire que les Juifs, en regardant les statues de chérubins avec les ailes déployées sur l'arche, comprendront que ce ne sont pas ces statues-là qui en fait protègent l'arche, mais c'est les vrais chérubins. Mais nous sommes des hommes et nous avons besoin de nos yeux pour nous souvenir de quelque chose, pour nous rappeler quelque chose. Donc ces statues permettront aux Juifs qui savent que les chérubins sont des gardiens, en voyant ces statues sur l'arche, de comprendre que l'arche n'est pas gardée par des hommes, l'arche est gardée par des anges, puisque ce sont ces anges-là.

sont des gardiens en voyant ces statues sur l'arche, de comprendre que l'arche n'est pas gardée par des hommes, l'arche est gardée par des anges, puisque ce sont ces anges-là. Comme David, comment il se comportait devant l'arche de l'Alliance? Tout simplement parce que l'arche de l'Alliance symbolisait la présence de Dieu. Alors, mais il y a un test très

comme David, comment il se comportait devant l'arche de l'alliance. Tout simplement parce que l'arche de l'alliance symbolisait la présence de Dieu. Alors, mais il y a un test très

0: c'est pas respectueux. Parce que quand tu as la photo de quelqu'un qui t'est cher, tu ne laisses pas cette photo avec un peu d'huile dessus, des taches. Alors, il y a une autre statue que vous connaissez bien, le serpent des reins. Moïse. Pourquoi Moïse a fait le serpent des reins? Ça, je demande simplement les dames, répondez. Pourquoi Moïse a été obligé de faire le serpent des reins? Pourquoi Dieu a demandé à Moïse de faire le serpent des reins alors qu'il lui a interdit de faire toute représentation de ce qui est au ciel, sur terre, etc.? Arrivé à un moment donné, il dit, il faut faire le serpent des reins. Et vous savez que Jésus a donné l'explication du serpent des reins. Jean chapitre 3, verset 14. De même que Moïse a élevé le serpent dans le désert, il faut que le Fils de l'homme soit élevé afin que quiconque croit en lui ne périsse point et ait la vie éternelle. Mais à quelle occasion Dieu a demandé à Moïse de faire le serpent des reins? Les dames, vous êtes à l'honneur. C'est une femme qui est montée au ciel. Faites-nous plaisir. Oui, mais pourquoi? Les enfants d'Israël, d'accord. Bon, c'est bon. On peut accepter ça. D'accord. C'est juste, mais on va écouter celle qui a le micro. Les dames, du courage.
1: Parce que les gens mouraient dans le désert. La morsure du serpent.
0: Bravo, merci. Les juifs dans le désert ont commencé à se plaindre. Pourquoi on les a envoyés dans le désert? Il n'y a pas de l'eau, et il n'y a pas de viande, etc. Et ils ont menacé Moïse de retourner en Égypte. Dieu n'était pas content. Les serpents étaient là, mais les serpents ne les mordaient pas. Quand ils ont commencé à vouloir retourner en Égypte, Dieu a laissé les serpents mordre certains. Et ils ont crié à Moïse, et Moïse a porté l'affaire devant le Seigneur. Et le Seigneur leur a dit, Nombre chapitre 21, ça plusieurs connaissent par cœur, Nombre chapitre 21. Et Dieu a demandé à Moïse de faire une statue de serpent. De mettre cette statue du serpent, écoutez bien, suivez ça, ça c'est important. Enfin, plus. Sur un poteau, à un endroit donné, la statue du serpent est sur le poteau. Si tu es mordu par un serpent, tu quittes ton domicile, tu te mets en mouvement. On leur demande de faire un acte de foi. Parce que si tu restes à la maison et que tu fais l'orgueilleux, que toi tu n'es pas d'accord avec la statue de Moïse, tu vas mourir. Il n'y avait pas de médicament sauf aller devant cette statue de serpent. Et quand tu viens, qu'est-ce que tu dois faire? Une petite chose. Voilà, il faut regarder. Parce que c'est en haut. Donc tu ne viens pas et puis tu baisses les yeux. Non, il faut regarder le serpent. La statue du serpent là, tu dois la vénérer. Tu lèves les yeux. Comme Psaume 121. Je lève les yeux vers les montagnes, d'où le secours me viendra-t-il? Donc, tu viens et ton secours est là. Tu lèves les yeux, tu regardes le serpent des reins, tu es guéri et tu vas à la maison. Mais tu dois souffrir. Quand tu es mordu, de la maison, tu fais ton pèlerinage douloureux jusqu'au serpent et tu lèves les yeux et tu guéris, tu retournes à la maison. Dieu permet que la vénération d'un objet, d'une statue, donne la guérison physique. Pourquoi? Jésus va l'expliquer. C'est ce que je viens de dire. En fait, l'image du serpent des reins, Jésus dit, c'est lui-même. C'est lui-même. Ce n'est pas le serpent, la statue du serpent des reins qui donne la guérison, mais c'est parce qu'un jour, le Fils de Dieu lui-même sera cloué sur un poteau que la statue du serpent des reins donne la guérison. Je ne veux pas rentrer dans les détails. Vous savez que dans l'Ancien Testament, le péché est venu par le serpent. Et donc, le serpent symbolise le péché. Le premier à commettre le péché dans l'univers, c'était qui? Qui a été le premier à commettre le péché dans l'univers? Ce sont les anges. Ce sont les mauvais anges. C'est l'un d'entre eux qui est venu tenter Adam et Ève. Il est sorti fraîchement de l'enfer et il est venu tenter Adam et Ève. C'est après, Adam et Ève sont venus après. Donc, le serpent symbolise le mal, le péché. Clouer le serpent

0: sans rentrer dans les détails, il y a poteau ici, il y a poteau ici. Il y a le serpent sur le poteau et puis la croix. Serpent sur le poteau, Jésus sur le poteau. Donc Jésus s'identifie au serpent parce qu'il a pris sur lui tous nos péchés. Il s'est fait péché pour nous. 2 Corinthiens chapitre 5 verset 21. Il s'est fait péché pour nous. Donc c'est comme ça que Dieu le voyait. Et c'est comme ça qu'il a pris sur lui tous nos péchés pour nous donner la guérison. Voilà pourquoi Dieu a permis que dans l'Ancien Testament, en préfiguration de son Fils qui va mourir pour nous libérer des pouvoirs du démon et du péché, déjà dans l'Ancien Testament, cette image donne la guérison. Vous qui avez peur de vous approcher des images, tout en étant catholique, sachez que, voilà, ça donne la guérison dans l'Ancien Testament. Alors, aujourd'hui, je vous dis, la statue de Jésus sur la croix a pour ancêtre le serpent d'airain. La croix avec Jésus dessus, c'est très important. Il y a des catholiques qui disent qu'ils sont gênés, Jésus est ressuscité et puis on le met encore sur la croix. Attention, Jésus s'est déjà identifié au serpent d'airain. Et Paul dit dans 1 Corinthiens chapitre 2, « Je n'ai rien voulu savoir parmi vous, sinon Jésus-Christ et Jésus-Christ crucifié. » Donc, si vous enlevez Jésus sur la croix, on doit enlever aussi le serpent sur le poteau. On peut porter une petite croix sans Jésus dessus, il n'y a pas de problème. Parce que lui-même, il a dit que chacun se charge de sa croix pour le suivre. Mais ce n'est pas un refus de Jésus sur la croix. Si tu sautes Jésus sur la croix, tu n'arrives pas à la résurrection. Il est mort avant de ressusciter. Alors, nous ne pouvons pas répondre à toutes les questions. Je voudrais terminer en vous posant une question. Est-ce que Jésus a utilisé une image dans sa pastorale? Est-ce que Jésus s'est servi d'une image dans sa pastorale? Bon, oui ou non? J'ai entendu la transfiguration, non?
1: Je pense bien que le Christ a pris une pièce.
0: Bravo, bravo, disant... bravo, bravo, bravo. Voilà, donc il y a... Non, non, non. Non, j'ai entendu la pièce, mais lui, il a le micro et il parle pour tout le monde. Donc, toi aussi, tu es dedans. Voyez-vous, on a posé une question à Jésus. Est-il permis, oui ou non, de payer l'impôt à César? Première chose à faire, il dit de lui donner une pièce. Il demande, mais c'est l'effigie de qui est sur cette pièce? On lui dit, c'est l'effigie de César. Ce n'est pas que Jésus veut faire la politique, la promotion de l'empereur et tout ça. Les images sont des moyens pédagogiques universels. Dans la pastorale, dans la catéchèse, à l'école, partout, on se sert des images au niveau professionnel. Donc, c'est pour cela que Jésus s'est servi de cette image. Avec la seule image, si quelqu'un a l'image, il peut déterminer avec l'image de l'empereur à quelle époque nous sommes, qui était empereur en ce moment-là et donc à qui on doit payer l'impôt. Voilà l'avantage des images dont nous nous servons. L'image peut servir pour tout ce que nous avons dit jusqu'à présent et nous pouvons nous en servir aussi au niveau de la pastorale. Aujourd'hui, surtout dans notre monde, on ne peut plus se passer des images. Et nous-mêmes, nous regardons, il y en a quand ils voient une image de la Vierge Marie dans une maison, ils sont scandalisés, ils ne veulent plus rentrer. Mais ce que nous oublions, les mêmes là, ils pleurent en regardant un film sur la passion de Jésus. Mais un film, c'est des millions d'images qu'on a assemblées. Là, ça ne les dérange pas. Ça ne leur fait rien de regarder un film sur la passion de Jésus. Ça, c'est biblique. Mais une seule. Un film, c'est plusieurs images. Mais une seule image, ça les scandalise. Et il y a d'autres films que nous regardons qui sont des images qui n'honorent pas le Seigneur. Mais on ne saute pas ces films. Les films de 19h, 19h30, quelquefois, tout ce qu'on voit dedans n'honore pas le Seigneur. On regarde ça sans être scandalisé. Mais une image de Jésus.

0: jour de la Vierge Marie, ça nous scandalise. Ce n'est pas vrai. Donc, équilibrons les choses. Aujourd'hui, je disais que dans notre monde, c'est le monde des images. Jésus s'en est servi et nous aussi, nous nous en servons. Il y a, je vous ai dit que dans les bureaux, nous avons nos images et nous les regardons. Alors, ne soyez pas mal à l'aise devant l'image de la Vierge Marie en vous souvenant de tout ce que nous avons dit, des comportements de Moïse, de Josué et de David devant la...
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4: Pour votre salut, il est 22h.

0: Le Père Bienvenu Dieya nous propose un enseignement sur le thème « Si tu crois, tu verras la gloire de Dieu ».
1: Je suis plus que convaincu que si des enfants de Dieu se mettent ensemble, ne serait-ce qu'en une église pour demander quelque chose, Dieu est fortement présent. Or, la présence de Dieu suppose la manifestation de sa gloire. Je suis venu constater avec vous ce que Dieu a déjà réalisé dans votre vie. Alors, qui croit que Dieu a déjà fait quelque chose pour lui? Alléluia. Alors, regarde ton voisin, dis-lui, pendant qu'on y est, il faut commencer à demander mon numéro et puis mon nom. Parce que bientôt, c'est avec une audience que tu viendras me voir. Alors, juste un témoignage avant de débuter. Un jour, j'avais été invité à une retraite et il y avait des jeunes qui, quand des personnes sont agitées, qui viennent aider ces personnes à se mettre en place. Et mon regard s'est porté sur un jeune homme qui était là et je lui disais, viens. Et quand il est arrivé, je disais à ce jeune homme que je ne sais pas pourquoi est-ce que le Seigneur a posé mon regard sur toi, mais je vois le chiffre 3. Je ne sais pas ce que c'est, mais je veux prophétiser sur ta vie. Et je lui ai dit, je te donne 3 mois et tu verras que la situation de ta vie aurait changé parce qu'il ne travaillait pas à l'époque. Et ce jeune homme me regardait et celui qui m'avait invité, dont appartenait au groupe auquel ce jeune homme appartenait, était le responsable, il a commencé à ricaner. Et puis il me dit, père, ben écoute, il y a des gens avant toi qui sont passés, qui ont prophétisé et puis rien ne s'est produit. Et je lui ai répondu tout simplement, il y a celui qui reçoit la prophétie qui n'a même pas le droit de l'annoncer. Et il y a celui qui reçoit la prophétie et qui a le droit de l'annoncer. Et puis il y a une troisième personne qui reçoit et la prophétie, qui l'annonce, et puis qui a le droit d'ajouter l'exaucement. Et je lui dis, je suis cette personne-là. Je ne le disais pas par principe d'orgueil, mais j'étais convaincu clairement que Dieu devait faire quelque chose pour lui. J'ai juste donné les mois. Et 3 mois plus tard, je me retrouvais à une évangélisation et bizarrement, son idée m'est venue à l'esprit. Et c'est alors que je donne le témoignage qu'il y a un jeune homme, je ne savais même pas que Dieu avait déjà fait, hein, que je crois que ça fait déjà 3 mois. Pendant que je parlais, il se levait et il venait vers moi. Son allure avait changé, tout avait changé. Et quand je sors de là, il me dit, mon père, je travaille déjà. Et j'appelle son responsable, je lui dis, mais je viens de voir ton fils. Il me dit, ah bon mon père, tu l'as vu où? Et donc je lui situe l'endroit. Il dit, mon père, tu as pris son contact? J'ai dit, tu n'as pas? Il dit, si. Mais le contact que j'avais là, ça ne marche plus. Et son nouveau contact. Alors regarde ton voisin, dis-lui, Dieu va faire aussi pour toi. Dis, Dieu va faire autant pour toi aussi. Amen, amen. Alors je veux dire à toutes les personnes qui rencontrent une situation assez bizarre, toutes les personnes malades, toutes les personnes qui naturellement ne se sentent pas bien dans leur peau, tant moralement que physiquement, tu ne peux pas venir rencontrer Jésus et passer sans qu'il ne te fasse du bien. Tu vas repartir d'ici avec un bobo qui a quitté, quelque chose qui passe. La raison est que nous croyons en un Dieu que rien ne peut arrêter. On croit en un Dieu qui répond à tous les défis. On croit en un Dieu qui est capable de tout réaliser. Le véritable problème que nous rencontrons aujourd'hui, pas que Dieu n'est pas capable de nous exaucer, mais c'est que parfois nous doutons de la capacité d'exaucement de Dieu. Bizarrement, mes frères et mes sœurs, quand j'entends aujourd'hui des chrétiens rendre des témoignages, j'avais besoin d'un travail, Dieu me l'a donné, et j'avais besoin de me marier, Dieu me l'a fait pour moi, je dis, c'est pas un miracle. C'est pas un miracle. Veuillez m'excuser, mais je ne voudrais pas qu'on réduise Dieu à cet état-là. Non, il ne faudrait pas réduire Dieu, la capacité d'intervention de Dieu à, j'ai envie de dire, un travail, un document administratif. Non. La Bible nous enseigne que Dieu est au-delà de toute chose. Ce qui suppose que quand l'être humain ne peut plus intervenir, c'est alors que mon Dieu interviendra pour toi. Alors je veux dire aux gens qui sont ici et maintenant que ce qui n'est plus possible aux hommes de faire pour toi, c'est ce que Dieu va réaliser pour toi aujourd'hui. Alors, il faut simplement croire. Ne dis pas que ce n'est pas possible. Ne mets pas un frein. Dis-toi que c'est possible. Parce que j'ai vu des gens à qui on avait dit qu'ils allaient mourir. 2 mois de cancer, ils restaient à vivre. Ces personnes étaient guéries. J'ai vu des personnes qu'on devait amputer, que Dieu a rétabli. J'ai vu des malades mentaux que Dieu a rétabli. Alors, ta situation ne lui est pas étrangère. C'est dit quelque part que Dieu est capable de faire. Si tu es d'accord avec moi, il faut dire un amen sérieux. Dis un amen fort. Un amen puissant. Alors, le thème qui m'est proposé, frères et sœurs, est tiré de l'évangile de Jean. Jean, dis avec moi Jean. Jean chapitre 11, le verset 40. Alors, frères et sœurs, juste avant que nous n'entrions dans les choses sérieuses, je voudrais dire à un enfant de Dieu, le miracle de Dieu n'intervient qu'après ce que tu as entendu. Et c'est la compréhension qui déclenche le ciel de Dieu dans la vie d'une personne. C'est pourquoi, en fonction de ce que tu entends, Dieu est capable d'intervenir pour toi. Et Paul nous dit que la foi nous vient de ce que l'on entend et ce que l'on entend vient de la parole de Dieu. Alors si tu comprends très mal l'écriture, il est clair et certain que Dieu passera à côté de toi. Et comme l'a dit Jésus-Christ, il y avait beaucoup de lépreux, mais il ne les a pas tous guéris. Et tu en feras partie parce que tu n'as pas su comprendre ce que Dieu voulait. Mais si tu es disposé, tu verras. Qu'en sortant d'ici, tu vas sourire à quelqu'un et la personne va dire, mais apparemment tu as changé. Tu diras, oui, parce que j'ai rencontré Jésus. Avant, je partais à l'église, mais je l'ai rencontré. Jean chapitre 11, verset 40. Alors, on va d'abord lire le verset et je vais me permettre de vous expliquer le contexte dans lequel Dieu se permet de réaliser un miracle et pour dire que cela n'est pas étranger aussi à ta vie. Et donc, il pourra aussi le faire pour toi. Alors, que nous dit l'Écriture en Jean chapitre 11, le verset 40?
2: Jean chapitre 11, verset 40. Jésus lui répond, « Ne t'ai-je pas dit que si tu crois, tu verras la gloire de Dieu ?»
1: C'est une question que Jésus pose à la sœur de son ami Lazare. « Ne t'ai-je pas dit que si tu crois, tu verras la gloire de Dieu ?» Voici le thème d'aujourd'hui. J'ai envie de dire que le gros du boulot est de ton côté. Dieu a déjà fait sa part. Si tu adjoins tout simplement ton effort à ce que Dieu a fait, tu verras le miracle se produire. Excusez-moi l'expression, mais je crois, excusez-moi, mais follement au miracle. Oui, j'y crois. Parce que je crois que mon Dieu est manifestement présent en notre société. Si aujourd'hui le monde tente de le rationaliser, au-delà de la raison, Dieu existe. Il est capable de faire comprendre ce qui n'est pas admissible à l'être humain. C'est pourquoi, de prime abord, je disais que le miracle ne vient pas de ce que tu vas prier, mais de l'action que tu poseras. Et c'est là que Dieu va faire quelque chose pour toi. Alors, frères et sœurs, Jésus pose la question à l'une des sœurs de Lazare. « Ne t'ai-je pas dit que si tu crois, tu verras la gloire de Dieu ?» On va repartir au verset 1er, Jean 11, verset 1er, jusqu'au verset 4, pour vous situer le contexte. Et puis après, je vais me mettre à prêcher.
2: Jean 11, verset 1er. Il y avait un homme malade, Lazare. Il était de Béthanie, le village de Marie et de sa sœur Marthe. Marie était celle qui répandit du parfum sur les pieds du Seigneur et qui les essuya avec ses cheveux. Et c'était son frère Lazare qui était malade. Les deux sœurs envoyèrent quelqu'un dire à Jésus, « Seigneur, celui que tu aimes... »
1: Seigneur, celui que tu...
2: aimes.
1: Celui que tu... Alors, mes frères et mes sœurs, ce que je voudrais que nous puissions comprendre de prime abord, c'est que Dieu n'accomplit pas de miracles sur commande. J'en suis vraiment désolé. Dieu n'obéit pas forcément à la prière d'une personne. Il y a des critères que Dieu regarde afin d'intervenir dans la vie de quelqu'un. Le texte est précis. Marthe et Marie auraient pu dire « Lazare est malade ». Puisque le texte commence par préciser que Marthe est celle qui a mis du parfum sur les pieds de Jésus. Cela aurait suffi simplement à Jésus de venir guérir son frère qui est malade. Pourquoi ? Parce qu'elle a fait du bien à Jésus. Et le Dieu que nous adorons est un Dieu qui est reconnaissant. Dieu reconnaît le bienfait que tu poses à son action. Mais Marthe ajoute ceci, celui que tu aimes. Il faut dire waouh, dire waouh, dire waouh. C'est un thème qui est précis aux yeux de Dieu. Dieu ne pose son regard sur ceux qu'il aime. Dieu n'aime et n'obéit qu'à la loi pour ceux qu'il aime. C'est à eux qu'il fait du bien. C'est pourquoi le texte dit, Marie dit, ton ami que tu aimes, Lazare, est malade. Alors je me suis permis dans la Bible, en me baladant, de chercher ce que Dieu peut aimer. Assieds-toi une minute, s'il te plaît. Parce que je veux enseigner aujourd'hui. Qui est-ce que Dieu peut aimer? Pour que tu pries et qu'il puisse entendre ta prière. Dans l'évangile selon Saint Luc au chapitre 10, la Bible nous enseigne qu'il y avait un jeune homme qui est venu voir Jésus lui dire « Que faut-il faire pour avoir le royaume des cieux en héritage ?» Jésus lui dit « Tu connais la loi et tu connais les prophètes. Va et observe-les. » L'Écriture nous dit, le jeune homme reprend en disant « Maître, depuis mon enfance, j'ai observé ces lois. » Et le texte précise, c'est Luc qui fait un commentaire et il dit ceci, qu'est-ce qui se passe là? Ah non, vous avez sauté une partie. C'est la partie qui a été sautée que j'aime. Pardon? On dit, Jésus posa son regard sur lui et il commença à l'aimer. Le texte est précis. Pour ceux qui ne le savent pas, Luc est un médecin. Et donc quand il écrit avec précision. On dit, Jésus posa son regard sur lui et commença à l'aimer. Mes frères et mes sœurs, l'une des choses que Dieu regarde par-dessus tout, ce n'est pas la prière que tu formules chaque jour. Ce ne sont pas les temps de jeûne que tu prends. Ce n'est pas le fait que tu viennes chaque matin à l'église. Ce n'est pas ce que Dieu regarde. Il dit à Jésus, tes lois, les commandements que tu as donnés depuis mon enfance, je les observe. À cause de cette parole, Jésus pose son regard sur lui et il commence à l'aimer. L'amour de Dieu pour toi commence dès le moment où tu cherches à observer l'Écriture. Voilà ce qui va commencer à intéresser Dieu. Beaucoup ne s'en rendent pas compte, mais nous multiplions les prières et parfois nous sommes portés par le découragement. Pourquoi? Parce que ce que nous disons à Dieu, on a l'impression qu'il n'écoute pas. Pas que Dieu n'écoute pas. C'est que Jacques dira ceci, « Montre-moi ta foi, et moi, je te montrerai les œuvres de ma foi. » En d'autres termes, ce qui intéresse Dieu, ce n'est pas tant la prière que tu lui fais. D'ailleurs, dans la préface de la quatrième semaine du temps ordinaire, l'Écrit de l'Église dit ceci, que nos chants n'ajoutent rien à ce que Dieu est, mais nous rapprochent de lui. Ce qui voudrait dire quelque part que nos prières n'influencent en aucun cas Dieu. Ça ne change pas son statut. Ce n'est pas parce que tu es en train de prier que Dieu deviendra davantage Dieu. Ce n'est pas parce que tu es en train de prier que Dieu va devenir autre chose que ce qu'il est au-delà. Je veux te dire ceci, que tu pries ou pas, ça ne change rien à ce que Dieu est. Dieu demeure Dieu. En réalité, les prières que nous formulons nous rapprochent davantage de Dieu. Le plus important pour Dieu, c'est que toi qui es là en train de m'écouter, c'est que tu obéis à sa parole. Je vais plus loin dans notre langage familier. Lorsque vous êtes parents, ce qui fait votre bonheur, ce qui fait votre plaisir, n'est-ce pas quand vos enfants obéissent à ce que vous leur dites? Est-ce que ce n'est pas cela? Et c'est pareil pour Dieu. C'est merveilleux ce que Dieu fait. Il attend de toi, mon frère, ma sœur, que tu puisses naturellement obéir à ce qu'il te dit. C'est la raison pour laquelle le jeune homme en question se permet de dire « Depuis mon enfance, je ne fais qu'obéir à la voix de Dieu. » Alors, qui veut être aimé de Dieu? Moi, en tout cas, je le veux. Hein? Moi, je le veux. Alors, commence déjà à obéir à la voix de Dieu. Commence à obéir déjà à la parole de Dieu. D'ailleurs, quand vous repartez dans le livre du Deutéronome, au chapitre 28, à partir du verset 1er, il dit ceci, « Si tu obéis à la parole du Seigneur, voici les commandements qui vont meubler ta vie. » Dans le livre de Josué, il dit à Josué au chapitre 1er, à partir du verset 6 jusqu'au verset 8, il dit à Josué, « Moïse, mon serviteur, est mort. Alors, les paroles que mon serviteur Moïse t'a prescrites ne t'en écartent ni à gauche ni à droite. Alors, tu réussiras dans tout ce que tu entreprendras. » En termes de réussite, mes frères et mes sœurs, ce n'est pas que Josué va faire quelque chose, c'est que Dieu va agréer et récompenser les efforts de Josué. Je veux te faire comprendre, mon frère, ma sœur, parfois, nous tournons autour du pot au lieu d'aller à l'essentiel. Et donc, la première condition, en réalité, on nous dit ici, Lazare, qui est l'ami de Jésus, est précisé par sa sœur Marthe, mais ton ami est malade. Ton ami est malade. Est-ce que tu ne peux pas venir le guérir? Ton ami est malade. Est-ce que tu ne peux pas venir le guérir? Voici la première condition, mes frères et mes sœurs, pour que tu sois aimé de Dieu. La deuxième condition qui découle de la première, c'est ce que nous dit la lettre aux Hébreux. Hébreux chapitre 11, le verset 6. L'auteur sacré nous dit clairement que sans la foi, il nous est impossible de plaire, j'ai pas entendu, à Dieu. Hébreux chapitre 11, verset 6. Sans la foi, il nous est impossible de plaire à Dieu. Mais comment avoir la foi? Paul nous dit en Romains le chapitre 10, au verset 17, « Oh, la foi nous vient d'où? De ce qu'on entend. Et ce qu'on entend vient d'où? Alors, mon frère, ma soeur, je veux te dire, si tu veux être abonné, tout simplement être aimé de Dieu, sois abonné à sa parole. Celui qui scrute la parole de Dieu jour et nuit, a le regard de Dieu posé sur sa vie. Beaucoup parmi nous aujourd'hui, on préfère intéresser Dieu par la prière. On préfère intéresser Dieu par les temps de jeûne. Mais ce n'est pas ce que Dieu regarde. Ce que Dieu regarde par-dessus tout, c'est est-ce que tu observes ce que l'Écriture dit? Voilà pourquoi on nous dit que Lazare était l'ami de Jésus. En Luc le chapitre 11, au verset 13, lorsqu'on vient trouver Jésus pour lui dire « Ta mère et tes frères sont là. » Qu'est-ce que Jésus répond? « Ma mère et mes frères, c'est qui? » C'est vous qui êtes là, qui écoutez la parole de Dieu et qui faites un effort à la mettre en pratique. Mes frères et mes sœurs, la première condition pour que ton miracle soit possible aujourd'hui, touche ton voisin, il faut lui dire « Allons à l'école de la parole. » Dis-lui « Allons à l'école de la parole. » Il faut que nous soyons disciples de Jésus-Christ. C'est pourquoi, durant son ministère public, il a mis 3 ans à enseigner ses disciples. Pendant 3 années, Jésus a enseigné ses disciples. Il n'a pas fait autre chose. Et vous allez comprendre, mes frères et mes sœurs, que le diable qui est conscient de ce que, si vous avez la connaissance, vous pourrez naturellement triompher de ces attaques, encore moins de ces tentations. Il vous empêche parfois de lire la Bible. Je vais prendre un exemple assez banal. Hein. Tu peux être éveillé le matin, tu peux aller sur ton téléphone, aller sur Instagram, tu vas tchatcher, tu vas faire 2 heures. Mais dès que tu ouvres ta Bible, c'est comme si un sommeil mystérieux vient te prendre. Oui, parce que le diable ne veut pas. Il ne veut pas que tu comprennes. Il ne veut pas que tu sois enseigné. Car il est conscient que c'est l'enseignement qui donne la bénédiction et le miracle. Et le Seigneur va nous le dire en Jean chapitre 8 au verset 32. Il dit, vous connaîtrez la vérité et c'est elle qui vous affranchira. Or, la vérité, c'est qui? Jean chapitre 14, verset 6. Je suis le chemin, la vérité et la vie. Jésus est la vérité de Dieu. Mes frères et mes sœurs, ce que je suis en train de vous faire dire, c'est que si d'aventure vous croyez en la parole que Dieu proclame, vous verrez que le ciel sera à votre portée. Pourquoi? C'est biblique. Dieu se fait dire que la force ou le respect que nous devons à une personne tient en trois choses. La première des choses, il faut qu'il y ait tout simplement une parole. Deuxième chose, il faut qu'il y ait une pensée. Et puis troisième chose, il faut qu'il y ait un acte. Et si ta pensée est en conformité avec ta parole et que ta parole est en conformité avec les actes que tu as prononcés, alors, mon frère, ma soeur, tu es quelqu'un de crédible, n'est-ce pas? Mais si tu dis quelque chose que tu ne fais pas, tu es une personne incrédible. Et voilà pourquoi on nous dit, ce que sa bouche dit, sa main l'accomplit. Et donc Dieu ne peut pas se détacher de sa parole. Jésus nous dira clairement que tout ce qui était dit de l'écriture va s'accomplir. Tout. Même pas un seul iota va rester en marge. Tout s'accomplira. Parce que c'est la parole de Dieu. Dieu ne se dédie pas. Il n'est pas un homme pour se dédire. Encore moins un fils d'homme pour mentir. Il n'est pas dans cette catégorie où on dit quelque chose et on ne le fait pas. Alors, la première condition, c'est que il faut que tu puisses être aimé de Dieu. Voici la première condition pour que le miracle de Dieu puisse intervenir dans ta vie. Amen, amen. Oh, ton amen ne me bénit pas, dis fort. Alors, la deuxième condition, lis-moi à partir du verset 6. On va progresser. Hein. Je vous donne les circonstances du miracle, tout simplement. Vous allez voir que ça vient naturellement. Quand vous avez les circonstances du miracle, on n'a plus besoin de forcer dans la prière. Dieu bénit simplement. Lis à partir du verset 6.
2: Verset 6. Or, quand il apprit que Lazare était malade, il resta encore 2 jours à l'endroit où il se trouvait. Puis, il dit à ses disciples, « Retournons en Judée. » Les disciples répliquèrent, « Rabbi, très récemment, les autorités juives cherchaient à te tuer. »
1: Point. La deuxième chose, c'est que, regardez l'attitude de Jésus. Parfois, il pose des actes et puis l'on se pose la question s'il est normal ou il est logique, ce monsieur. On te dit quelqu'un est malade, c'est dit que si on veut te chercher, c'est que le médecin n'a pas pu faire grande chose. Mais au lieu d'aller guérir ce monsieur, qu'est-ce que Jésus fait? Il va rester encore 2 jours. Est-ce que ça ne rappelle pas la situation de quelqu'un ici? Où tu parles à Jésus, tu lui dis, mais Seigneur, viens rapidement. Et puis ben, il dit, écoute, toi ton affaire là, il faut attendre. Hein. Moi je vais m'occuper d'autre chose. C'est comme si Dieu n'entendait pas ce que tu lui disais. Je me suis permis d'interroger Dieu, mais pourquoi est-ce que tu mets du temps à répondre à tes enfants? Vous savez la réponse qu'il m'a faite? Il me dit, ben, lorsque je crée l'homme, entre l'homme et moi, qui doit obéir à son ami? Et il me dit que, mais c'est à vous d'obéir à ma parole, pour que moi, en retour, j'intervienne dans votre vie. Qu'avons-nous fait, mes frères et mes sœurs, pour dire à Dieu que nous obéissons à sa parole, pour qu'il se dépêche pour venir intervenir dans notre vie à nous? Et parfois, nous nous posons très mal les questions, des mauvaises questions du moins. On se pose souvent les mauvaises questions. On ne va pas jusqu'au bout de ce que Jésus veut que nous fassions et nous attendons tout de lui. Et c'est malheureusement l'état du chrétien aujourd'hui. On sombre tout simplement dans la prière. On pleure parce qu'on se dit que Dieu doit faire naturellement quelque chose pour nous. Oui, il se doit de faire, mais Dieu attend quelque chose de toi. Et pour ce qu'il attend de toi, il va parfois regarder, mon frère, ma soeur, ta capacité à croire en lui. Et vous allez voir que la suite du texte va nous le dire. Vous connaissez bien le récit, non? Pour éviter qu'on lise beaucoup, je vous dis la suite du texte. On nous fait dire que lorsque Jésus reste là, il va après dire à ses disciples, « Lazare, notre ami, s'est endormi. » Mais regardez la réaction de Jésus pour la mort de Lazare. Lazare, notre ami, s'est endormi. Pourquoi il utilise le mot endormi? Jésus utilise le mot endormi pour dire que ce que les hommes voient comme catastrophique, c'est éphémère devant Dieu. Je veux dire à un enfant de Dieu, ce qui jalonne ta vie, ce qui te crée des soucis, ce qui crée aujourd'hui pour toi un tel tourment que tu perds le sommeil, est éphémère devant Dieu. Il nous dit clairement dans le prologue de Jean, Jean chapitre 1, quand on présente Jésus, on nous dit, il était auprès de Dieu, il était avec Dieu, et par lui tout a été fait. Rien de ce qui a été fait n'a été fait sans lui. Je pose la question banalement à quelqu'un. Alors, c'est lui qui a été à l'origine de ta vie. Qu'est-ce qu'il ne peut pas recréer encore pour toi? Qu'est-ce qu'il ne peut pas refaire encore pour toi? J'ai vu des femmes, mes frères et mes sœurs, qui étaient dans l'incapacité d'enfanter, à qui on a retiré des trompes et qui ont réussi à enfanter avec les deux trompes qu'on avait retirées, être mises en place par Dieu. Des témoignages aujourd'hui fusent un peu de partout parce que Dieu est le Dieu des cas dits impossibles. Ça fait un an maintenant, je crois bien, où je venais en France pour une mission, je ne sais plus où, et une jeune dame, là, deux jours avant mon départ, est venue me voir. On lui avait annoncé qu'elle était malade d'un cancer, et que le cancer s'était généralisé. Elle avait commencé à faire la chimiothérapie et on lui disait qu'il lui restait deux mois à vivre, deux mois. Et elle vient me voir avec sa petite sœur qui me connaissait sur les réseaux sociaux. Quand elle rentre à mon bureau, elle dit, mon père, voilà qu'on vient m'annoncer qu'il me reste deux mois à vivre. Elle avait 36 ans. Elle dit, mon père, je veux avoir un enfant avant de mourir. Et puis elle a éclaté en sanglots. Pendant qu'elle pleurait, je ne sais pas ce qui m'a piqué, je commençais à rire. Je riais. Je commençais à rire. Elle me dit, père, moi je t'explique ma situation et tu te moques de mon problème. Je lui dis, mais bon, je ne sais pas pourquoi, mais tu as fait ce déplacement jusqu'à moi. Tu as vu, tu as bravé les embouteillages et oh, tu es arrivé jusqu'à moi. Mais tu ne vois pas que Dieu t'a guéri? Elle dit, donc Dieu m'a guéri. Je lui dis, oui. Mais je vous assure que je n'avais reçu aucune motion, rien. Dieu ne m'avait pas parlé, rien du tout. Et j'étais là, je disais, mais Dieu t'a guéri naturellement. Tu es guéri, oui, ma fille, tu es guéri. Et puis elle a commencé à rire. La seule chose que j'attendais d'elle, c'est de voir le sourire de ses lèvres, tout simplement. Parce que je sais que si elle commençait à sourire, l'espérance naîtrait et que Dieu était capable de faire quelque chose. C'était ma seule conviction. Et j'ai prié pour elle. Je disais à Dieu que tu m'as fait prêtre. Peut-être que c'est une erreur pour toi. Mais je saisis cette erreur-là. Les mains que voici chaque jour touchent ton corps et ton sang. Je pose la main sur cette jeune fille-là. Rétablis la santé de sa vérité. Tout simplement. Et quand j'ai fini, j'ai dit amen. J'ai dit va. Elle dit, mon père, c'est tout? Je dis oui, c'est tout. On a pratiquement fait une minute, hein, pas plus d'une minute. Et puis elle est partie. Moi, je venais en France et elle partait dans un pays voisin pour refaire ses examens, voir si avec le traitement, on pouvait prolonger encore ses jours. Parce que sa seule préoccupation était d'avoir un enfant. Je dis bien sa seule préoccupation. C'est noble d'ailleurs. Et je la regarde, elle part et puis j'étais là assis, j'étais en train de préparer une émission en direct et mon téléphone vibre, je regarde, c'est un message. Je n'ai pas pour habitude de lire les messages. Et je vois qu'elle m'écrit, mon Dieu, mon Père, le Dieu que tu sais là, il est fort. Et donc je me permets de lire le message. Elle dit, quand elle arrive, elle va voir le médecin qui lui dit, ben, quand il regarde son dossier médical, le protocole a été respecté. Et quand il regarde, apparemment, même si ils refont les examens qui doivent appliquer un traitement, il ne s'est pas sûr qu'elle puisse enfanter dans le délai qu'elle veut. Et donc, c'est sûr qu'elle mourra avant d'enfanter. Et donc, là encore, elle s'est mise à pleurer. Et le médecin est pris de compassion, lui dit, bon, on va reprendre les examens. Et elle refait les examens. Deux semaines après qu'il ait fait les examens, il appelle, il dit, viens. Quand elle vient prendre des résultats, elle trouve 5 autres professeurs dans la salle, en plus du professeur en question. Il lui pose une première fois la question, ma fille, tu souffres de quoi? Elle lui dit, je souffre d'un cancer et on me donne que 2 mois à vivre. J'ai dit, ah bon? Elle dit, oui. Il lui repose une deuxième fois la question, ma fille, de quoi souffres-tu? Elle lui dit, docteur, on dit, j'ai un cancer. Il regarde ses amis et il lui repose une autre question. Ma fille, tu souffres de quoi? Elle dit, docteur, tu as mon dossier médical. Une troisième fois, il lui repose la question. Elle lui dit, docteur, si je dois mourir, dis-le-moi, ça va finir. Et il dit à ses amis, voici les réponses que j'attendais de ces jeunes filles. Et il lui fait savoir que le dossier qu'on a de la Côte d'Ivoire, la personne en principe doit mourir dans pratiquement 6 semaines, puisque ça faisait 2 semaines qu'elle était là-bas. Mais les dossiers que nous venons de faire là, les examens que nous venons de faire, le voici ici. Ma fille, ce n'est pas la même personne. On a dû appeler le professeur en Côte d'Ivoire qui a certifié que c'était toi. Effectivement, avec les réponses qu'il a données, effectivement, c'est toi. Mais quand on regarde dans ce dossier-là, cette personne-là n'a aucun cancer. A-t-elle pris un traitement? Non. Dieu en a fait son affaire. Et la situation de Lazare est là. Il est malade et Jésus dit, au lieu de dire à ses disciples qu'il est mort, Lazare s'est endormi. Il reprend une deuxième fois en disant, Lazare, mon ami, est mort, mais je vais aller le réveiller. Voici les circonstances. Lazare, mon ami, est mort, je vais aller le réveiller. Je veux faire comprendre à un enfant de Dieu. Parfois, le Seigneur se réjouit quand vous rencontrez des difficultés. Il n'est pas maso, hein, non. Mais il est parfois content quand vous êtes malade, quand vous traversez des situations difficiles. Dieu le sait, il comprend. Quand vous partez dans l'évangile selon Saint Matthieu, la Bible nous dit qu'il fait pleuvoir sur les justes comme sur les injustes. Il fait lever son soleil sur les bons comme sur les mauvais. Alors si aujourd'hui, il y a des païens qui ne croient pas en Jésus, qui ont le cancer, toi chrétien aussi tu auras un cancer. Si les païens aujourd'hui sont terrifiés par des situations, toi aussi tu en seras terrifié. Mais à la différence, c'est le résultat à la fin qui va faire changer la donne. Vous comprenez? Il y a ce principe qui existe en Dieu. Pas qu'il se voit, il se réjouit de vous voir souffrir, comme je le disais tantôt, mais Dieu veut se servir ou se servir de ce que vous vivez pour glorifier davantage son nom. C'est pourquoi il a laissé Lazare mourir. On nous fait savoir que quand il arrive, Marie vient d'abord à sa rencontre. Jésus, si tu avais été là, mon frère ne serait pas mort. Il lui dit, ne t'ai-je pas dit que si tu crois, tu verras la gloire de Dieu, que ton frère ressuscitera. Écoutez là, le discours de Marie, elle dit, ben oui Seigneur, il va ressusciter, mais à la résurrection des morts. C'est-à-dire qu'elle ne croit plus au miracle ici-bas sur terre. Ce en quoi elle croit, c'est une place pour lui dans le ciel. Ça au moins elle est convaincue de cela parce que c'est l'ami de Jésus. Mais je veux dire à un enfant de Dieu, quand tu es ami de Jésus-Christ, le bonheur qu'il te promet commence ici-bas sur terre. Si vous n'avez pas appris à être heureux ici-bas sur la terre, vous ne serez jamais heureux au ciel. C'est pourquoi Jésus guérit d'abord sur la terre. Son ministère, c'est de te sauver. Il est venu pour sauver l'homme dans son entièreté. Et quand il te sauve, si la maladie dérange, Jésus guérit la maladie. Quand il vient pour te sauver, si la situation que tu traverses dérange, Jésus vient résoudre cette situation. C'est pourquoi je crois, mes frères et mes sœurs, en entrant dans cette église, vous ne répartirez pas comme vous êtes venus. Voilà, que vous croyez ou pas, ce n'est pas mon affaire. Jésus va le faire quand même pour vous. En repartant, vous verrez que quelque chose aura changé dans votre vie. Parce que vous n'êtes pas venu rencontrer un homme, mais Dieu. Et Dieu le fera parce qu'il est là. Ce Jésus est là, il va le faire. On n'entre jamais en sa présence et puis il ne le fait pas. Alors regardez la suite des événements. Matt vient à son tour et Jésus reprend cette parole. Ne t'ai-je pas dit que si tu crois, tu verras la gloire de Dieu? Ne t'ai-je pas dit que si tu crois, tu verras la gloire de Dieu? En réalité, mes frères et mes sœurs, la lettre aux Hébreux, le chapitre 11, le verset 1er vous dit que la foi est la ferme assurance des choses auxquelles on espère. la démonstration de ce que nos yeux ne peuvent pas voir. Frères et sœurs, il y a une réalité aujourd'hui qui sous-tend notre vie. La réalité, c'est que Dieu est capable de faire de grandes choses, à condition que nous lui laissions la tâche de le faire, que nous lui laissions tout simplement l'opportunité de réaliser cela. Ne doute pas de ce que Dieu puisse agir. C'est vrai, humain que tu es limité. Dieu n'est pas limité. Alors ne l'enferme pas dans tes limites. Laisse Dieu élargir tes tentes afin que lui, il puisse se glorifier davantage dans ta vie. Voilà ce qui est. Et voilà ce qui est merveilleux. C'est la raison pour laquelle vous allez voir que lorsque Jésus va poser la question à Marthe, où vous l'avez mis? Et elle va répondre, dans le tombeau. Le tombeau signifie la mort, l'oubliette, les oubliettes. C'est-à-dire que parfois vous rencontrez des situations où vous pensez que cela ne changera pas. Vous vous dites que c'est chose vraiment impossible. Vraiment, ça ne peut plus marcher. Et chose bizarre, Dieu fait. Parfois, vous tombez sur des situations où la santé est défaillante, où les médecins vous disent qu'on ne peut plus. Je ne sais plus à quel mois où j'étais en Belgique pour une mission. Et ce jour-là, j'ai béni Dieu parce qu'il ne m'avait pas dit. Parfois, le Seigneur dit faire des choses, il ne nous dit pas c'est bien. À une messe, un dimanche après-midi, et j'ai fait le signe de croix au nom du Père et du Fils, c'est moi qui présidais la messe, au nom du Père, du Fils et du Saint-Esprit, et l'assemblée a répondu Amen. Une dame après la messe nous envoie un message pour dire, mon père, qu'elle est guérie. De quoi? Puisque le Seigneur ne nous avait rien dit à son sujet. Qu'elle est guérie. Elle dit, ça faisait 28 ans exactement qu'elle n'entendait pas des deux oreilles. Avec tous les traitements de la médecine, imaginez-vous en Belgique, avec ce que le plateau technique pourrait y fournir, elle ne pouvait pas entendre. Lorsqu'une personne se met à parler, elle ne fait que regarder ses lèvres pour s'imaginer ce que la personne dit. Elle dit, quand on a fait le signe de croix, elle s'est affaissée. Elle a baissé la tête et un liquide coulait de ses deux oreilles. Elle dit, elle avait la tête baissée durant toute la messe. Elle dit, de ce qu'on disait sur l'autel, elle était devant, jusqu'à ce qu'il y ait le tirement de chaise derrière, elle entendait tout distinctement.
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1: À cette messe, il y avait une autre dame qui était là. Elle était venue le vendredi. Elle avait une tumeur au niveau de sa bouche, sa mâchoire inférieure et supérieure à la fois. Ils ont réussi à mettre une prothèse au niveau de la mâchoire supérieure, mais au niveau de la mâchoire inférieure, on n'y arrivait pas. Il fallait poser d'abord faire une greffe et avant de poser la prothèse. Et la jeune dame, elle avait fait la greffe avec sa cuisse, mais ça ne prenait pas. On avait commencé, c'était un week-end de prière. Le vendredi, elle est venue, le samedi, elle n'a pas pu venir. Dans la nuit du vendredi au samedi, ce qui s'est produit, c'est qu'elle est partie à la maison et durant la nuit, elle a eu fortement mal. Elle se réveille tard dans la nuit, elle va regarder dans la glace, il y avait des pus qui sortaient à la place de la greffe. Et donc elle envoie la photo au professeur qui lui dit, ben, dans son message, mais si ta propre chair ne peut pas greffer, qu'est-ce qu'on peut bien mettre et puis ça va greffer? Viens me voir le lundi. Et donc le dimanche, elle était encore à la messe. Aucune parole de connaissance pour elle concernant son état de santé, rien, absolument rien. Et le dimanche, elle dort, elle part à l'hôpital le lundi pour consultation. Le médecin va, il touche la greffe, il lui dit, mais écoute, la greffe a collé, qu'est-ce que tu as pris comme médicament? Elle dit, non, rien. Elle dit, donc, se réjouissant, donc docteur, on pourra poser la prothèse? Il lui dit, non, on ne peut plus poser la prothèse. Elle dit, mais docteur, je fais comment pour manger? Il lui dit, regarde bien. Il lui présente encore sa gencive au niveau de sa mâchoire inférieure. Elle regarde, mais je vois des choses blanches. Il dit, touche avec ta langue. Elle touche, c'est dur. Mais docteur, ce sont les pus qui sont restés, il faut gratter, ça va quitter. Il lui dit, non, j'ai touché, j'ai vérifié, ce sont des poussées dentaires. Chose bizarre, le médecin lui demande, mais qu'est-ce que tu as pris? Elle dit, je n'ai rien pris, tu es parti où? Elle dit, je ne sais pas. C'est quand elle sortait que sa camarade l'appelle pour lui dire, mais c'est comment ton état de santé? Elle s'est mise à pleurer parce qu'elle ne partait pas à l'église. Elle dit, je me suis rendu compte que les deux jours que j'ai fait à l'église ont suffi à Dieu pour me guérir, alors que la médecine ne pouvait pas. Je veux dire à un enfant de Dieu, il est peut-être réel que ta situation ne peut pas évoluer. Mais je veux te dire que ce n'est pas la vérité de Jésus-Christ. Parce que mon Dieu est un Dieu véridique. C'est pourquoi il te dit, ne t'ai-je pas dit que si tu crois, tu verras la gloire de Dieu. Alors, le fait que Jésus puisse guérir quelqu'un vient de notre foi à nous. Dieu, c'est un gentleman. La place que tu lui donnes, c'est la place qu'il occupe. Tu lui donnes une petite place, il la prend sans discuter. Tu lui donnes une grande place, il la récupère. Tu donnes l'opportunité à Dieu d'intervenir dans tous les aspects de ta vie, il interviendra. Ce qui est intéressant chez Dieu, c'est que Dieu, il ne nous impose rien, alors qu'il en a le pouvoir. Dieu ne le fait pas. C'est pourquoi tout le temps, il se permet de te poser la question de savoir « Que veux-tu que je fasse pour toi ?» Mais là, il s'agit d'un cas où l'être humain ne peut plus intervenir, la mort assurée. Ne t'ai-je pas dit que si tu crois, tu verras la gloire de Dieu ? Je veux dire aux enfants de Dieu, ce qui est mort dans votre vie, le Seigneur est capable de le ressusciter. Ce qui n'existe plus dans votre vie, Dieu est capable de le faire encore. C'est la raison pour laquelle en aucun cas ne soyez découragés. Parce que les chemins de Dieu sont insondables. C'est une de vos saintes qui le dit, non? La grande Thérèse, Thérèse d'Avila, qui dit clairement que Dieu écrit droit sur des lignes qui sont courbées. Ce qui voudrait dire quelque part, mes frères et mes sœurs, qu'il y a naturellement en vous la capacité que vous fassiez intervenir Dieu dans votre vie. Et je voudrais que vous le fassiez. Que vous dites à Dieu, Seigneur, c'est possible que tu interviennes encore pour moi. C'est possible que tu le fasses. Moi, je me rappelle du témoignage du père Raymond Atter. Il dit que quand il a commencé son ministère de guérison, il était confondu un jour lors d'une conférence avec différents médecins. Et puis, il expliquait que Dieu fait des miracles, Dieu fait des miracles. Et voilà que il y a un médecin qui lui dit, mais qu'est-ce qui atteste que Dieu a guéri une personne avant de dire que cette personne est guérie? Est-ce que cette personne est passée chez le médecin pour vérifier, ainsi de suite? Il voulait parler des effets du placebo. Et le père dit qu'il était confus, très confus, il avait la tête baissée. Toute sa prière, Seigneur, glorifie ton nom. Il y avait dans la salle une dame qui était en fauteuil roulant. Tout le monde l'a vue, elle est venue en fauteuil roulant, là. Et pendant que le père avait la tête baissée, elle s'est levée et puis elle a commencé à marcher. Alors, le père à tête pose la question au médecin, « A-t-on besoin d'aller à l'hôpital avant de dire que cette femme la marche ?» Je veux dire à quelqu'un, c'est ainsi que ta vie sera une surprise pour ceux qui ne croient pas en Dieu. C'est la raison pour laquelle Dieu va le faire. Mais il ne le fera jamais sans ton approbation. Ça, il faut le retenir. Si tu te mets à douter, Dieu ne le fera pas. Comme Paul le dira, nous sommes que des instruments entre ses mains. Quand Paul est arrivé à Athènes et qu'il avait commencé à opérer des miracles, Dieu avait commencé à opérer des miracles par son fait, des gens commençaient à dire que Dieu est intervenu dans notre vie. Dieu est arrivé dans notre vie. Il va falloir que nous puissions les honorer, nous puissions les adorer. Il dit non, que je ne suis qu'un être humain comme vous. Je ne suis qu'un instrument dans les mains de Dieu. Alors, parfois nous prêchons et nous donnons ces témoignages, pas que nous savons prier, pas que nous savons nous adresser à Dieu, mais juste que nous nous servons de votre foi à vous pour demander à Dieu d'intervenir dans votre vie. C'est tout. Amen, amen. Alors, je finis par cette anecdote qui est pour moi vraiment, vraiment quelque chose d'indéniable parce que Jésus dit, ne t'ai-je pas dit que si tu crois, tu verras la gloire de Dieu. Quelqu'un me posait un jour la question de savoir c'est quoi la foi. Alors, j'ai pris l'exemple d'un avion. C'est une histoire qui m'a été racontée, mais vraie. Un petit garçon et sa mère sont dans un avion. Et pendant le trajet, ils tombent dans une zone de turbulence. Au lieu que ce soit une zone de turbulence normale, c'est plutôt un tourbillon qui les prend. Et donc, l'avion commence à tournoyer, tournoyer, tournoyer. Et le pilote qui était censé rassurer des gens ne parlait plus. Les hôtesses qui étaient censées dire aux gens « ça va aller, gardez votre calme » et ainsi de suite, ont commencé à pleurer. Voyant la situation, les passagers dans l'avion ont commencé à paniquer tous. Et il s'est trouvé que il y avait des religieuses. Elles ont sorti le chapelet « Je vous salue Marie, pleine de grâce, Le Seigneur soit avec vous. Et puis, il y avait des musulmans qui ont sorti le chapelet aussi. Ils ont commencé à appeler Mahomet. Il y avait des bouddhistes qui ont commencé à appeler Bouddha. Chacun a commencé à appeler son Dieu selon ce qu'il voulait. Et puis, il y avait ceux qui n'avaient pas de Dieu à appeler, qui ont commencé à appeler sur le téléphone leurs parents pour leur dire que là où nous partons, il n'y a plus rien à faire, qu'on va faire un crash, c'est sûr qu'on va mourir. À cette altitude-là, on va mourir. Et le petit garçon était couché sur les pieds de sa maman, il dormait tranquillement. Il entend le vacarme autour de lui, il se réveille, il voit sa mère en pleurs, tout le monde est apeuré. Il pose la question à sa mère, « A-t-on changé de pilote ?» Sa mère lui dit non, et puis l'enfant se recouche et il dort. Ils avaient un voisin, il a suivi la scène. Il fut un moment où l'avion a réussi à se stabiliser. Et ils ont poursuivi leur route, et quand ils ont atterri, en descendant, le monsieur poursuit la maman pour lui demander, « Mais je veux comprendre quelque chose. Ton fils tout à l'heure a demandé si on avait changé de pilote. »

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0: Pour votre salut, il est 23h.

De la lettre aux Galates. Vous, frères, vous avez été appelés à la liberté. Mais que cette liberté ne soit pas un prétexte pour satisfaire votre égoïsme. Au contraire, mettez-vous par amour au service les uns des autres. Car toute la loi atteint sa perfection dans un seul commandement, et le voici : tu aimeras ton prochain comme toi-même. Si vous vous mordez et vous dévorez les uns les autres, prenez garde. Vous allez vous détruire les uns les autres. Je vous le dis, vivez sous la conduite de l'Esprit de Dieu. Alors, vous n'obéirez pas aux tendances égoïstes de la chair. Car voici ce que produit l'Esprit : amour, joie, paix, patience, bonté, bienveillance, foi, humilité et maîtrise de soi. Face à tout cela, il n'y a plus de loi qui tienne. Ceux qui sont au Christ Jésus ont crucifié en eux la chair, avec ses passions et ses tendances égoïstes. Puisque l'Esprit nous fait vivre, laissons-nous conduire par l'Esprit.

0: Prions. Laisse monter vers toi, Seigneur Dieu, le bruit de notre terre pour l'accueillir dans ton silence, et fais descendre sur nous ta paix. Par Jésus le Christ, notre Seigneur.
1: Amen.

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2: La parole est une lampe à mes pieds et une lumière sur mon sentier. Psaume 119, verset 105.
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Salut, amis auditeurs. Nous allons partager un sujet qui nous tient à cœur, qui est lié à notre vie de couple. C'est le sujet concernant le dialogue, communication et sexualité. Je suis Mme Bretoum, mariée, mère de 3 enfants. J'ose espérer que ma contribution vous fera du bien dans vos foyers et que la joie que Christ peut donner, nous pourrons la partager dans le nom de notre Seigneur. Pour commencer, je vais donner quelques généralités sur le thème dialogue, communication et sexualité. Le dictionnaire Larousse nous dit que le dialogue, c'est un entretien entre 2 personnes. Donc nous allons parler de 2 personnes, un homme et une femme. Ensuite, le dictionnaire nous dit que la communication, c'est l'action de transmettre, être en relation avec quelqu'un ou quelque chose, c'est l'action de faire partager. Par contre, la sexualité est un comportement caractérisant l'instinct sexuel et sa satisfaction. Le dialogue et la communication participent évidemment d'une bonne sexualité. Et le thème central que je vais développer, c'est la sexualité. La sexualité peut se voir de 2 façons, d'un point de vue du monde et d'un point de vue divin. Du point de vue du monde, la sexualité est représentée par 2 personnes qui utilisent leur corps et leur sexe de n'importe quelle façon pour satisfaire un plaisir personnel, souvent égoïste. D'un point de vue divin, selon Genèse 2, verset 24, la sexualité se fait dans un ordre, avec 2 personnes de sexe opposé, mariées, donc dans le cadre du mariage. Et cette sexualité vient confirmer et consacrer le mariage. Cette sexualité réalise une communion, un dessein divin. Chaque couple a une histoire sexuelle originale et particulière. Et contrairement à ce qu'on peut croire dans le milieu chrétien, Dieu souhaite que nous ayons des relations sexuelles. Nous pouvons voir cela dans le livre de Corinthiens, qui dit que nous devons aller ensemble l'un vers l'autre et que nous devons y veiller et que nous devons nous priver que d'un commun accord, seulement pour vaquer la prière, mais que nous devons tout de suite retourner ensemble afin de ne pas donner accès au diable. Donc le but de la sexualité au plan de Dieu, il y en a 3, voire même peut-être 4. Le premier but, c'est de donner gloire à Dieu. Notre sexualité doit donner gloire à Dieu. Elle ne doit pas être une sexualité égoïste. Mais elle doit fortifier notre mariage. Elle doit renforcer l'amour que nous avons déjà l'un pour l'autre. Un deuxième but de notre sexualité, c'est de se procurer du plaisir mutuellement. Donc le but de la sexualité devant Dieu, c'est de procurer du plaisir aux époux. Et souvent, on pense qu'il n'y a que l'homme qui doit éprouver du plaisir, ce qui n'est pas vrai. Ensuite, troisième but, c'est que cette sexualité doit consacrer et renforcer l'amour et la communion entre les époux, par le partage de leur intimité. Et dernier but qu'on peut encore citer, c'est que la sexualité nous permet de procréer. Mais en fait, on ne se marie pas seulement pour procréer, mais surtout pour, comme je disais, donner gloire à Dieu à travers notre sexualité, procréer du plaisir mutuel, consacré et renforcer l'amour. Et les enfants sont une bénédiction supplémentaire. Donc un couple qui n'a pas d'enfants peut avoir une sexualité tout à fait satisfaisante et peut être heureux. Après ces quelques préliminaires, nous allons passer au fond même du sujet, qui est la sexualité. Et nous allons le voir au travers de 3 volets. Premier volet, quelles sont les conditions pour une bonne sexualité? Deuxième volet, quels sont les obstacles? Et dernier volet, quels sont les dangers de ne pas avoir une sexualité correcte? Dans le premier volet, les conditions d'une bonne sexualité, je vais dire quelque chose qui va vous paraître peut-être curieux, c'est la prière. Pour avoir une bonne sexualité, il faut prier parce que c'est Dieu qui a fait l'homme et la femme et c'est Dieu qui a institué le mariage. C'est lui aussi qui a fait les sexes et nous connaît bien et il sait comment nous pouvons parfaitement fonctionner ensemble. Donc il est bon de prier pour lui confier notre sexualité. Et la parole de Dieu dit que quoi que nous fassions, nous le faisons pour le Seigneur et que nous devons présenter tout à Dieu par la prière. Donc il faut déjà, première condition pour avoir une bonne sexualité, c'est de présenter notre sexualité au Seigneur. Seigneur, nous sommes une femme et un homme mariés. Nous avons besoin de rentrer en communion et de fortifier notre amour à travers notre sexualité, que tu veuilles bien nous venir en aide. Et je crois que le Seigneur va le faire. Nous avons besoin aussi de confier notre sexualité à la prière pour que tout se passe véritablement bien et que cette sexualité glorifie le nom du Seigneur. Et je pourrais vous témoigner ma propre expérience. Lorsque vous confiez véritablement votre sexualité au Seigneur, les choses changent véritablement. Il vous vient en aide et les choses se passent beaucoup mieux. Deuxième condition, il faut de l'amour. C'est l'amour dont parle 1 Corinthiens 13, versets 1 à 13.
Parce que la sexualité vient consacrer l'amour. Ce n'est pas le contraire. Parce que souvent, on pense que parce qu'on va avoir des rapports sexuels qu'on va s'aimer. Ce n'est pas vrai. La sexualité vient pour consacrer, effectivement, notre amour. Et ce n'est pas notre sexualité qui consacre l'amour. Donc, deuxième condition pour avoir une bonne sexualité, c'est de s'aimer. Et s'aimer, c'est vrai, au départ, il y a les sentiments, mais après, ça va demander des efforts, ça va demander des actes d'amour, de vouloir faire plaisir à l'autre, de s'investir dans la relation, d'être consacré l'un à l'autre. Troisième chose qui conditionne une bonne sexualité, c'est la connaissance de l'autre, la connaissance du langage d'amour de l'autre. C'est la connaissance de la psychologie de l'autre, sachant que l'homme et la femme ne réagissent pas de la même façon devant le sexe. L'homme est très attiré par ce qu'il voit, par la vue, alors que la femme, elle est très attirée par ce qu'elle entend, par ce qu'elle ressent. C'est pourquoi, par rapport à notre sexualité, nous devons tenir compte de cela. La femme doit essayer de séduire son époux parce que c'est ce qu'il voit qui est important chez lui, qui c'est pas la vue que cela commence. Et donc le mari, en retour, doit aussi apprendre à dire de belles paroles, apprendre à satisfaire sa femme tout au long de la journée par des mots doux, des gestes, et ne pas seulement attendre les moments où ils sont au lit pour être gentil. Le cas échéant, cela fait blocage parce que la femme est vraiment plus sensible à ce qui se passe autour, à ce qu'elle entend, à ce qu'on lui dit, qu'à l'acte lui-même. Ensuite, pour avoir une bonne sexualité, quatrième élément, il faut une bonne communication avec l'autre. Parce que si l'autre ne sait pas ce qu'on souhaite, ce qu'on désire, on ne peut pas être satisfait l'un l'autre. Ensuite, un autre élément, une bonne sexualité nécessite des préalables. J'en ai parlé un peu tout à l'heure, l'attention, les petits soins, les mots gentils, et tout ce que se fait au cours de la journée ou dans les heures précédentes. Vous ne pouvez pas injurier copieusement votre époux ou votre épouse et ensuite vouloir aller avec elle le soir venu, parce qu'elle n'est pas dans de bonnes dispositions pour ce faire. Donc voilà quelques éléments qui conditionnent une bonne sexualité. Ensuite, nous allons voir les obstacles, parce que je crois que c'est ça en général qui pose problème dans nos foyers. Je répertorie un certain nombre d'obstacles. Déjà, le premier obstacle, l'atmosphère tendue à la maison. Quand on est dans un environnement tendu, dû à plusieurs causes, des problèmes d'argent, des problèmes de famille, des problèmes d'enfants, cela n'est pas du tout de nature à favoriser une bonne sexualité dans le couple. Les insultes, les mauvais traitements, la femme qui est vraiment agressive, qui est bagarreuse, accapareuse, cela ne favorise pas du tout. Le mari qui inflige de mauvais traitements à sa femme ou qui est dur, cela apporte des difficultés diverses. Et l'atmosphère générale de la maison ne participe pas à une bonne sexualité, notamment chez les femmes, l'excès de travaux ménagers. Lorsque le mari refuse d'aider son épouse et qu'elle est fatiguée, vous comprenez avec moi que le soir, les relations sexuelles ne peuvent pas bien se passer. Deuxième élément que j'ai retenu, ce sont les mauvaises interprétations de la loi. Par exemple, lorsque nous allons à la mairie, on nous dit « vous êtes soumis au devoir conjugal ». Je crois que le mot même de « devoir » rend les relations sexuelles assez rigides. Et moi, je préfère parler du bonheur conjugal. Ensuite, il y a la soumission de la femme. Éphésiens 5, verset 24 dit que la femme doit être soumise en toutes choses. Une mauvaise interprétation de cette soumission. La soumission de la femme doit être une soumission joyeuse et volontaire. Ça ne doit pas être une soumission obtenue par la force. C'est une soumission obtenue par l'amour, par l'engagement envers elle. Et quelquefois, nous, maris, ont une mauvaise interprétation de cette loi qui dit que nous devons être soumises et veulent obtenir cette soumission par la force. Et cela n'est pas du tout de nature à avoir une bonne sexualité. Et je dis, entre guillemets, que beaucoup de femmes sont, entre guillemets, violées par leurs époux. C'est peut-être un peu grave ce que je dis, mais c'est ça la réalité. Parce qu'elles ne vont pas à la sexualité de façon joyeuse ou volontaire. Ce n'est pas un bonheur conjugal, mais ça devient effectivement un devoir, une corvée. Et cela est véritablement un obstacle à un épanouissement sexuel au sein du foyer. Ce troisième élément qu'on peut retenir, c'est le fait de croire qu'on est un expert et qu'on sait tout et que l'autre ne vaut rien. Quelquefois, c'est la femme, quelquefois, c'est l'homme qui croit qu'il sait tout, que lui, il est un expert, qu'il sait tout faire, que c'est toi qui ne veux rien faire, qui ne vaut rien. Et cela est véritablement un obstacle parce que l'autre en face ne veut plus faire aucun effort, ne veut plus apprendre à l'autre, ne fait pas d'effort pour qu'ensemble, on arrive à un bonheur conjugal à travers notre sexualité. Et c'est un véritable obstacle, le fait de croire qu'on est expert en la matière, que c'est l'autre qui n'est pas normal ou qui doit changer, etc. Alors que dans cette matière, chaque couple est une histoire différente et qu'ensemble, nous devons chercher une solution pour avoir une meilleure sexualité. Un autre élément qui est un obstacle véritablement à une bonne sexualité, ce sont les préjugés sur le sexe et les idées préconçues. Il y a beaucoup de préjugés sur le sexe,
Quelquefois, on a l'impression que faire une relation sexuelle, c'est un péché. Effectivement, c'est un péché lorsque nous ne le faisons pas dans le cadre du mariage. Mais Dieu consacre nos relations sexuelles dans le cadre du mariage. La preuve, un mariage où il n'y a pas eu de relation sexuelle, on dit que le mariage est blanc, le mariage est nul, parce qu'il n'a pas été consommé. Donc je crois que dans le cadre du mariage, Dieu nous encourage même d'ailleurs à avoir une bonne relation sexuelle harmonieuse qui glorifie son nom. Ensuite, il y a les idées préconçues. Des amis qu'on reçoit dans les journaux, dans les amis ou par-ci et par-là, qui disent que le sexe c'est comme si, c'est comme ça qu'on doit être heureux. Quand tu n'as pas fait 2-3 fois dans la nuit, c'est que tu n'es pas ceci et cela. Donc toutes ces idées préconçues qui ne sont souvent pas vraies sont des vrais obstacles parce que on est braqué sur le fait qu'on croit que le sexe c'est ceci ou cela. Alors qu'en fait c'est autre chose et que c'est une histoire particulière et merveilleuse qui peut très bien se passer. Donc ces idées préconçues là sont aussi des obstacles à une bonne sexualité au niveau du couple. Ensuite, un autre élément que j'ai pu retenir, c'est la non-connaissance du langage d'amour de l'autre, faute de communication. Souvent, nous ne savons pas comment avoir une bonne sexualité avec notre conjoint, parce que nous ne connaissons même pas ce qui lui plaît, ce qui ne lui plaît pas, parce que nous ne communiquons pas. Et que le sujet est véritablement tabou, et que le silence est d'or. C'est vrai que dans la vie, le silence est d'or, mais en matière de sexualité, le silence est un danger. Pourquoi ? Parce qu'on peut croire bien faire, quand finalement on ne fait pas bien et il y a des frustrations inutiles qui s'installent. Et quelquefois, le pire arrive, on cherche à satisfaire ce qu'on ne peut pas à la maison ailleurs. Pour témoigner aussi, je dirais qu'un homme, souvent, fait la sexualité et sa femme, c'est l'honorer. Donc, vous pouvez très bien vous disputer, et quelques heures ou quelques minutes après, il veut aller votre intimité. Alors que chez la femme, elle considère cela un peu comme une violation de son intimité, une insulte. Donc, les sensibilités, vous voyez, qui sont différentes. Et personnellement, au départ, c'est des choses qui me choquaient. Je ne pouvais pas comprendre qu'un homme, vous pouvez vous bagarrer le matin et que le soir, il veuille venir dans votre intimité. Maintenant, je le comprends parce que c'est les hommes ont une nature différente. Vouloir avoir des relations sexuelles avec vous, pour eux, c'est vous honorer. Donc, quelquefois aussi, il faut comprendre le langage d'amour, la psychologie de l'autre, afin que nos relations sexuelles... Ce qui fait qu'aujourd'hui, je ne suis plus choqué ni excédé de voir qu'on peut se bagarrer et que 2-3 heures après... Votre conjoint peut vous demander à venir dans votre intimité. C'est pareil pour la femme. La femme, elle est très sensible à ce qu'elle entend, à ce qui se passe autour. Et donc, les hommes pourront comprendre que lorsque vous avez injurié votre femme le matin, vous n'avez pas encore demandé pardon, que vous avez laissé des non-dits s'installer ou qu'elle a demandé une question par rapport à quelque chose sur lequel elle avait des doutes que vous n'avez pas répondu, que le soir même ou les jours à venir, elle ne veuille pas vous satisfaire. C'est vrai que les hommes, rapidement, c'est réglé, mais nous, les femmes, nous pouvons traîner ces choses pendant des semaines et des semaines. C'est pourquoi cela constitue véritablement un obstacle à une bonne sexualité. Ensuite, un autre élément, c'est l'éducation, les complexes et la culpabilité. Souvent, l'éducation des jeunes filles est si rigide qu'une fois mariées, il est difficile pour elles de s'ouvrir véritablement à la sexualité parce que nous nous culpabilisons, nous avons des complexes. Surtout quand on a eu un papa sévère qui vous a dit attention, celle qui met les pieds dehors, celle qui est enceinte, je la tue, etc., etc. C'est des choses qu'on intériorise psychologiquement, on ne se rend pas compte, mais lorsqu'on devient épouse, on a du mal vraiment à sortir de là, on a des complexes et on est vraiment coincé. Et ce sont véritablement des obstacles et il faut la patience du conjoint ou de la conjointe pour sortir de ces choses-là. Et il y a aussi quelquefois les traditions, les cultures qui disent que la femme ne doit pas atteindre l'orgasme. Et une femme se dit que si elle attend l'orgasme, c'est que vraiment elle est une prostituée, etc. Tout ça, ça fait partie de certaines éducations que nous recevons, qui plus tard dans nos foyers ne sont pas de nature à épanouir notre sexualité. Donc il faut de la patience, il faut que nous soyons enseignés là-dessus pour sortir de ces prisons psychologiques dans lesquelles nous sommes. Un autre élément qui est un obstacle à la sexualité, c'est l'ignorance et la fatigue. Parce que c'est vrai que quelquefois nous sommes fiancés, quelquefois nous n'avons pas du tout d'espérance et nous rentrons dans les foyers. Nous rentrons vraiment dans l'inconnu. Et nous croyons, par ignorance, que c'est comme ci ou comme ça et qu'une fois que l'homme est satisfait, c'est parfait ou que la femme. Et cette ignorance-là fait que souvent notre sexualité se passe pas bien parce que nous sommes ignorants. Et donc c'est le rôle du conjoint qui en sait un peu plus par la patience d'emmener doucement, doucement l'autre sans l'obliger à arriver à son niveau. Ensuite, il y a la fatigue. J'en avais parlé un peu tout à l'heure, l'excès de travaux ménagers, qui peut être effectivement une vraie fatigue ou qui peut être un prétexte. Et cela est souvent vu auprès de nous, les femmes, qui, lorsque nous ne voulons pas répondre aux sollicitations de notre époux, prétextons la fatigue, une fatigue qui n'en finit pas.
Donc je demanderai à mes sœurs d'essayer de gérer un peu les fatigues, parce que cela aussi finit par lasser et par ouvrir la porte à l'infidélité. Et je demanderai aussi aux maris, lorsqu'ils savent qu'ils réservent à leur épouse un rendez-vous spécial le soir, d'essayer de les aider aux tâches ménagères ou à ce qu'il y a à faire dans la journée. Par exemple, il y a une invitation, de ne pas laisser la femme tout faire, recevoir, préparer, laver, ranger et après vouloir la solliciter le soir. Parce que cela n'est pas de nature à obtenir de bons résultats. Puisque la nature quand même est limitée. Ensuite, un autre élément, il y a les 8 dires qui fait obstacle à notre sexualité, c'est les 8 dires et le fait de vouloir vivre à tout prix l'expérience des autres au lieu de vivre sa propre expérience. Parce que souvent, nous avons des idées, notre idée, parce qu'on a entendu à gauche, à droite, que normalement, une bonne sexualité, c'est quand on a atteint l'orgasme 2-3 fois, ou c'est comme si, c'est quand on a fait telle position ou telle autre. Et nous restons sur ces 8 dires au lieu de faire notre propre expérience. Nous voulons vivre forcément l'expérience des autres alors que nous ne sommes pas les autres. Parce que notre copain nous a dit que ah lui avec sa femme il fait ceci, cela, nous voulons suivre cela. Et finalement ça fait des blocages parce que notre partenaire n'a peut-être pas ses sensibilités, on n'est pas les mêmes. On veut vivre l'expérience des autres et cela est un obstacle véritablement à notre sexualité. Ensuite il y a la peur. Souvent on a peur d'oser pour ne pas être jugé par le partenaire. Parce que tout ça c'est l'éducation. Dans certaines traditions, une femme ne doit pas atteindre l'orgasme parce que sinon elle est considérée un peu comme une prostituée. Et on ne sait pas qu'est-ce que notre conjoint va penser de nous. Donc on a peur. Et tout cela est une question de communication et de dialogue. Ensuite, un autre élément qui fait obstacle véritablement à notre sexualité, c'est les peurs de grossesse aussi. Souvent, on est très stressé, on a peur d'une grossesse si on a eu plusieurs enfants ou si notre mari nous a menacé en tension, si tu es enceinte, etc. Et cela nous crispe, on rentre en nous-mêmes, surtout pour les femmes. Et donc, amène quelquefois même au refus de la sexualité, parce qu'on pense qu'on va être enceinte, on a peur, etc. Et puis un élément qui est vraiment un obstacle qui tue même, je dirais, notre sexualité, qui pour les couples un peu plus vieux, c'est la routine. Parce qu'on a essayé peut-être toutes sortes de choses, et puis à un moment, on regarde l'autre, on dit « il n'y a plus rien que je peux obtenir de celui-là, je connais tout, il ne peut rien m'apporter ». Ce qui est archi faux, parce que c'est le diable qui nous convainc de cela. Parce que même au bout de plusieurs années, on peut encore découvrir des choses nouvelles. Et Genèse 1, verset 28 dit « Soyez féconds ». Et souvent, nous pensons que c'est seulement en faisant des enfants, mais c'est « Soyez féconds en idées, en imagination, en présence de Saint-Esprit, en toutes sortes de choses, afin que votre amour demeure ». Mais souvent, nous sommes prêts à le faire dehors, à être fous en imagination au début de notre relation. Mais une fois qu'on est dans la relation, on ne fait plus d'efforts. Alors que Dieu, notre Dieu, celui qui dit « Soyez féconds », il n'est pas limité. C'est lui qui a fait des milliards d'individus dont aucun ne se ressemble. Et de génération depuis des années, des années, il fait des individus différents. Et je crois que véritablement, nous pouvons être féconds en idées, en cette matière, afin de ne pas rester dans la routine pour la suivi de notre couple. Donc, nous devons, les femmes, il y a plusieurs atouts, les vêtements, les sous-vêtements, on peut même se documenter, lire, etc. Mais on ne doit jamais accepter que la routine s'installe dans notre foyer en ce qui concerne cette matière. On peut changer la décoration de la chambre, changer les draps du lit, faire un bon repas qu'on n'a pas l'habitude de faire. Vraiment, toutes sortes de choses. C'est pourquoi j'avais dit au début que la première condition, c'est la prière, parce que c'est le Seigneur qui peut nous aider à tout cela. En dehors de la routine, un autre élément qui est véritablement un obstacle à une bonne sexualité, c'est le refus d'obéir en ne faisant pas des efforts. Parce que souvent, soit l'épouse, nous ne voulons pas faire d'efforts. Nous ne voulons pas obéir. Nous voyons bien que notre conjoint nous sollicite telle ou telle chose, mais nous avons notre idée arrêtée, c'est comme ci ou comme ça. Si tu n'es pas content, tu laisses tomber. Nous refusons de nous soumettre à l'autre, d'obéir et de faire les efforts qu'il nous demande. Nous ne voulons pas faire ces efforts, l'autre ne se sent pas aimé, se sent brimé. Et donc, forcément, notre sexualité prend un coup. En dehors de ces obstacles, j'ai répertorié d'autres éléments qui sont aussi des obstacles, mais que je considère même comme des dangers. C'est pourquoi je les mets dans la rubrique danger. Premier danger, l'hypocrisie. Je disais il y a quelque temps qu'au début de nos relations, souvent, nous n'avons pas de problème de sexualité parce que l'amour est encore beau, on veut découvrir, il y a la découverte. Donc, aucun couple, la première année, n'a de problème de sexualité. Tout se passe tout à fait bien. C'est après la première année que quelques problèmes de sexualité commencent parce qu'on devient de plus en plus exigeant, ce qui est naturel. Et là où il y a danger, c'est que souvent, il y a l'hypocrisie dans nos foyers. L'un ou l'autre ne sont pas satisfaits, mais préfèrent garder le silence, soit parce qu'il a peur que l'autre croit, ou etc.
Et ça, c'est le premier danger qui guette nos foyers, c'est le fait que nous sommes hypocrites sur notre satisfaction sexuelle. Et souvent, beaucoup de femmes simulent d'atteindre l'orgasme alors que non. Pourquoi ? Parce qu'elles se disent, bon, de toute façon, moi, je suis la femme. Or, les hommes ressentent quand nous faisons semblant ou quand nous ne ressentons rien, ils finissent par ressentir. Eux aussi, ils ne disent rien, ils finissent par se satisfaire dehors. Donc, l'hypocrisie, je crois qu'il faut mettre fin à cette hypocrisie et il faut déposer les masques et accepter de dire, je ne suis pas satisfait. Cela est valable aussi bien pour les hommes que pour les femmes. Parce que je trouve que depuis tant, il y a ceci ou cela qui ne vont pas. Et ma propre expérience, j'ai retenu que la sexualité de mon couple a évolué. Nous sommes rencontrés assez jeunes. Et la sexualité que nous avions à l'époque, ce n'est pas du tout la même. Et que donc la sexualité chez les hommes, elle évolue beaucoup en fonction de l'âge, en fonction des circonstances et des temps. Et il faut aussi s'y adapter. C'est comme la sexualité de la femme aussi, évolue en fonction de son âge, de son temps. Donc il ne faut pas culpabiliser. Il faut travailler à mettre les choses à niveau. Donc arrêtons d'être hypocrites lorsque les choses ne vont pas dans notre sexualité, que nous avons le courage de le dire. Deuxième danger, c'est les idées reçues. On pense qu'être satisfait sexuellement, c'est ceci ou c'est cela ou c'est cela. C'est un danger. Parce que la satisfaction sexuelle, c'est arriver en harmonie ensemble à un bonheur conjugal. Donc ce n'est pas forcément ce que notre père nous a dit, ou notre mère, ou notre ami, ou notre sœur. Parce que quand on reste coincé dans ces idées reçues-là, l'autre a beau faire, on n'est pas satisfait tant qu'on n'a pas vu ce qu'on cherche. Moi, je pense que c'est ça. Donc tant que c'est pas ça, alors que ça peut la sexualité a plusieurs facettes et on peut se satisfaire de plusieurs autres aspects, même si c'est pas ce qu'on croyait. Ensuite, il y a les comparaisons. Ça, c'est le vrai danger pour notre sexualité. Le fait de comparer à gauche et à droite. C'est pour ça que Dieu a dit quitter, s'attacher et ensuite devenir une seule chair. Mais souvent, nous faisons le contraire. Nous devenons une seule chair d'abord, ensuite nous voulons nous attacher et ensuite nous voulons quitter. Et souvent, nous ne quittons même pas ce qui nous tient à cœur. Parce que pour avoir une bonne sexualité, pour aller vers l'autre, il faut quitter son moi, notre orgueil. Et si Dieu a dit quitter, s'attacher et devenir une seule chair, c'est pas pour rien, c'est parce qu'il sait que pour devenir une seule chair de façon parfaite, de façon agréable, de façon correcte, il faut d'abord quitter son moi, son ego. Il faut se quitter soi-même, il faut quitter ses mauvaises habitudes, il faut quitter ses idées préconçues, il faut quitter le fait qu'on croit qu'on est, c'est nous, c'est moi la plus belle, c'est moi le plus beau, c'est moi qui sais tout, qui suis parfait. Ensuite, s'attacher, ça veut dire se consacrer à l'autre, l'aimer véritablement avant de devenir une seule chair. Mais souvent, nous devenons une seule chair d'abord, ensuite nous voulons quitter, nous attacher, et tout cela n'est pas de nature pour nous à obtenir une bonne sexualité. Donc, même si nous sommes devenus une seule chair avant de quitter, s'attacher, je crois que nous devons maintenant travailler à quitter beaucoup de choses, à nous quitter en nous-mêmes, pour aller vers l'autre. Parce que le succès d'un mariage, c'est quitter, me quitter, moi, pour aller vers l'autre. Sans rien attendre en retour. Parce que souvent, nous attendons d'abord le retour de l'autre avant d'agir. Mais le Seigneur nous recommande d'aimer d'abord le premier, de se quitter soi-même pour aller vers l'autre. Et véritablement de s'attacher sans calcul. Sans calcul, sans dire, bon, quand je donne 50%, il doit me donner 50%, quand je ne donne pas ceci, etc. Parce que Dieu est fidèle, même si nous nous sommes infidèles. Et si vous faites cela, je crois qu'il va faire le reste. Donc il y a les idées reçues, il y a les comparaisons. Et je vais revenir aux comparaisons parce que je disais tout à l'heure que les comparaisons, c'est vraiment le danger. On a eu plusieurs partenaires, il y avait ceci et cela, et puis on a une autre. On commence à comparer, etc., etc. Et je crois que c'est pour ça que Dieu a dit une seule femme et un seul homme, parce qu'il sait que les comparaisons, c'est dangereux. Donc si nous avons eu plusieurs partenaires avant notre mariage, ou si aujourd'hui même nous sommes encore infidèles, ressaisissons-nous, parce que ces différentes comparaisons vont nous tuer notre couple, et nous perturber nous-mêmes, en tant qu'hommes ou femmes. Parce que finalement, nous ne savons plus. Parce que peut-être qu'à la maison, il y a ça qui nous plaît, mais il y a l'autre qui ne nous plaît pas. Oh, on veut tout avoir, et cela n'est pas vraiment de nature à glorifier notre Dieu et à obtenir le bonheur sexuel. Et je veux vous dire, dans la Bible, Salomon a eu 1000 femmes, 300 épouses et 700 concubines, et à la fin, il a dit vanité des vanités. Ça veut dire quoi ? Que c'est pas en multipliant nos expériences sexuelles forcément que nous avons obtenu ce bonheur, mais c'est en persévérant avec celle qui est auprès de nous que finalement nous avons ce bonheur. Et j'ai eu le bonheur par la grâce de Dieu de vivre moi-même cette expérience. Et je peux vous dire que Dieu est véritablement fidèle. Ensuite, un autre élément que je considère comme un danger à notre épanouissement sexuel, c'est les perversions, dépravations et obsessions. Ça, c'est vraiment une maladie. Nous devons demander au Seigneur de nous guérir par rapport à cela. Parce que quelques femmes, quelques hommes ne sont satisfaits de rien. On appelle ça la perversion, dépravation et obsession. Et quand c'est comme ça, comme je disais au début, il n'y a que par la prière, vouloir sortir de là, parce que le sexe dans un foyer n'est pas tout.
la femme ou l'homme qui est en face de vous n'est pas là juste que pour le sexe, mais on est là pour réaliser un dessein de l'Éternel, de Dieu ensemble. Un autre élément qui est un danger à notre épanouissement sexuel, c'est la dépendance sexuelle. Et ça, c'est véritablement un danger parce que vous constituez une épouse ou un époux quand on ne peut même pas laisser, c'est-à-dire que votre conjoint ne peut même pas tomber malade 4-5 jours. Vous êtes tellement dépendant sexuel que si la personne est incapable de vous satisfaire, c'est comme la drogue, il faut absolument, donc vous êtes tenté d'aller vers l'infidélité. Donc si vous êtes dépendant sexuellement, il faut prier et faire en sorte de sortir de là. Votre conjoint ou votre conjoint ne peut même pas voyager quelques jours parce que c'est un besoin obsessionnel chez vous. Il faut absolument donc vous ouvrir la porte encore à l'infidélité et donc à l'ennemi. Or, vous savez que le rapport sexuel devient une seule chair. Donc si vous faites des rapports sexuels avec plusieurs personnes, vous faites une seule chair avec ces personnes. Et spirituellement, c'est un danger véritable pour votre foyer qui ne va pas résister. Puisque vous mettez dans cette seule chair d'autres chairs et ça fait des multiplications de chairs. Et ce n'est pas ce que Dieu nous demande. Et vous-même, à la fin, vous êtes perturbé. Et vous devenez comme Salomon qui dit à la fin, vanité des vanités. Parce que de tout ça, vous ne retirez aucune satisfaction finalement. Ensuite, un autre élément, c'est le manque de pratique de la foi et de confession de notre Dieu. Parce que finalement, si nous nous marions, c'est d'abord, c'est vrai que c'est pour être satisfait l'un l'autre, c'est pour recevoir de l'amour, mais c'est d'abord pour rendre gloire à notre Dieu. Et donc, un des dangers, c'est lorsqu'il y a des problèmes entre nous, nous refusons maintenant de mettre en pratique la foi. 1 Corinthiens 13 qui dit que nous devons être patients, que nous devons être tolérants, que nous devons aimer sans rien recevoir en retour, que nous devons pardonner, que nous devons espérer, il dit l'amour et l'espérance, mais dès qu'il y a des problèmes dans notre sexualité, ah, je vais prendre une autre femme ou un autre monsieur, parce que lui au moins, il y a trop de travail, c'est trop long, elle ne va jamais changer, il ne va jamais changer, etc. Et je crois que c'est un danger pour notre sexualité, parce que l'autre n'est peut-être pas au même niveau que nous, il va peut-être prendre plus de temps. Mais je vous disais tout à l'heure que vous allez forcément y arriver si vous mettez votre foi en Dieu, parce que je suis moi-même arrivé à cela. Et je crois que c'est le manque de pratique de notre foi. C'est vrai, nous disons, on va faire ceci. Souvent, le jour de notre mariage, nous promettons de chérir, d'aimer, de prendre soin. Mais lorsque la difficulté arrive, nous disons, ah Seigneur, toi-même, tu sais que ça, ça ne m'arrange pas. Mais est-ce que nous voulons véritablement glorifier le Seigneur dans notre foyer? Si nous voulons le faire, rien d'impossible pour arriver à bout de nos différences et de nos difficultés sexuelles. Donc le manque de pratique de la foi véritable et de la confession de notre Dieu dans notre foyer est de nature aussi est un danger dans mon foyer. Puis aussi, il y a l'infidélité. C'est le dernier point que je vais voir, qui est vraiment un danger. Parce que lorsqu'on veut trouver forcément une solution ailleurs que dans notre foyer, forcément notre sexualité coupe. Pourquoi ? Parce qu'on ne va pas prendre le temps de se parler, de communiquer, de dialoguer pour obtenir

Bon, on garde le mari ou l'épouse parce qu'elle a d'autres qualités, mais pour la sexualité, je vais faire ceci. Et finalement, on est perturbé. C'est une perturbation pour nous-mêmes, pour nos enfants, pour notre équilibre. Et donc, l'infidélité est un danger. Il faut véritablement essayer de retrouver l'autre. Parce qu'au départ, je suis sûre qu'aucun de nous n'a des problèmes sexuels. Lorsque nous rencontrons, ça se passe très bien. On a des relations sexuelles harmonieuses, on est très satisfait. Mais c'est vrai qu'avec le temps et les habitudes, la routine s'installe, on devient plus exigeant. Mais ensemble, on peut trouver une solution. Et je terminerai en disant ceci, que la réussite de notre foyer, de nos relations sexuelles, dépend de notre amour pour le Seigneur. Le Seigneur, la parole de Dieu dit, tu aimeras le Seigneur ton Dieu de tout ton cœur. C'est devant le Seigneur que tu as pris l'engagement d'aimer, de chérir, l'engagement de faire toute ta vie avec X ou Y. Mais c'est devant ce Seigneur qu'il faut revenir lorsque sexuellement tu as l'impression d'être violé, tu as l'impression d'être brimé, de ne rien ressentir, d'être abandonné, telle personne. Mais au niveau de notre sexualité, ça ne va pas. Viens-nous en aide et je suis sûr que le Seigneur qui est fidèle va faire sa part. Parce que c'est lui qui nous a dit de devenir une seule chair. C'est lui qui a fait nos sexes, c'est lui qui sait comment on les utilise. Et c'est lui qui peut nous donner le plaisir le plus grand, le plus beau, celui qui dure, merveilleux, parce que par expérience, les aventures ne durent pas. Rapidement, on se lasse et on reste insatisfait et on recherche, on recherche, on recherche. Alors que le plaisir que Dieu peut nous donner dans notre couple, c'est un plaisir qui dure et qui perdure et en plus qui nous rend dignes et qui glorifie le nom de notre Seigneur. Donc, j'espère avoir contribué à l'épanouissement sexuel dans vos foyers, dans vos couples, chers amis auditeurs. Et je prie que le Seigneur vous y aide et que vous soyez un couple à l'image de Dieu, fidèle, parfait dans sa sexualité, et que Dieu nous garde. Au revoir et à bientôt.

Madame Bretoumont vient de nous proposer un enseignement sur le thème dialogue, communication et sexualité. Merci de nous avoir suivis. Que le Seigneur nous bénisse.

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3: Au nom du Père et du Fils et du Saint-Esprit, Amen. Mon Seigneur et mon Dieu, je crois fermement que tu es ici, que tu me vois, que tu m'entends. Je t'adore avec profonde révérence. Je te demande le pardon de mes péchés et la grâce de faire avec profit ce moment de prière. Marie, ma Mère Immaculée, Saint Joseph et mon ange gardien, intercédez pour moi. Aujourd'hui, nous allons passer 10 minutes avec Jésus d'une manière pas très originale. Je ne dis pas cela, cher auditeur, pour que tu éteignes ou que tu passes à autre chose, mais nous allons passer 10 minutes à réciter et méditer la prière chrétienne la plus connue du monde, le Notre Père. Le plus souvent, dans ces 10 minutes, nous nous adressons à Jésus, Dieu le Fils. Mais aujourd'hui, nous parlerons à Dieu le Père, parce que Jésus nous a dit de le faire. Lorsque les apôtres lui ont demandé « Apprends-nous à prier », le Seigneur n'a pas répondu en attirant notre prière à lui. Il aurait pu le faire, Jésus, parce qu'il est Dieu. Et en effet, c'est bien de prier le Christ. Mais il a préféré

0: j'aimerais dire « Quand vous priez, adressez-vous à mon Père. » Dans la Trinité, aucun des trois ne veut capter l'attention. Aucun des trois ne veut être le personnage incontournable qui contrôle tout et par qui tout doit passer. Pardon d'ailleurs, Seigneur, si moi, il m'arrive de l'être. Si je crains parfois ou souvent qu'on ne passe pas par moi, qu'on ne me mette pas dans la boucle, si je me vexe. Pardon s'il m'arrive de vouloir être le sel de tous les plats, comme disait Saint José Maria, être le nez dans tous les plats. Non, dans la Trinité, c'est surtout d'ailleurs le Fils et l'Esprit Saint qui nous parlent, parce qu'ils nous ont été envoyés. Mais aucun des deux n'est venu pour lui-même, pour sa propre gloire. Il renvoie au Père ou il renvoie aux trois. Lorsque vous priez, dit donc le Seigneur, Jésus, ne rabâchez pas comme les païens. Ils s'imaginent qu'à force de parler, ils seront exaucés. Les Juifs avaient un réel mépris pour les païens. Les païens, c'est ceux qui n'ont pas le vrai Dieu. Ceux qui adorent des ouvrages de mains humaines, dit le Deutéronome, en bois ou en pierre. Des idoles, donc, qui ne voient pas, n'entendent pas, ne mangent pas, ne sentent pas. Et les païens en faisaient le plus possible pour attirer l'attention et la faveur des dieux. On le voit dans le duel qui oppose le prophète Élie aux 450 prophètes de Baal. On l'a rencontré récemment dans les lectures. Des prophètes qui invoquèrent le nom de Baal depuis le matin jusqu'au milieu du jour en disant « Oh Baal, réponds-nous ! » C'est vraiment du rabâchage. Mais ils n'eurent ni voix ni réponse. Et ils dansaient devant l'autel qu'ils avaient dressé. « Ne les imitez donc pas, dit Jésus, car votre Père sait de quoi vous avez besoin avant même que vous l'ayez demandé. Vous donc priez ainsi, notre Père qui es aux cieux, que ton nom soit sanctifié. » C'est la seule prière que toi, Jésus, tu nous aies conseillée. Une prière courte, très simple et en même temps très profonde. On a parfois dit que c'est le résumé de tout l'Évangile. Le problème, c'est peut-être la répétition. La mécanique, répétition, avec les lèvres, la répétition formelle, rituelle, distraite. Pardonne-moi, Seigneur, quand je vais trop vite ou quand je ne pense pas à ce que je dis. Et je veux bien aujourd'hui relire cette prière mot pour mot, comme si je la découvrais. Alors c'est parti. Notre Père, nous sommes de toi, issus de toi, c'est ça, papa. Tu nous aimes comme tes fils et tes filles. Je ne suis pas pour toi, Père, une simple créature parmi d'autres, un exemplaire de plus dans l'humanité. Je suis ton fils ou ta fille, surtout si je suis baptisé, parce que c'est le jour où tu m'as donné l'adoption. L'adoption plénière, pour prendre un terme juridique, avec tous les droits. Dieu le Père, tu as un seul fils par nature, qui est Jésus-Christ. Mais moi, je suis ton fils ou ta fille par adoption, avec tout ce que ça comporte. Je ne suis pas comme les païens qui vivaient dans la terreur de la divinité. Je vis à la maison, comme un fils ou une fille qui a toute sa place dans la maison de Dieu. Tu es notre Père à tous, de toi nous ne recevons aucun mal. De toi nous ne recevons que du bien. Notre Père qui est aux cieux. Ah bien sûr, Père, tu ne résides pas dans la partie du ciel qui se trouve au-dessus de moi. Tu n'es pas ailleurs, mais tu es au-delà de ce que je vois. Tu es pur esprit, comme disaient les vieux catéchismes. Tu n'es pas soumis à l'espace ni au temps. Et tu résides aussi dans cette partie de moi que j'ignore parfois, mais qui est éternelle, c'est-à-dire mon âme. Notre Père qui est aux cieux se plaît aussi à demeurer en moi, aussi incroyable que ça puisse paraître. Les cieux, ça pourrait être aussi mon âme. Et ça me révèle ma grandeur. Et ma responsabilité, je veux être une belle demeure, je veux être un véritable temple pour toi, Seigneur. Que ton nom soit sanctifié. Je n'ai le pouvoir de sanctifier rien du tout, quoi que ce soit. Mais c'est pas moi qui cause donc la sainteté de ton nom. Mais je demande que ton nom soit traité comme saint, respecté comme saint. Que ton nom soit honoré sur terre et au ciel, comme il est au ciel. Que tout être vivant tombe à genoux devant toi, Dieu. Nous connaissons ton nom, Seigneur, et nous voulons le respecter, qu'il soit respecté, pas de jurons, pas d'écart, pas non plus de désinvolture envers toi. Je t'ai peut-être, ô mon Père, traité avec un peu trop d'aisance parfois, ou même de négligence. Que ton règne vienne. Je demande le retour de Jésus à la fin des temps, mais aussi le règne de Dieu aujourd'hui, c'est maintenant, c'est commencé. Que le royaume de l'Évangile vienne, qui n'est pas un royaume de tyrans, mais un royaume de liberté. D'ailleurs, le royaume, c'est le Christ lui-même. Que tu sois présent, Seigneur, dans ma vie et la vie des hommes. Que ta volonté soit faite sur la terre comme au ciel. Je le dis peut-être en tremblant, parce qu'au fond, je suis très attaché à ma propre volonté. Et peut-être que je sais me débrouiller pour que les choses ou les personnes se plient à mes envies. Il suffit de se plaindre ou de mettre un peu de pression, de manipulation, et je fais ce que je veux finalement. Alors au contraire, Seigneur, que ta volonté soit faite, la tienne. Et souvent d'ailleurs, il n'y aura pas trop de contradictions entre la mienne et la tienne, Seigneur. Et d'ailleurs, ce que j'aimerais, c'est que ma volonté soit la même que la tienne. Et c'est comme ça que je serai vraiment heureux, avec toute confiance, en sachant que tu ne prends pas plaisir, Seigneur, à me contrarier, mais tu m'élèves et tu m'aimes. Donne-nous aujourd'hui notre pain de ce jour. Tous les jours, j'ai besoin d'un peu de pain pour me sustenter. Je ne te demande pas de grandes richesses qui deviendraient des idoles, mais seulement le peu qui me permet de vivre, le peu dont nous avons besoin pour vivre. Seigneur, si je prononce cette prière le matin, je te demande aussi donc la force pour faire face à ce qu'il faudra de la journée. Je te demande de la sérénité, de la mémoire, de la présence d'esprit, de la charité, bien sûr, tout ce dont j'ai besoin pour aujourd'hui. Et donne-moi aussi le pain de l'Eucharistie, de ce jour, dit la prière. L'Eucharistie chaque jour, ce n'est pas une obligation, mais si j'y parviens, si je suis dans les bonnes conditions pour communier, alors donne-moi aussi la communion. Pardonne-nous nos offenses, comme nous pardonnons aussi à ceux qui nous ont offensés. Quelle merveille que ta miséricorde, Seigneur, et souviens-toi aussi qu'en raison de la faiblesse de notre nature, pour nous c'est plus difficile de pardonner une offense qu'à toi de remettre tout ce que nous avons fait de mal. Et ne nous laisse pas entrer en tentation. Nous sommes faibles, hein, souvent englués, souvent saturés d'ailleurs par beaucoup d'astuces de l'ennemi et beaucoup d'informations, et pas toutes bonnes. Alors aide-nous pour que notre conversion soit pas trop difficile, que nous entrions dans le royaume sans retard. Et délivre-nous du mal. Et le catéchisme nous dit que dans cette demande, le mal n'est pas une abstraction, mais une personne, Satan, le mauvais, l'ange qui s'oppose à Dieu. Mais que la victoire sur le prince de ce monde est acquise une fois pour toutes, au moment où Jésus a livré sa vie, pour nous donner sa vie, justement. Le moment où Jésus est mort pour nous et ressuscité. Délivre-moi du mal, Seigneur, et je veux bien mettre en œuvre ce qui me revient pour rejeter le mal. Et sur cette demande, j'achève ma prière. Je n'ai pas été flatteur ou diplomate. L'unique éloge que j'ai prononcé, Seigneur, c'est le nom de Père. Ah, c'est une louange qui témoigne beaucoup d'amour. Je n'ai pas été orgueilleux. Je ne me suis pas non plus abaissé. Je suis resté ce que je suis, un fils ou une fille. Amen, que cela soit ainsi. Et que je sois, Seigneur, apaisé et sûr de moi pour commencer ou pour continuer une bonne journée. Je te remercie, mon Dieu, des bonnes résolutions, des actes d'amour et des inspirations que tu m'as communiqué dans cette méditation. Je te demande de m'aider à les mettre en pratique. Marie, Joseph et mon ange gardien, intercédez pour moi.
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4: Le le chapelet des larmes de sang de Marie.